0: télécommandé. Et ils mettent de l'amorce dans des petites péniches. Tu vois le truc, il va au milieu de l'étang. Il a pris l'amorce et le petit bateau, il revient.
1: Ça, il peut kiffer ça. Lui, il veut juste aller
0: le petit bateau. Là, mais ils ont des détecteurs. C'est hyper techno aujourd'hui.
2: Quand j'étais gamin, je pêchais beaucoup avec mon père.
0: Amorceur, télécommandé. Et ils mettent de l'amorce dans des petites péniches. Tu vois le truc, il va au milieu de l'étang. Il a pris l'amorce et le petit bateau, il revient.
1: Ça, il peut kiffer ça. Lui, il veut juste aller le petit bateau.
0: Là, mais ils ont des détecteurs. C'est hyper techno aujourd'hui.
2: Quand j'étais gamin, je pêchais beaucoup avec mon père. Et je vais être honnête, ce que je faisais à l'époque, je pense que je serais incapable de le refaire aujourd'hui.

0: salut l'équipe. Salut. Moi, je vais faire du sein nu dans mon jardin.
1: Oh, ah. T'habites où?
2: Mais quel beauf celui-là.
3: Oh là là, je suis désolé.
1: Sur Google View, on peut.
3: Pardon,
1: j'ai un drone dans ce lieu.
2: Désolée, c'est vrai, Sabrina.
3: C'est vrai que ce serait marrant s'il y avait le mec de Google Street View qui passe à ce moment-là dans la voiture.
2: Oh là là.
3: Sabrina, t'es dans quel coin? Non, c'est vrai, c'est important.
0: Je suis sur Dourdan, dans l'Essonne.
3: D'accord. Et personne voit rien, les voisins?
2: Il n'y
3: a pas de vis-à-vis?
0: Si. Ah bah, y a un petit peu de vis-à-vis chez le voisin d'en face, mais bon, c'est une personne âgée, je pense qu'elle se régalera.
1: Je suis en bas d'une tour, il y a deux tours autour.
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2: Concours de cris de coq, de cochon, de brame du cerf, de barrissement d'éléphant, des fossodies, des lancers de tongs et de slip, vous pouvez lancer ce que vous voulez. Ça s'appelle le Bob Fest, je crois. C'est un truc qui est fait sur l'autodérision. C'est ça, mon Cyril ?
3: Bonjour, les chéris. Comment ça va, mes merveilles
2: d'amour ? Ça va, et toi ?
3: Bah, ça va. Ils ont pas trop chaud en ce moment, les petites beautés, là.
4: Bah, si,
3: ça
4: a une petite chaleur.
3: Et ça tape, les chéris. Et c'est abusé, frère. T'es là, en voiture, avec la clim, et d'un coup, tu sors. Frère, c'est vie ma vie de poulet rôti qui rentre dans le four. Mais c'est un délire.
2: Mais sans l'odeur.
3: Ah, sans l'odeur.
4: Ça dépend.
3: Et sans les teufs frits. Non, mais je te le dis. Mais les chéris, en attendant, à côté de Nantes, il y en a qui ont sorti leur slip. Michel Marie, vous avez enquêté sur le sujet. Hein.
5: Oui, alors Cyril, ce week-end, je me suis infiltré au Bob Fest à Saint-Herblain, vous l'avez dit, à côté de...
3: De Nantes. De Nantes, mon chéri. Oui. T'as 12 feuilles, mais c'est marqué sur la première.
5: Oui, de Nantes. Voilà, merci. Un festival qui ressemble à s'envoyer toute la crème. Bon, bah, c'est de la crème brûlée industrielle. Il y a sur place une ambiance particulière. Ça sentait la merguez, le monoeil et la bouliche renfermés. Un mélange qui, selon les médecins, ouvrirait directement un compte chez Noroto.
3: Allez, Michel, racontez-nous ce qui se passe là-bas. Enfin, ce qui
5: première épreuve, le concours de bouffe. J'ai vu un homme avaler 12 kebabs sans respirer.
3: Ah oui,
5: les secours étaient prêts, mais pas pour lui, pour la chaise en plastique. Plus loin, le célèbre concours du cri du cochon. Alors attention, niveau réalisme, on était entre la ferme pédagogique et un contrôle fiscal. Tel bordel.
3: Mais parlez-nous du lancer de slip, Michel. C'est ça qui intéressait les gens là-bas. Hein. On s'en carre le
2: Ah bon, c'était ça le truc.
5: Écoutez, j'y arrive. Alors, le lancer de slip, une discipline ancestrale.

0: Voilà, hein, où des hommes projettent un slip de type moule pochon, hein, c'est le modèle. Ils le jettent dans les airs comme si leur dignité était coincée dedans. Alors j'ai assisté à un jet de 32 mètres. Wow. Le slip a survolé le stand de bière, touché un enfant déguisé en frites et terminé sur le pare-brise d'une Dacia tunée Breast Power.
1: C'est très précis. Hein.
0: Bah, absolument.
2: Ouais, on embrasse le choc. On a des sacrées infos.
1: Ouais,
2: là.
1: Ouais, c'est complètement fou. Et Michel, la question que tout le monde se pose, plateau. Est-ce que le slip va bien, Michel ?
0: Alors, Cyril, d'après les experts, il y avait dans ce slip 14% de coton et 86% de combat.
1: Il y avait des traces.
0: Ah, il y avait des traces. Ouais. Ouais, c'est l'effort quand il l'a lancé. Par contre, Cyril, je vous préviens, j'ai autre chose à foutre que d'aller voir des beaufs qui lancent leur slip sous 35 degrés. Ça va, quoi, d'un moment donné. Pas venu pour ça. Je fais les meurtres, moi, d'habitude. Hein, c'est tout. À bientôt.
1: Oui, c'est bon. Merci. Arrêtez de vous plaindre, Michel. Merci, Michel. Tout de suite, reportage hein, sur les slips préférés des Français.
0: Le numéro 1.
1: Jean-Jacques Goldman, les chéris. C'est complètement fini.
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0: au Portugal. Les vétérinaires. Écoutez bien cette info parce qu'il m'a fallu 3 fois pour la comprendre, tellement j'avais du mal, je me suis dit c'est pas possible. Les vétérinaires du Portugal refusent de soigner des personnes qui changent de genre et qui s'identifient aux animaux, qui s'appellent les terriens.
1: C'est la grande tendance en ce moment.
0: Ah ouais. Face à la croissance, ouais. C'est-à-dire qu'ils ne sont plus des hommes,
2: oui,
0: ils se lèvent un matin, ils disent je suis un teckel.
3: Non, ou
0: une biche, ils se lèvent un matin, je suis un, une biche. Je suis un lapin nain.
2: Ouais.
0: Et donc, ils vont se faire soigner, pas non plus chez le docteur, mais chez le vétérinaire. Et face à cette croissance de ce phénomène, l'Ordre des médecins vétérinaires, l'OMV, a établi des lignes directrices claires. Les vétérinaires ne sont pas autorisés à effectuer des actes cliniques sur des humains, même s'ils s'identifient comme des animaux.
2: C'est un petit peu dommage, parce que là, pour les castrer et les pucer, ça serait pas mal. Hein.
0: Non mais excuse-moi, on en rigole, mais il y a peut-être un moment où on va peut-être stopper la fin de la récré quand même, non?
2: Ah oui.
0: Non mais que chacun fasse ce qu'il veut, je l'entends, souvenez-vous, on a déjà eu ce discours. Ah chacun fait ce qu'il veut, on voit voilà, vous êtes heureux, moi si vous êtes, vous pensez que vous êtes un coléoptère en vous réveillant ce matin, si vous êtes coléoptère...
1: Moi je suis bousier.
0: Non mais voilà, tu vois, si vous êtes bousier, vous voulez pousser des petits caca toute la journée, ou vous êtes un phasme, vous vous jetez dans l'herbe... Vous bougez pas pendant 3 jours. Moi, si vous êtes heureux comme ça, ça va. Mais de là à aller faire chier des vétérinaires en disant bonjour docteur, je suis un épagneul.
4: Ouf.
0: Et
4: je peux vous sortir le cul.
0: Je pense que j'ai un souci. Non mais ne faites pas perdre de temps. Laissez la place aux gens qui en ont vraiment besoin. Et je le dis. Pareil chez Castorama.
1: Qu'est-ce qu'il y a chez Castorama?
0: Les humains qui nous écoutent, qui se lèvent ce matin, ils disent « Tiens, je suis poignée de porte
1: ».
0: Eh bien, ils ne pourront pas se faire revisser par le SAV de Castorama.
1: Ah,
0: non.
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2: Souffle, le classement du jour. Le top, c'est sur
3: oui,
2: quoi?
3: Oui, des positions de sommeil. Est-ce que cela dit sur vous? Juste pour résumer, il y a dormir sur le côté gauche est généralement considéré comme la meilleure position pour la digestion et la circulation.
2: Ah bon?
3: Oui, il paraît. Il paraît. Mais alors, par contre.
4: Côté gauche. Moi, je suis côté gauche.
3: T'es côté gauche, toi? D'accord. Mais alors, par contre, moi, c'est tout raté, parce que dans le lit, quand t'es deux, bah, t'es soit à gauche, soit à droite. Enfin, ça dépend.
2: Ah non, mais attends. Côté gauche. Le côté
3: de ton corps.
2: De ton corps.
3: Il faut se mettre à gauche. Mais moi, par exemple, je dors à droite pour être au bord du lit. Et il paraît que ça, c'est un instinct de survie, en fait, de dormir au bord du lit.
4: Je dors au bord du lit aussi, moi.
3: Toi aussi?
2: Côté gauche, au bord du lit.
3: C'est la sortie de secours immédiate, en fait.
2: Moi, j'occupe, je pense, 30 cm dans un litre de mètre.
4: C'est ça, c'est pour pas froisser la couette.
5: À gauche du lit, c'est ça?
2: Non.
3: De ton
5: position.
3: Corps. Okay. Toi, tu dors à l'intérieur. Si je suis à gauche, moi, je dors à l'intérieur du lit, par exemple, tu vois.
2: Donc toi, tu dors vers ton chéri?
3: Bah non, du coup, non. Moi, je dors sur la droite. Je dors au bord du lit.
2: Elle veut se barrer.
5: Tu lui tournes le dos.
3: D'accord. Bah oui.
2: Alors, quand on dort côté droit, ça veut dire quoi?
3: Quand on dort côté droit, il n'y a pas marqué ça, le côté droit, ce que ça veut dire.
2: C'est con. C'est con parce qu'il y a plein de gens qui nous écoutent, ils dorment.
3: Bah non, mais parce que si ton lit. Si t'es côté gauche, c'est bon pour ta circulation. Mais si t'es côté droit, donc si t'es au bord du lit, c'est ça que tu veux me dire?
5: Je comprends.
2: Non, côté droit, ton
3: corps. Non, ils ont pas dit ça, ils s'en foutent. Ils ont pas dit le côté droit.
5: Rien.
2: Mais c'est pas clair. T'es côté gauche. Non, mais tu côté gauche du corps.
3: Tu dois dormir côté gauche du corps.
2: Bon, et donc les gens qui nous écoutent qui dorment côté droit.
3: Et ça, ils m'ont pas dit.
2: Donc ils ont plus de circulation, le sang est bloqué.
5: C'est sur le flanc gauche, on est d'accord?
2: Oui.
3: Oui. Bon, sinon, bref, celui qui dort, on appelle la position du tronc. La position du tronc, c'est sur le côté, bras le long du corps. Donc n'importe quel côté, droite, gauche, le long du corps.
5: Ouais.
3: C'est une position rigide et qui indique une personnalité sociable, détendue. Et c'est des personnes qui font facilement confiance aux autres.
2: Bah, c'est-à-dire, Claude, il en fait quoi de ses bras, celui qui dort sur le côté gauche?
5: Bah, il les met devant
3: Non, et alors, t'as la position bras tendu, qu'on appelle le Yerner. Pareil, t'es sur le côté. Non, t'es le bras, t'es le bras tendu. T'es une personnalité ouverte, mais aussi méfiante. C'est des personnes qui sont lentes à prendre une décision.
2: Mais en fait, les gens qui font ça, tu peux raconter toute la merde que tu veux.
3: Oui,
2: les gens qui dorment côté droit avec un pied recroquevillé, ils aiment le bœuf.
3: Mais
2: celui qui a un ongle incarné, il est plutôt fruit de mer.
3: Alors, t'as la position fœtale, recroquevillé sur le côté. Droite ou gauche?
2: Mais gauche ou droite?
3: Si tu t'en fous, droite ou gauche, c'est la position dont je te parle. Donc, la position fœtale. Donc, c'est souvent très féminin, il paraît, et ça révèle une personnalité sensible et émotive aussi, et qui a besoin de protection.
2: Moi, ma chérie, elle dort sur le dos, les bras, comme si elle était décédée.
4: Dracula,
2: elle dort comme ça, elle fait pas de bruit.
3: Alors par contre, ça s'appelle, bon, c'est pas les bras croisés, mais t'as la position en soldat, donc c'est sur le dos, les bras le long du corps. C'est quelqu'un qui est ordonné, qui est droit, et ça reflète une personnalité calme et réservée, avec des standards élevés pour soi et pour les autres.
6: Ou alors t'es rentré cramé de soirée, quoi.
3: Et c'est quelqu'un qui déteste le désordre. Et par contre, il paraît que c'est la meilleure position pour dormir au niveau du dos et de la nuque.
2: Ouais. Redis-moi ce que les caractéristiques, ça quoi?
3: Alors, c'est une personne qui est ordonnée, ça reflète une personne qui est calme, réservée, avec des standards élevés.
2: Ça veut rien dire.
3: Mais
2: tu peux dire. Est-ce que t'as déjà dit de quelqu'un, tu dors sur le côté, c'est que t'as des standards bas de gamme? Vraiment, t'aimes le bordel.
3: C'est les scientifiques, qu'est-ce que tu veux que je te dise?
6: De toute façon, c'est logique. Quelqu'un qui est fixe, qui est droit, qui est rigide, c'est quelqu'un qui aime l'ordre. Et si tu dors comme ça en croix, c'est que t'es plus cool.
3: Alors, moi, par exemple, je dors, c'est la position de l'aigle. C'est position sur le ventre, bras autour de l'oreiller et la tête sur le côté.
2: Ça, c'est quoi?
3: Il dit c'est une personnalité impulsive et parfois susceptible aux critiques. Bon.
6: Ah oui.
2: Si ça peut aller, ça.
3: Et on a enfin la position de la personne qui dort, donc sur le côté avec le pied ou la jambe hors du lit.
2: Ça, ça peut m'arriver. Ça, c'est qu'il est comment celui-là?
3: Il y a beaucoup de gens qui font ça sans savoir pourquoi.
2: Tu les beaux gosses devant la glace.
5: Non, les bordels. Bordel, ça sent le bordel.
3: Non. Donc, alors, juste, les chercheurs ont découvert que la plante des pieds est une zone clé pour réguler la température corporelle. Donc, en sortant un pied ou une jambe de la couette, t'as le corps qui se refroidit naturellement et rapidement, ce qui favorise l'endormissement. Donc en fait, tu favorises ton endormissement. Et c'est une personne qui a besoin de liberté.
2: D'accord.
3: Qui déteste se sentir enfermé.
2: D'accord. Bon, bah écoutez.
3: Ça c'est vous ça?
6: Mais ça du côté droit, c'est là.
2: Ah non, c'est la vérité.
3: Je te parle de la position.
2: Et du côté droit, un bras qui sort, c'est que t'es un tueur en série.
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0: tu prends que des morceaux faciles à chaque
1: fois. Ouais. Ouais. Bah, on va les choisir pour toi aussi la prochaine fois. Alors, je bois encore. J'avais dit stop, j'y croyais fort. Mais mon cerveau fait pas d'effort, sauf le dimanche.
0: Ah, il y a tout dedans.
2: Ah, voilà,
3: le dimanche, tu es dans le mal, tu dis que t'arrêtes de boire.
2: Et tu reprends après.
3: Sauf que tu reprends le...
2: Ouais. Bah, moi, c'est lundi, le jeudi, souvent. Tu reprends, non? C'est pas le jeudi que tu
1: alors là.
3: Non, moi, c'est le lundi soir au foot. Moi.
1: Une étude.
3: Ça dure pas longtemps.
2: Mais on en avait parlé, il me semble.
1: Une étude vient d'affirmer que les gens qui disent le dimanche matin à 11h du mat, j'arrête l'alcool. Eh, là, c'est terminé.
0: Mais tellement.
1: Moi, mais le nombre de fois où ma chérie, elle m'a dit si tu m'aimes, tu devrais me dire stop. Hein. Si tu m'aimes, tu devrais me dire qu'il ne faut pas faire ça.
3: Mais je te le dis, chérie.
1: Je te l'ai peut-être dit vite fait. Non, tu l'as pas dit.
0: Si, mais tu ne m'entendais plus.
1: De toute façon, je ne bois plus. Je ne fume. C'est terminé. Je me dégoûte. Ouais. Cette phrase, je pense qu'on l'entend tous le dimanche matin.
0: C'est grave, mais le premier à le dire.
1: Eh bien, l'étude dit que les gens qui disent qu'ils arrêtent l'alcool le dimanche matin tiennent en moyenne 4 jours et 4 heures.
3: Ah, c'est précis.
0: Donc du coup ça nous mène, mais c'est ça le jeudi.
1: Jeudi,
0: c'est ça. Le jeudi.
2: Mais c'est ce que Coco disait. Il disait qu'il reprenait le jeudi généralement.
3: Jeudi soir.
2: Mais je me suis calé sur toi.
1: Je vois pas le dimanche.
2: c'est ce que tu racontais la semaine dernière.
1: Je vais boire le samedi soir.
0: Ouais.
1: Et
0: le dimanche le dimanche.
2: Ouais, je fais le dimanche après voilà.
0: Ouais, dimanche non.
1: Ah bon, t'as fait quoi dimanche?
3: Oui, mais c'était,
0: c'était un jour férié, c'était encore samedi, dimanche.
1: Dimanche, c'est un jour férié, tu te fous de ma gueule.
0: Bah oui,
3: non, lundi.
0: Enfin, le lundi était férié, donc c'était dimanche, c'était samedi en fait.
1: Et samedi?
0: Non, ça, bah du coup, j'ai fait pareil.
1: Allez, merci.
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2: Les 10 plages les plus belles de France sur César. On a, pour nous en parler dans la Villa des Animateurs, on a qui
3: on va commencer avec Jean-Pierre Foucault, évidemment.
4: Bonjour à tous.
3: Bonjour Jean-Pierre.
4: Comment allez-vous, les amis ?
3: Bien et vous ?
4: Pas fou. Je viens de me rendre compte de quelque chose.
3: Et de quoi ?
4: Hier soir, en me couchant, je me suis dit, tiens, Jean-Pierre, encore une journée qui s'achève sans avoir utilisé le théorème de Pythagore.
5: Oh là là, c'est vrai, là. Ça ? Chaque fois ?
4: Voilà.
5: Ça m'arrive aussi.
4: Je veux dire, les enfants,
2: c'est tout.
4: Vous qui m'écoutez avec les parents, dites-vous qu'à l'école, il vaut mieux apprendre comment fonctionne le détroit d'Hormuz et comment remplir une feuille d'impôt le théorème de Pythagore qui ne vous servira jamais. Mais oublions ce petit coup de gueule infantile et jouons tout de suite. À qui veut gagner des millions ? Attention, voici la question. Quelle est la plus belle plage de France ? La plage du Touquet, réponse A, et Sébastien Coé, qui fait du longe-côte devant vous. Ou pas.
2: Ou pas.
4: La plage de Cannes, car quand un couple fait l'amour sur les galets, au moins la femme est contente car elle sent quelque chose de dur. Alors, je tiens à répéter que j'aurais précisé à mon équipe, c'est à Nice qu'il y a des galets, non pas à Cannes.
3: Pas à Cannes.
4: Réponse C, pas vraiment. Les plages bretonnes, insolites et très atypiques car les parasols sont remplacés par des parapluies immenses. Réponse D, la plage de Carry-le-Rouet car j'y suis et...
5: Qu'est-ce qu'il y a, Jean-Pierre ?
4: J'y bronze.
5: Oh.
4: Je m'étale de la crème solaire. Je sors de l'eau en rentrant le ventre comme James Bond et en marchant ralenti pour essayer d'attirer une petite meuf bien fraîche car je suis un putain de BG.
5: Je me suis
4: emporté.
5: Jean-Pierre.
3: Super dur là. Bon, je vais quand même vous faire plaisir, je vais répondre la D, c'est mon dernier mot Jean-Pierre.
4: Est-ce que c'est la bonne réponse, cher Stéphanie ?
3: Suspense.
4: Terrible et insoutenable, tellement insoutenable que même les barrières du péage de Saint-Arnoux se sont levées de peur. Et c'est la bonne réponse !
3: Ah ouais, c'était obligé.
4: Bravo, bon week-end à tous. Ne prenez pas de coups de soleil, je vous embrasse. Miss Poitouchard.
3: Merci Jean-Pierre, bon week-end à vous. Et on va finir avec Jeff Tuche. Bonjour Jeff.
6: Salut Mi Coin Coin, comment ça va mon couille?
7: On va bien.
6: Alors comme ça vous parlez de plage?
3: Eh oui, c'est ça Jeff. Est-ce que vous avez une plage préférée vous?
6: Bah oui, moi ma plage préférée c'est la 832 du catalogue La Redoute. Il y a même la 833. Ça se voit, yes, c'était collé.
3: Non, Jeff,
6: des plages.
3: Mais non, je parle
6: de plage.
3: Mais non, de plage, pas de page.
6: Ah pardon, désolé mon
3: ami.
6: J'avais pas compris. Ah bah moi j'aime pas la plage, il y a trop d'enfants qui crient.
2: C'est vrai.
6: Une fois je suis retourné vers la plage de Bouzol, j'ai dit, hé gamin, ça te dirait de mettre ta langue au chômage? On entend que toi, merci. En plus t'es moche avec ton short bob l'éponge. Puis c'est bête de mettre une éponge sur ton short, elle va grossir, tu vas couler. Con comme un an.
2: Il faut réfléchir, il te vit.
3: Donc vous détestez la plage?
2: Ouais, bah oui.
6: Ouais, c'est important la plage.
3: Si
6: t'as la plage, t'as la mer.
3: Ah non.
6: Si t'as la mer, t'as le père. Si t'as le père et la mer, ils vont faire crac-crac et t'auras un baby.
3: Un baby ?
6: Si t'as un baby, et que t'es nul en anglais, tu diras baby comme j'ai dit au début.
3: Ah.
6: Si t'as un baby, t'as presque un baby belle.
2: Ah oui.
6: Si t'as un baby belle, t'as du fromage. Et c'est qui paye du fromage ?
2: Bah,
3: Attendez, il y a Patrick qui veut dire quelque chose. Salut Patrick.
5: Excusez-moi, j'avais pas prévu de venir.
3: Quoi ?
5: Alors ?
2: Bah quoi ?
5: Bah dans le classement, il y a la plage du Cap d'Agde ou pas ?
3: Bah
5: on sait pas, c'est révélé ce soir.
3: Ouais,
5: parce que je vais vous dire, il y a des nichons partout et là-bas, c'est drapeau vert toute l'année.
2: Ah bon ?
5: Je le sais que c'est drapeau vert, c'est moi qui fais porte-drapeau avec ma vie.
3: Oh Patrick, vous venez pour ça, juste pour ça.
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1: Direction le sud de l'Amazonie, à la rencontre du peuple Vauja. W-A-U-J-A, peut-être que ça se dit Froja. Une communauté emblématique de Dingo.
2: Ouais. Ça fait beaucoup d'infos.
1: Attends, je connais 2-3 villages fin fond de la tirage. Ouais. Franchement, ouais. Tu vas.
3: Sud de l'Amazonie, point barre. Allez.
1: Franchement, les gens, ils arrivent, ils viennent te voir. Faut que tu fais là, comment je ne comprends pas cette communauté qui me parle. Mais que disent-ils donc, c'est un territoire indigène encore préservé. Ils arrivent encore à en trouver. Durant 2 semaines, Laurie Tillman et Stéphane De Groot ont partagé le quotidien des familles du village. C'est long, hein, 2 semaines.
4: Ah, 2 semaines, c'est ce que j'allais dire.
1: Ah ouais,
3: moi,
1: je le ferai pas. J'arrive déjà pas à partir chez des amis plus de 3 jours.
3: Deux semaines, oui.
1: Moi, plus de 3 jours dans une chambre qui n'est pas la mienne, déjà, ça va pas.
3: On a vu ça, ouais.
1: Alors, 15 jours à dormir sur de la paille et
2: qui
1: faire...
2: Qui n'est pas la tienne non plus, la paille.
1: Qui n'est pas ma paille non plus. Donc, non, je vous le dis, je ne suis pas un aventurier. Ce ne serait pas mon grand truc. Alors, est-ce que les personnalités de la villa ont déjà été en terre inconnue? Le premier, c'est Kylian. Salut, mon Kylian.
4: Bonjour à tous. Hola à todos. Bonjour, madame Stouff.
3: Bonjour, monsieur Kylian. Koyi.
1: Bonjour, Kylian.
4: Madame Stouff, vous êtes vraiment resplendissante. Vous brillez autant que ma Rolex qui m'a seulement coûté 13 millions d'euros.
1: C'est pas cher,
3: Bruno. Je ne pas autant.
4: Non, c'est pas cher. Il y avait une petite promo. Elle est en diamant et en poil de Christian Caron. Si vous voulez dire pourquoi le prix, quoi. Voilà.
1: Ouais.
4: J'ai entendu que vous parliez de rendez-vous en terre inconnue, c'est ça?
3: C'est ça, vous êtes déjà allé en terre inconnue, Kylian?
4: Oui, l'été dernier, je me suis rendu dans un camping.
3: Oh!
4: Quelle vie, mon Dieu. Voilà. Mais comment font toutes ces familles? C'est terrible.
3: Mais arrêtez, c'est bien le camping.
4: C'est bien le camping,
3: oui.
4: Vous le comprenez. Mais arrêtez, madame Souffle. Le camping, c'est comme une disserte de philo de Franck Ribéry. Tout est mauvais. Là, il faut attendre que Roger le bungalow 33 finisse sa grosse commission pour pouvoir y aller. Pareil pour les douches. Faites comme moi, faut louer des villas à Ibiza, seulement 673 000 euros la nuitée.
1: Ça va.
5: Et gentil.
4: Et pour seulement 10 000 euros de plus, vous avez une fille de joie.
3: Ah, mais non,
4: un peu d'heure sup, et c'est bon pour vous.
3: Non,
4: vous inquiétez pas, puis le prix du gazole, il est pas cher.
3: Arrêtez là. C'est des propos aberrants, Kylian. Stop, on arrête. Non, vous avez changé.
1: Il a changé, Kylian.
3: Oui, il a changé.
4: Oui, je m'en bats les couilles de la vie maintenant.
3: Bon, allez, au revoir, Kylian. On a Jean-Luc Reichmann qui vient d'arriver. Bonjour, Jean-Luc.
6: Rien à voir avec Mbappé, petit jeu des bagots.
3: Non,
6: narcissique.
4: Ouais. Un petit peu quand même.
2: On va voir les audiences.
6: Juste dire que grâce à mon talent, vous m'avez pas demandé les audiences.
3: Quelles sont les audiences?
4: Combien?
6: 998 milliards 42 millions de fidèles.
4: Waouh.
6: Était devant les 12 coups de midi hier midi. Ça fait 8675% de part de marché.
2: C'est pas mal.
6: Pas fou.
2: Ah bon, pas fou.
3: Bref.
6: Ça sent le jour férié.
3: Jean-Luc, on parle pas du 12 coups de midi, mais de rendez-vous en terre inconnue.
6: Absolument, d'ailleurs, voici la question.
3: Ah oui.
6: Sur quelle terre inconnue Jean-Luc s'est-il rendu? Est-ce en Alaska ou l'autre?
3: Je vais dire en Alaska, parce que là, on n'y va pas tous les jours, en Alaska.
1: Ouais,
6: Jean-Luc aurait adoré se dandiner nu sur la banquise, le manchot à l'air en Alaska. Mais là, non, c'est l'autre. Jean-Luc s'est rendu sur T18, à terre inconnue, puisqu'il y avait... pas de téléspectateurs qui regardaient cette chaîne.
4: Ah bah oui.
6: Ça m'a fait bizarre. C'était dur. Jean-Luc a pleuré. Oh. Du coup, pour faire plaisir à T18, j'ai sorti un téton. Oh. Pic d'audience, 200 téléspectateurs.
2: Ah, quand même.
6: Incroyable. T18, de rien.
4: Il va être content, là.
3: Merci, Jean-Luc, d'avoir été avec nous pour cette info. Et on va finir avec Gilbert Montagnier. Bonjour, Gilbert. On est là.
7: Ah, comment ça va, mes petits ouin-ouin? Ça va, vous êtes contents? Je suis content de retrouver. Comment ça va? C'était bien l'ascension?
2: Qu'est-ce qu'il a fait?
4: C'est quoi?
7: C'est dans l'urne de papy.
4: Ah mince.
3: Bon, alors Gilbert, cool. Pour commencer, c'est l'émission de Coé et nous sommes sur Europe 2. Bon, et c'était la Pentecôte aussi.
7: Pardon, parce que j'ai regardé le calendrier à l'envers.
4: Tout faux.
2: D'accord. Okay.
3: Ta chance, Gilbert. Bon, sinon, vous êtes déjà allé en terre inconnue, Gilbert?
7: Ah oui, bien sûr. Oui.
2: Ça, il va le chanter.
7: Je vais aller à Bali. Vous êtes avec moi, vous chantez?

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1: Attendez, tiens, s'ouvre. 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
1: Anxiogène avec ça.
2: Ouais, je suis d'accord.
3: Malgré le retard du nouveau TGV et la concurrence qui s'est ouverte, vous avez vu qu'il y a plein de Alitalia, je sais pas quoi, plein de marques qui sont arrivées.
4: Oui.
3: La SNCF, encore une fois, et grâce à nos nombreuses contributions, puisqu'on leur donne un blé pas possible, vise une nouvelle année record en revenus et en bénéfices.
4: Bravo. Bah, en même temps.
5: Ouais, mais alors pourquoi ils sont aussi chers, les billets sont aussi chers
3: parce que pour avoir une année record.
5: Bah, oui. Mais la SNCF, c'est pas censé être un truc un peu. Enfin, c'est pour moitié privé, moitié national.
6: Ils réinvestissent beaucoup normalement quand même.
3: Comment?
6: Ils réinvestissent beaucoup parce que.
1: Prenez les transports en commun, au final, les transports en commun, ça revient plus cher que ta bagnole.
3: Bah, et d'ailleurs, je vous le dis tout de suite, année record et revenus en hausse, bénéfices en hausse pour la SNCF, eh bien, les tarifs des billets et les repas à bord pour la peine ne baisseront pas du tout.
1: Super.
3: J'ai même eu une autre nouvelle, ils vont augmenter.
4: C'est fabuleux.
3: Regardez tous les gens qui nous écoutent, qui vont en Bretagne, qui vont dans le sud de la France, qui habitent à Marseille, qui vont à Paris. Le prix des billets, je te jure, j'ai toujours l'impression que j'achète le siège.
6: Ouais. Mais c'est n'importe
4: mais
6: quoi.
4: Mais carrément.
6: Surtout qu'on dit aux gens d'arrêter de prendre la voiture et de prendre le train. En fait, tu ne peux pas, c'est complet ou c'est trop cher. Donc,
3: ce qui va changer grâce à votre argent que vous donnez à la SNCF, en même temps, vous n'avez pas le choix puisqu'on vous a dit de ne plus prendre de voiture. Donc, grâce à vous, voilà tout ce qui va changer. Maintenant, Jean Castex va racheter le PSG. David Guetta, grâce à votre argent, mixera au wagon-bar des trajets Paris-Ibiza.
5: Ah, c'est pas mal, ça.
3: La voix officielle des gares sera faite par Shakira et Taylor Swift.
4: Wow.
3: Les conducteurs TGV auront une prime Rolex, une montre offerte à chaque voyage.
5: Ah, c'est pas mal.
3: Bien sûr, les contrôleurs auront un droit de cuissage sur les usagers qui n'auront pas de billets. Et pour les usagers, rien. Si, pour 15 euros, vous aurez un yaourt Michel. Et t'auras même pas Augustin, puisqu'il faudra mettre 22 euros pour que Augustin soit là.
1: C'était la Pentecôte, c'est ça?
4: Ouais.
3: C'était la Pentecôte, c'est ce que c'est?
1: Lundi de Pentecôte.
3: Alors, lundi de Pentecôte, qui était soi-disant le jour qui était plus férié, mais que tout le monde a pris.
4: Ouais.
3: Nous en France, on ne prend même les jours pas fériés, on les reprend.
7: Mais d'ailleurs, il y avait moins de monde hier que sur les ponts du mois de mai, j'ai l'impression. Sur les ponts du premier, là dans les bureaux. Là.
3: Ah, mais ici?
4: Oui, il était vide hier, l'immeuble.
3: L'immeuble était vide. On a voulu aller déjeuner avec l'équipe à 14h, la cantine était fermée.
4: Ouais.
3: C'est vous dire s'il devait y avoir du monde dans l'immeuble Lagardère. Qu'est-ce que la Pentecôte, révision à la machine à café? Est-ce que vous savez pourquoi les gens ont chômé hier?
7: Le Tour de France, ça.
3: Non.
7: La Pentecôte, la pente descente.
5: Bah, je suis plus Pentecôte de bœuf ou Pentecôte de porc?
3: Non,
4: ça dépend.
3: Mais non.
4: Mais
3: non. Personne ne le sait,
1: c'est
3: tout.
1: C'est l'Esprit Saint, mais.
5: Oui, mais c'est 50
4: jours après.
1: C'est le 7e dimanche après Pâques.
3: 50 jours après Pâques, ça marque le retour du Saint-Esprit sur Terre. Bravo, Stouff, toi, tu iras au paradis, l'autre, tu bouffera sa côte de porc en enfer. Qu'est-ce que le charisme?
1: Le charisme?
3: Non, le charisme.
4: Charisme.
1: Non, on dit charisme.
4: Non, c'est Grisouille qui a du charisme, quoi. On est du charisme.
3: Je regarde dans la glace, c'est mon chat, il passe devant la glace. Hé, j'ai du charisme.
6: Voilà. Un chat rappeur.
3: Bon, je vous le dis, c'est le don accordé par Dieu à un individu ou à un groupe de croyants pour l'édification de la communauté et non pour leur propre sanctification.
4: Wow.
3: Un évangéliste, c'est quoi?
5: C'est un fan d'évangélie.
3: Allez, on s'arrête là.
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1: J'appelle un bar, on va où? On va dans quel sens? On va où?
2: On peut aller commencer à Lens, hein, déjà.
1: Allez, allons à Lens, à Lens. J'offre ma tournée.
3: Bar Tabac chez Aline, bonjour et bienvenue.
1: Pourquoi elle me prend des bar tabac?
4: Bar Tabac chez Aline, bonjour.
1: Oui, bonjour, c'est le bar tabac chez Aline.
4: Oui, bonjour.
1: Bonjour madame, c'est quoi? On n'est pas à Lens, là, on a changé de département. C'est Coé à l'appareil, on est sur Europe 2, comment allez-vous?
4: Ça va, Coé, et vous?
1: Ça va madame, vous êtes en forme, alors voilà.
4: C'est formidable, on a le soleil, alors tout va bien.
1: Alors, dans quelle ville on est? Parce que moi, ils m'ont appelé des villes dans tous les sens, je ne sais même plus où on est. On est où, là?
4: Alors, vous êtes à Soulgé-sur-Ouette, dans la Mayenne, le 53.
1: Soulgé-sur-Ouette. Mais il y a combien d'habitants à Soulgé-sur-Ouette?
4: On est 1000 habitants à Soulgé.
1: Et alors, comment il marche le bar? Comment il marche, votre petit bar?
4: Eh bien, formidable. On a le soleil, il y a du monde, donc tout va bien.
1: Ah, bah alors, écoutez, alors...
5: Vous avez une petite terrasse?
4: Ah bah évidemment, une terrasse, oui, tout à fait, il y a du monde en terrasse. Ouais,
1: oulala, attendez, vous avez combien de personnes ce matin?
4: Il y a 10 personnes dehors et 5 personnes à l'intérieur.
1: Parce qu'en fait, le concept, c'est on appelle et puis on dit bonjour. Voilà.
5: Il ment, madame.
1: Hein? C'est vrai. Le principe, c'est que comme on est content d'être là, on est content d'être sur Europe 2, il fait beau ce week-end, j'offre ma tournée de café aux gens qui sont
4: ça,
1: chez
4: c'est
1: vous.
4: C'est formidable, ça. C'est super gentil.
1: Il y a qui, par exemple, au bar, là? Ça boit quoi ce matin? Ça boit du café? Ça boit quoi?
4: Ça boit du café, ça boit du muscadet, ça boit du diabolo, boit de tout. Hein, il fait beau, donc il faut s'hydrater.
1: Qui boit du muscadet à 10h30?
4: Qui boit du muscadet? C'est Michel qui
1: Passez-moi
4: boit du
1: Michel. Mais vous savez quoi, Michel, je l'imagine bien boire du muscadet, ouais, Michel.
5: Michel, il boit un petit muscadet.
1: Passez-moi Michel. Quel âge il a, Michel, à peu près?
4: Michel, il doit avoir une trentaine d'années, je pense.
1: Il n'y a rien qui va. Le prénom ne va pas avec le... Passez-moi Michel.
4: Ouais, mais c'est sûrement son surnom. Je vous passe Michel.
1: Allez, d'accord. Allez. Allô?
6: Oui?
1: Comment ça va?
6: Ça va et vous?
1: Ça va bien, alors on se tape un petit muscadet le matin?
6: Bah oui.
1: Pourquoi? C'est quoi? On fête l'arrivée de l'été? C'est quoi le concept?
6: C'est le petit rituel du matin.
1: Petit rituel. Ah donc c'est tous les matins?
6: Presque.
1: Qu'est-ce que vous faites comme métier?
6: Mécanicien.
1: Bon, ben voilà, de voiture.
5: Est-ce que tu trempes les tartines dans le muscadet?
6: C'est ça.
1: Bon, alors, le petit muscadet, et vous direz à vos copains autour que le café, il est pour moi, c'est moi qui vous l'offre ce matin.
6: Ah bah c'est gentil.
5: Voilà, on va en prendre un deuxième.
1: Ça me fait plaisir. Comme ça, je veux te dire, les pistons, ils vont filer droit dans la bagnole.
7: Mais tu mets les chocs à pic avant le muscadet.
6: Les chocs à pic avant le muscadet.
1: Salut Michel, repasse-moi la patronne.
6: Ça va, je vous la repasse.
1: Salut, à bientôt.
7: Salut Michel.
1: À bientôt. Allô, la patronne?
4: Oui, allô?
1: C'est quoi votre petit prénom?
7: Jackie.
4: Alors moi, c'est Aline.
1: Ça aurait fait Jackie Michel. Aline, je vous fais un gros bisou, je vous embrasse fort. Vous m'envoyez la facture, hein, d'accord?
4: Ça marche. Merci Coé, merci pour les clients.
1: Et vous refusez les pina colada, les cocktails, les machins.
4: On ne m'embête pas à faire de cocktails.
1: On reste sur du café et un petit muscadet pour Michel. Bisous, je vous embrasse, à bientôt.
4: Je mets un petit muscadet à Michel. Je vous remercie beaucoup, bonne journée.
1: Je t'embrasse, salut.
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4: En Russie, un chat de 17 kilos qui s'appelle Grochik. Ça va pas.
5: Krochik.
4: Ce qui veut dire miette en français.
6: Bah, putain, tu parles de miette.
4: Grosse miette là. 17 kilos le chat a tenté de s'évader du centre d'amaigrissement où ses maîtres l'avaient envoyé, puisque oui, il y a des centres d'amaigrissement pour chats. Sauf que Krochik n'a pas le profil du fugueur. Il s'est retrouvé bloqué au bout de quelques mètres. Bon, visiblement rattrapé par sa taille. Les vétérinaires l'ont retrouvé furieux, mais une petite simple portion de nourriture aurait suffi pour le calmer.
5: Ah oui. Bah, ça fait quoi un chat furieux?
4: Ah bah c'est pas content. Et tu, il paraît que tu donnes à bouffer à Krochik et voilà.
6: Il est content.
4: On change pas un chat obèse. Hein. La bouffe, oui, c'est la bouffe.
7: Ouais. Ah, on a le chat justement, on a Krochik avec nous. Bonjour.
8: Bonjour.
7: Oula, bah oui, il est russe.
8: C'est Krochik. 17 kilos. Je suis plus chat. Mmh. Je suis pouf.
5: Pouf.
8: Sans pattes.
9: Qui me roule.
8: Ah, c'est ça. Ben,
7: bonjour Krochik, dites-nous, il s'est passé quoi pour vous là?
8: Mes maîtres m'ont mis dans un centre amaigrissement.
7: Ouais.
8: J'ai essayé d'évader moi.
7: Ouais.
8: J'ai dit, essayez.
7: Pourquoi?
8: J'ai couru 3 mètres. Et mon corps a dit, c'est bon champion, on a vu dehors, tu peux rentrer. C'est fabuleux, corps qui parle à moi. Je me suis coincé dans le couloir.
7: Ouais.
8: Les vétérinaires ont cru qu'un gros morceau de jambon avait glissé du buffet.
7: Bah oui, oui, en effet, ouais. Vous faites 17 kilos aussi, c'est pas commun pour un chat.
10: C'est énorme.
8: Ouais. Bah oui, après, j'ai lu ce que vous avez dit.
7: Ouais,
8: Ils ont dit chat furieux. Oui, j'étais furieux.
7: Mais pourquoi?
8: Tu retires croquette, gros chat.
7: Ouais.
8: C'est comme on vit Internet à adolescent dans sa chambre.
7: Ah ouais.
8: Ça devient documentaire animalier intitulé « Les chats sont-ils des gros bâtards ?» comme vous dites chez vous.
7: Et ils vous ont fait quoi, du coup, après vous avoir rattrapé?
8: Ils m'ont calmé avec nourriture.
7: Ouais.
8: Même pas un steak.
7: Ah bon?
8: Une petite gamelle grosse comme ça.
6: Ah, les raclos.
8: Moi, mon cerveau, c'est clé USB. Tu mets poulet. Tout le débat.
6: Oui, c'est bien, c'est pratique.
7: Mais en Russie, c'est strict habituellement. Enfin, bon, le principal, c'est que vous alliez bien.
8: Oui, ouais. Mais moi, là-bas, j'y suis les poutines de chat. Ouais. Je suis les chats tout puissants.
7: Bah oui, 17 kilos.
8: Truc qui ne va pas et...
4: Boum.
7: Ah ouais, ouais,
8: vous avez vu comme j'ai fait respect autour de moi.
7: Ouais.
8: Alors, il faut attention.
7: Okay.
8: Je vous laisse, il faut que j'aille pisser dehors.
7: Oui.
10: Qu'est-ce qui se passe?
7: Qu'est-ce qu'il y a?
8: Je suis coincé dans la chatière. Excusez-moi.
5: Oui.
8: Vous m'entendez toujours?
7: Oui.
8: Radio France?
7: Oui.
8: Les gens qui entendent là?
7: Oui.
8: Quelqu'un pourrait-il pousser à mon cul, s'il
7: vous
8: plaît?
7: Moi aussi, vous êtes armé.
8: Je suis. Non, je dépose les armes, mais je suis coincé.
7: Okay.
8: Quelqu'un.
7: Allez-y.
5: Toujours... Ça passe pas.
8: Pousse au cul. Pousse au cul.
5: Ça passe pas.
8: Toujours coincé.
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0: prends que des morceaux faciles à chaque
1: fois.
2: Ouais.
1: Ouais. Bah, on va les choisir pour toi aussi la prochaine fois. Alors, je bois encore. J'avais dit stop, j'y croyais fort. Mais mon cerveau ne fait pas d'effort, sauf le dimanche.
0: Ah, il y a tout dedans.
3: Ah, voilà,
2: le
3: y a
2: dimanche,
3: tout
2: dedans. Tu es dans le mal, tu dis que tu arrêtes de boire.
3: Et tu reprends après.
2: Sauf que tu reprends le...
1: Ouais.
3: Bah, moi, c'est le jeudi, souvent. Tu reprends, non? C'est pas le jeudi que tu reprends.
1: Alors là,
2: non, moi c'est le lundi soir au foot.
1: Une étude.
2: Ça dure pas longtemps.
3: Mais on en avait parlé, il me semble.
1: Une étude vient d'affirmer que les gens qui disent le dimanche matin à 11h du mat, je rate l'alcool. Eh, c'est terminé.
0: Mais tellement.
1: Moi, mais le nombre de fois où ma chérie, elle m'a dit hey, si tu m'aimes, tu devrais me dire stop. Hein. Si tu m'aimes, tu devrais me dire qu'il ne faut pas faire ça.
2: Mais je te le dis, chérie.
1: Je te l'ai peut-être dit vite fait. Non, tu l'as pas dit.
0: Si, mais tu ne m'entendais plus.
1: De toute façon, je ne bois plus. Je ne fume. C'est terminé. C'est terminé. Je me dégoûte.
0: Ouais.
1: Cette phrase, je pense qu'on l'entend tous le dimanche matin.
0: C'est grave, mais moi, le premier à le dire.
1: Eh bien, l'étude dit que les gens qui disent qu'ils arrêtent l'alcool le dimanche matin tiennent en moyenne 4 jours et 4 heures.
2: Ah, c'est précis.
0: Donc du coup ça nous mène, c'est ça le jeudi,
1: jeudi,
0: c'est ça. Le jeudi,
3: mais c'est ce que Coco disait, il disait qu'il reprenait le jeudi généralement.
2: Jeudi soir.
3: Mais je me suis calé sur toi.
1: Mais je vois pas le dimanche.
3: Ouais, c'est ce que tu racontais la semaine dernière.
1: Je vais boire le samedi soir.
0: Ouais.
1: Et
0: le dimanche oui, le dimanche tu fais ça.
3: Le dimanche après voilà.
0: Le dimanche non.
1: Ah bon, t'as fait quoi dimanche?
2: Oui, mais c'était
0: un jour férié, c'était encore samedi. Dimanche,
1: c'est un jour férié, tu te fous de ma gueule.
0: Bah oui.
2: Non, lundi.
0: Enfin, le lundi était férié, donc c'était dimanche, c'était samedi en fait.
1: Et samedi?
0: Non, ça, bah du coup, j'ai fait pareil.
1: Allez, merci.
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1: J'ai un sondage, comment faire durer le couple. Avant que je vous donne ce sondage et avant que vous réagissiez toute l'équipe, est-ce que vous avez une petite formule pour que ça dure, stouf?
2: Non mais pour moi, je veux dire que c'est chiant, mais pour moi c'est toujours la communication, quoi qu'il arrive.
3: Casser la routine.
2: Non mais quoi qu'il arrive.
1: C'est ce slip qui traîne.
2: Non mais si t'as quelque chose sur le cœur, il faut le dire, faut pas garder pour soi. Pour moi, il faut rien garder pour soi. Il faut que ton couple il soit épanoui.
1: Tu le dis à chaque fois dès qu'il y a un truc à voir.
2: Ah oui, oui, oui. En plus je suis une mauvaise menteuse, donc
3: Ça se voit.
2: Voilà. Avant ça se voit.
3: Bah quand il y a un truc qui va pas, ça se voit.
2: Ah oui.
1: Ouais. Tu serais quoi ta recette à toi, Vito? 10 ans toi quand même, c'est bon.
4: Ouais, ouais. Prendre les jours les uns après les autres, subir.
1: Fermer sa gueule.
4: Faire le dos rond.
1: Et puis
5: dire oui, mon cœur.
4: Et puis, pour que ça passe.
1: Et puis sur une musique militaire, dès qu'elle rentre dans la cuisine, ça va être droit. Et attendre. Et dire oui, madame.
2: Ok.
1: Est-ce que c'est pas la
2: bonne? Vas-y, Koé, avant d'enchaîner, toi, c'est quoi?
6: Alors, moi, sinon, ça, c'est l'idéal, c'est de ne pas vivre ensemble. Pas
3: non,
2: chacun
3: c'est chelou. Maintenant, la vérité, effacer l'historique et changer le nom des mêmes avec suspicion d'espam.
2: Même toi, quel intérêt.
6: Mais non, mais toi, tu veux un plan cul qui soit ta chérie.
5: Mais pas du tout.
6: C'est
5: la routine qui te tue,
6: un couple.
1: Mais quelle routine? Tu passes déjà 15 heures par jour ici. Donc, tu vas rentrer.
2: C'est
1: combien de temps? T'es pas rentré chez toi hier soir? Elle est où ta routine? Entre les moments où t'es là, les moments où t'es chez.
5: Je suis très heureux dans mon couple, moi, en ce moment. Parce que je suis pas à la maison.
1: Mais honnêtement, vivre ensemble, moi, je trouve que c'est pas du tout un problème. Quand t'es bien avec la personne, c'est pas un problème.
4: Jusqu'à ce soir 18h30, il est très bien dans son couple.
2: Moi, je peux pas m'endormir sans mon chéri. S'il est pas dans le lit, je suis pas bien. Bah ouais, s'il est pas là, j'arrive pas à dormir.
5: Moi, c'est l'inverse, je dors deux fois mieux quand je suis tout seul.
2: Bon, Koé, t'as toujours pas répondu, en fait.
1: Mais parce que j'ai pas de... Je pense pas qu'il y ait une recette.
7: Monsieur, je veux. Alors, il y avait une autre. Il s'est fait un chapeau. Qu'est-ce qu'il veut dire?
5: Mon bibounet.
1: C'est clair. 43% des Français interrogés déclarent faire plus de tâches que leur conjointe. C'est comme ça qu'ils feraient durer le couple pour eux.
5: Ah si. Mais tu vas pas commencer à compter. Tu fais ça, toi tu fais ça, tu tiens un tableau.
1: Déjà,
5: et t'arrives dans la routine pile. Là.
1: Déjà, trouver la bonne série Netflix. Déjà, t'as fait ta part du gâteau.
2: C'est ça.
3: Je te confirme.
1: 16% des Françaises déclarent même que l'inégale répartition des tâches ménagères a été un motif de rupture conjugale. Genre, c'est elle qui fait tout, lui fait rien.
2: Ah mais si l'autre, il est assis sur le canapé en train de se gratter les glabis,
1: Pour sauver leur couple, 31%, et ça, ça va te plaire, Pietre, trompent leur partenaire.
5: Arrêtez d'inventer des trucs là. Elle écoute en plus.
2: Elle le sait.
4: En fait, tu sauves ton couple tous les jours.
1: Oui, c'est fou ce qui sauve son couple.
4: Plusieurs fois par jour.
1: 34% ont décidé de ne pas faire d'enfants pour sauver leur couple.
2: Ah, ça, c'est un choix.
5: Oui.
1: Après, des fois, c'est mieux. Des fois, c'est beaucoup mieux de honnêtement pas en faire. Si t'es pas prêt, t'as pas les sous, t'es un peu voyageur dans l'âme.
2: C'est pas un truc qui te.
1: T'as pas très envie, tu le fais pour faire plaisir. Des fois, vaut mieux rester ensemble, voilà, tu feras plus tard.
3: Des fois, en plus, il y en a qui décident de faire des enfants pour.
1: Sauver le couple.
2: Ça, c'est moche. Ouais.
1: 15% des gens déclarent avoir simulé leur routine sexuelle en inventant des scénarios.
3: Stimulé.
5: Ah.
1: Oui. Stimulé, ça
5: n'a rien à voir. Oui.
6: Ouais. Bon, c'est pas si mal que ça.
5: Bah si, justement.
2: Bah si,
5: bien.
2: Lui, il fait toujours
5: Mais
2: quoi, toi, t'as des costumes. T'as un placard rempli de costumes chez toi.
5: J'ai pas de costumes.
2: Mais arrête, je te vois sur tes murs en train de commander des costumes à chaque fois.
1: C'est le seul gars, t'as l'impression qu'il fait un bal masqué tous les samedis.
5: J'arrive en Pac-Man avec le
1: Il est quand même client d'or chez Tému, hein, ce qui est assez rare. Hein. Et 21% consultent régulièrement un psychologue pour couple pour savoir comment ils peuvent améliorer leur couple.
2: Ça les aide. Hein.
5: Si ça peut aider des gens,
1: ça
5: bien,
1: sert à dépenser 150 euros, je crois.
3: Ça
1: assez facilement avec le gars qui est sur un petit calepin comme ça, qui dit « Et vous, madame ?»
6: Et vous, monsieur ?»
2: Ah, faut se parler.
1: « Et vous, madame, qu'est-ce que vous avez à réagir à ce que vient de dire monsieur ?» Et vous, monsieur, qu'est-ce que vous dites à ce que vient de dire madame? Et vous, madame, qu'est-ce que vous venez de dire à vous-même si vous étiez face à vous pendant ce que vient de dire monsieur? Bon, ça fait 150 euros, on se revoit dans 15 jours.
3: C'est ça.
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3: Direction le sud de l'Amazonie, à la rencontre du peuple Vaujas. W-A-U-J-A, peut-être que ça se dit Vaujas. Une communauté emblématique de Dingo.
4: Ouais. Ça fait beaucoup d'infos.
3: L'un des rares, il les emmener en Picardie. Ouais, bah, ouais, je veux dire, attends, moi je connais 2-3 villages. Fin fond de la tirage, ouais. Franchement, ouais. Tu vas.
5: Sud de l'Amazonie, point barre. Allez.
3: Franchement, les gens, ils arrivent, ils viennent te voir. Faut que tu fais là, comment je ne comprends pas cette communauté qui me parle. Mais que disent-ils donc, c'est un territoire indigène encore préservé. Ils arrivent encore à en trouver. Durant 2 semaines, Laurie Tillman et Stéphane De Groot ont partagé le quotidien des familles du village. C'est long, 2 semaines.
6: Ah, 2 semaines, ce que j'allais dire.
3: Ah ouais,
7: je le ferai pas. J'arrive déjà pas à partir chez des amis plus de 3 jours.
5: Deux semaines, oui.
3: Moi, plus de 3 jours dans une chambre qui n'est pas la mienne, déjà, ça va pas.
5: On a vu ça, ouais.
3: Alors, 15 jours à dormir sur de la paille et
7: qui
3: faire...
7: Qui n'est pas la tienne non plus, la paille.
3: Qui n'est pas ma paille non plus. Donc, non, je vous le dis, je ne suis pas un aventurier. Ça ne serait pas mon grand truc. Alors, est-ce que les personnalités de la villa ont déjà été en terre inconnue? Le premier, c'est Kylian. Et salut, voilà. Mon Kylian.
6: Bonjour à tous. Hola a todos. Bonjour, madame Stou.
5: Bonjour,
6: monsieur
5: Kylian.
6: Koy.
3: Bonjour, Kylian.
6: Madame Stou, vous êtes vraiment resplendissante. Vous brillez
5: autant
6: ma Rolex qui m'a seulement coûté 13 millions d'euros.
3: C'est pas cher,
5: moi, non. C'est pas autant.
6: Non, c'est pas cher. Il y avait une petite promo. Elle est en diamant et en poil de Christian Caron. Si vous dire, pourquoi le prix quoi, voilà.
3: Ah ouais.
6: J'ai entendu que vous parliez de rendez-vous en terre inconnue, c'est ça?
5: C'est ça, vous êtes déjà allé en terre inconnue, Kylian?
6: Oui, l'été dernier, je me suis rendu dans un camping.
5: Oh!
6: Quelle vie, mon Dieu! Voilà. Mais comment font toutes ces familles? C'est terrible!
5: Mais arrêtez, c'est bien le camping!
6: C'est bien le camping,
5: mais oui.
6: Vous le comprenez. Mais arrêtez, madame Souffle, le camping c'est comme une disserte de philo de Franck Ribéry, tout est mauvais. Là, il faut attendre que Roger le bungalow 33 finisse sa grosse commission pour pouvoir y aller. Pareil pour les douches. Faites comme moi, faut louer des villas à Ibiza, seulement ouais, 673 000 euros la nuitée.
3: Ça va.
8: Et gentil. Lui.
6: Et pour seulement 10 000 euros de plus, vous avez une fille de joie.
5: Ah, mais non,
6: un peu d'heure sup, et c'est bon pour
5: non,
6: vous.
5: Non,
6: voilà,
5: non,
6: vous inquiétez pas, plus le prix du gazole, il est pas cher.
5: On va s'arrêter
6: voilà,
5: là. C'est des propos aberrants, Kylian. Stop, on arrête. Non, vous avez changé.
3: Il a changé, Kylian.
5: Oui, il a changé.
6: Oui, je m'en bats les couilles de la vie maintenant.
5: Bon, allez, au revoir, Kylian. On a Jean-Luc Reichmann qui vient d'arriver.
9: Lui, rien à voir avec Mbappé, pas du tout, des bagots.
5: Non,
9: narcissique.
6: Ouais. Un petit peu quand même.
7: On va voir les audiences.
9: De juste dire que grâce à mon talent, vous m'avez pas demandé les audiences.
5: Quelles sont les audiences?
6: Combien?
9: 998 milliards 42 millions de fidèles.
6: Waouh.
9: Était devant les 12 coups de midi hier midi. Ça fait 8675% de part de marché.
7: C'est pas mal.
9: Pas fou.
7: Ah bon,
9: ça sent le jour férié.
5: Jean-Luc, on parle pas du 12 coups de midi, mais de rendez-vous en terre inconnue.
9: Absolument, d'ailleurs, voici la question.
5: Ah oui.
9: Sur quelle terre inconnue Jean-Luc s'est-il rendu? Est-ce en Alaska ou l'autre?
5: Je vais dire en Alaska, parce que là, on n'y va pas tous les jours, en plus, en Alaska. Ouais,
9: Jean-Luc aurait adoré se dandiner nu sur la banquise, le manchot à l'air en Alaska. Mais là, non, c'est l'autre. Jean-Luc s'est rendu sur T18, terre inconnue, puisqu'il y avait... pas de téléspectateurs qui regardaient cette chaîne.
6: Ah bah oui.
9: Ça m'a fait bizarre. C'était dur. Jean-Luc a pleuré. Oh. Du coup, pour faire plaisir à T18, j'ai sorti un téton. Oh. Pic d'audience, 200 téléspectateurs.
7: Ah, quand même.
9: Incroyable. De rien, T18, de rien.
6: Il va être content, là.
5: Merci, Jean-Luc, d'avoir été avec nous pour cette info. Et on va finir avec Gilbert Montagnier. Bonjour, Gilbert. On est là.
10: Comment ça va, mes petits ouins? Ça va, vous êtes contents? Je suis content de retrouver. Comment ça va? C'est bien l'ascension?
5: Qu'est-ce
7: qu'il a fait?
6: C'est quoi?
10: C'est dans l'urne de papy.
6: Ah mince.
5: Bon, alors Gilbert, cool. Pour commencer, c'est l'émission de Coé et nous sommes sur Europe 2. Bon, et c'était la Pentecôte aussi.
10: Parce que j'ai regardé le calendrier à l'envers.
6: Tout
5: faux.
7: D'accord. Okay.
5: Ta chance, Gilbert. Bon, sinon, vous êtes déjà allé en terre inconnue, Gilbert?
10: Ah oui, bien sûr.
7: Ça y va le chanter.
10: Je vais aller à Bali. Vous êtes avec moi, vous chantez?

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1: Je suis d'accord.
2: Malgré le retard du nouveau TGV et la concurrence qui s'est ouverte, vous avez vu qu'il y a plein de Alitalia, je sais pas quoi, plein de marques qui sont arrivées. La SNCF, encore une fois, et grâce à nos nombreuses contributions, puisqu'on leur donne un blé pas possible, vise une nouvelle année record en revenus et en bénéfice.
3: Bravo. Bah, en même temps.
4: Ouais, mais alors pourquoi les billets sont aussi chers?
2: Parce que pour avoir une année record.
4: Mais la SNCF, c'est pas censé être un truc un peu. Enfin, c'est pour moitié privé, moitié national.
5: Ils réinvestissent beaucoup normalement quand même. Hein.
2: Comment?
5: Ils réinvestissent beaucoup parce que.
6: Les transports en commun, au final, les transports en commun, ça revient plus cher que ta bagnole.
2: Bah, et d'ailleurs, je vous le dis tout de suite, année record et revenus en hausse, bénéfice en hausse pour la SNCF, eh bien, les tarifs des billets et les repas à bord pour la peine ne baisseront pas du tout.
6: Super.
2: J'ai même une autre nouvelle, ils vont augmenter.
3: C'est fabuleux.
2: Regardez tous les gens qui nous écoutent, qui vont en Bretagne, qui vont dans le sud de la France, qui habitent à Marseille, qui vont à Paris. Le prix des billets, je te jure, j'ai toujours l'impression que j'achète le siège.
5: Mais c'est n'importe quoi.
3: Mais carrément.
5: Surtout qu'on dit aux gens d'arrêter de prendre la voiture et de prendre le train. En fait, tu peux pas, c'est complet ou c'est trop cher. Donc,
2: ce qui va changer grâce à votre argent que vous donnez à la SNCF, en même temps, vous n'avez pas le choix puisqu'on vous a dit de plus prendre de voiture. Donc, grâce à vous, voilà tout ce qui va changer. Maintenant, Jean Castex va racheter le PSG. David Guetta, grâce à votre argent, mixera au wagon-bar des trajets Paris-Ibiza.
4: Ah, c'est pas mal, ça.
2: La voie officielle des gares sera faite par Shakira et Taylor Swift.
3: Wow.
2: Les conducteurs TGV auront une prime Rolex, une montre offerte à chaque voyage.
4: Ah, c'est pas mal.
2: Bien sûr. Les contrôleurs auront un droit de cuissage sur les usagers qui n'auront pas de billets. Et pour les usagers, rien. Pour 15 euros, vous aurez un yaourt Michel. Et t'auras même pas Augustin, parce qu'il faudra mettre 22 euros pour que Augustin soit là. C'était la Pentecôte, la Pentecôte,
6: c'est Pentecôte.
2: Alors, lundi de Pentecôte, qui était soi-disant le jour qui était plus férié, mais que tout le monde a pris. Ouais. Nous, en France, on ne prend même les jours pas fériés, on les reprend.
7: Mais d'ailleurs, il y avait moins de monde hier que sur les ponts du mois de mai, j'ai l'impression. Sur les ponts du premier, là, dans les bureaux. Là.
2: Ah, mais ici
4: Il était vide hier, l'immeuble.
2: L'immeuble était vide. On a voulu aller déjeuner avec l'équipe à 14h, la cantine était fermée. Ouais. C'est vous dire s'il devait y avoir du monde dans l'immeuble Lagardère. Qu'est-ce que la Pentecôte, révision à la machine à café? Est-ce que vous savez pourquoi les gens ont chômé hier?
7: Le Tour de France, ça.
2: Non.
5: Non,
7: la Pentecôte,
5: ouais.
7: La pente descente.
4: Bah, je suis plus Pentecôte de bœuf ou Pentecôte de porc?
2: Non, mais non.
3: Mais
2: non. Personne ne le sait, c'est tout.
6: C'est l'Esprit Saint, mais.
3: Oui, mais c'est 50 jours après.
6: C'est le 7e dimanche après Pâques.
2: 50 jours après Pâques, ça marque le retour du Saint-Esprit sur Terre. Bravo, Stouff, toi tu iras au paradis, l'autre tu bouffera sa côte de porc en enfer. Qu'est-ce que le charisme?
6: Le charisme?
2: Non, le charisme.
6: Charisme. Non, on dit charisme.
3: Non, c'est Grisouille qui a du charisme, quoi. Ouais. On est du charisme.
2: Je regarde dans la glace, c'est mon chat, il passe devant la glace. J'ai du charisme.
5: Voilà. Un chat rappeur.
2: Bon, je vous le dis, c'est le don accordé par Dieu à un individu ou à un groupe de croyants pour l'édification de la communauté et non pour leur propre sanctification.
3: Wow.
2: Un évangéliste, c'est quoi?
4: C'est un fan d'évangélie.
2: Allez, on s'arrête là.
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2: Ouf, le classement du jour, le top, c'est sur
3: oui,
2: quoi?
3: Oui, des positions de sommeil, est-ce que cela dit sur vous? Juste pour résumer, il y a dormir sur le côté gauche est généralement considéré comme la meilleure position pour la digestion et la circulation.
2: Ah bon?
3: Oui, il paraît. Il paraît. Mais alors, par contre.
4: Côté gauche. Moi, je suis côté gauche.
3: T'es côté gauche, toi? D'accord. Mais alors, par contre, moi, c'est tout raté, parce que dans le lit, quand t'es deux, bah, t'es soit à gauche, soit à droite. Enfin, ça dépend.
2: Ah non, mais attends.
4: Côté gauche.
5: Le côté
3: de ton corps.
5: De ton corps.
3: Il faut se mettre à gauche. Mais moi, par exemple, je dors à droite pour être au bord du lit. Et il paraît que ça, c'est un instinct de survie, en fait, de dormir au bord du lit.
4: Je dors au bord du lit aussi, moi.
3: Toi aussi?
2: Côté gauche, au bord du lit.
3: C'est la sortie de secours immédiate, en fait.
2: Moi, j'occupe, je pense, 30 cm dans un lit de 2 mètres.
4: C'est ça, c'est pour pas froisser la couette.
5: À gauche du lit, c'est ça?
2: Non.
3: De ton
5: position.
3: Corps.
5: Okay.
3: Toi, tu dors à l'intérieur. Si je suis à gauche, moi, je dors à l'intérieur du lit, par exemple, tu vois.
2: Donc toi, tu dors vers ton chéri?
3: Bah non, du coup, non. Moi, je dors sur la droite. Je dors au bord du lit.
4: Elle veut se barrer.
5: Tu lui tournes le dos.
3: D'accord. Bah oui.
2: Alors, quand on dort côté droit, ça veut dire quoi?
3: Quand on dort côté droit, il n'y a pas marqué ça, le côté droit, ce que ça veut dire.
4: C'est con.
2: C'est con parce qu'il y a plein de gens qui nous écoutent, ils dorment.
3: Bah non, mais parce que si ton lit. Si t'es côté gauche, c'est bon pour ta circulation. Mais si t'es côté droit, donc si t'es au bord du lit, c'est ça que tu veux me dire?
5: Je comprends.
2: Non, côté droit, ton
3: corps. Ah non, ils ont pas dit ça, ils s'en foutent. Ils ont pas dit le côté droit.
5: Je comprends rien.
4: Mais c'est ouf.
2: C'est pas clair. Attends, t'es côté gauche.
4: Non, mais tu
2: côté gauche du corps.
3: Tu dois dormir côté gauche du corps.
2: Bon, et donc les gens qui nous écoutent qui dorment côté droit.
3: Et ça, ils m'ont pas dit.
2: Donc ils ont plus de circulation, le sang est bloqué.
5: C'est sur le flanc gauche, on est d'accord?
2: Oui.
3: Oui. Bon, sinon, bref, celui qui dort, on appelle la position du tronc. La position du tronc, c'est sur le côté, bras le long du corps. Donc n'importe quel côté, droite, gauche, le long du corps.
5: Ouais.
3: C'est une position rigide et qui indique une personnalité sociable, détendue. Et c'est des personnes qui font facilement confiance aux autres.
2: Bah, c'est-à-dire que l'autre, il en fait quoi de ses bras, celui qui dort sur le côté gauche?
5: Bah, il les met devant
3: Non, et alors, t'as la position bras tendu, qu'on appelle le Yerner, pareil, t'es sur le côté. Non, t'es le bras, t'es le bras tendu. T'es une personnalité ouverte, mais aussi méfiante. C'est des personnes qui sont lentes à prendre une décision.
2: Mais en fait, les gens qui font ça, tu peux raconter toute la merde que tu veux.
3: Oui,
2: les gens qui dorment côté droit avec un pied recroquevillé, ils aiment le bœuf.
3: Mais
2: celui qui a un ongle incarné, il est plutôt fruit de mer.
3: Alors, t'as la position fœtale, recroquevillé sur le côté.
2: C'est
3: droite ou gauche?
2: Mais gauche ou droite?
3: Si tu t'en fous, droite ou gauche, c'est la position dont je te parle. Donc, la position fœtale. Donc, c'est souvent très féminin, il paraît, et ça révèle une personnalité sensible et émotive aussi, et qui a besoin de protection.
2: Moi, ma chérie, elle dort sur le dos, les bras, comme si elle était décédée. Elle dort comme ça, elle fait pas de bruit.
3: Alors par contre, ça s'appelle, bon, c'est pas les bras croisés, mais t'as la position en soldat, donc c'est sur le dos, les bras le long du corps. C'est quelqu'un qui est ordonné, qui est droit, et ça reflète une personnalité calme et réservée, avec des standards élevés pour soi et pour les autres.
6: Ou alors t'es rentré cramé de soirée, quoi.
3: Et c'est quelqu'un qui déteste le désordre. Et par contre, il paraît que c'est la meilleure position pour dormir au niveau du dos et de la nuque.
2: Oui. Redis-moi les symptômes. Redis-moi ce que les caractéristiques. Ça de quoi?
3: Alors c'est une personne qui est ordonnée. Ça reflète une personne qui est calme, réservée, avec des standards élevés.
2: Pourquoi des standards élevés? Ça veut rien dire. Mais tu peux
3: c'est
2: dire. Est-ce que t'as déjà dit de quelqu'un, tu dors sur le côté, c'est que t'as des standards bas de gamme? Vraiment, t'aimes le bordel.
3: Pas moi, c'est les scientifiques. Qu'est-ce que tu veux que je
5: te dise?
4: De toute façon, c'est logique. Quelqu'un qui est fixe, qui est droit, qui est rigide, c'est quelqu'un qui aime l'ordre. Et si tu dors comme ça en croix, c'est que t'es plus cool.
3: Alors, moi, par exemple, je dors, c'est la position de l'aigle. C'est position sur le ventre, bras autour de l'oreiller et la tête sur le côté.
2: Ça, c'est quoi?
3: Il dit c'est une personnalité impulsive et parfois susceptible aux critiques. Bon.
6: Ah oui.
2: Si ça peut aller ça.
3: Et on a enfin la position de la personne qui dort donc sur le côté avec le pied ou la jambe hors du lit.
2: Ça peut m'arriver.
5: Je le fais. Moi aussi, je le fais.
2: Ça c'est qu'il est comment celui-là.
3: Il y a beaucoup de gens qui font ça sans savoir.
2: Tu es beau gosse devant la glace.
5: Non, il est bordel. Ça sent le bordel.
3: Non. Donc alors juste, les chercheurs ont découvert que la plante des pieds est une zone clé pour réguler la température corporelle. Donc en sortant un pied ou une jambe de la couette. T'as le corps qui se refroidit naturellement et rapidement, ce qui favorise l'endormissement. Donc en fait, tu favorises ton endormissement. Et c'est une personne qui a besoin de liberté.
2: D'accord.
3: Qui déteste se sentir enfermé.
2: D'accord. Bon, bah écoutez.
5: Voilà.
3: Ça, c'est vous, ça?
4: Mais ça, du côté droit, c'est l'inverse.
2: Ah non, c'est l'inverse.
3: Ah non, je te
2: Et du côté droit, un bras
3: gauche.
2: Qui sort, c'est que t'es un tueur en série.
3: Ça va bien.
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3: Concours de cripcoques, de cochons, de brame du cerf, de barrissements d'éléphants, des faux audits, des lancers de tongs et de slip. Vous pouvez lancer ce que vous voulez. Ça s'appelle le Bob Fest, je crois. C'est un truc qui est fait sur l'autodérision. C'est ça, mon Cyril?
4: Bonjour, les chéris. Comment ça va, mes merveilles?
3: Bah, ça va, et toi?
4: Bah, ça va. Ils ont pas trop chaud en ce moment, les petites beautés, là.
5: Bah, si,
4: ça
5: a
4: des chaleurs. Et ça tape, les chéris. Hein. Ouais. Et c'est abusé, frère. T'es là, en voiture, avec la clim. Et d'un coup, tu sors. Frère, c'est Vive ma vie de poulet rôti qui rentre dans le four. Mais c'est un délire.
3: Mais sans l'odeur.
4: Ah, sans l'odeur. Et sans les teufries. Non, mais je te le dis. Mais les chéris, en attendant, à côté de Nantes, il y en a qui ont sorti leur slip. Michel Marie, vous avez enquêté sur le sujet. Hein.
6: Oui, alors Cyril, ce week-end, je me suis infiltré au Bob Fest à Saint-Herblain, vous l'avez dit, à côté de...
4: De Nantes. De Nantes, mon chéri. Oui. T'as 12 feuilles, mais c'est marqué sur la première.
6: Oui, de Nantes. Oui. Voilà, merci. Voilà, Michel. Festival qui ressemble à s'envoyer toute la crème. Bon, bah, c'est de la crème brûlée industrielle. Ouais, il y a sur place une ambiance particulière. Ça sentait la merguez, le monoeil et la bouliche renfermés.
3: Oh.
6: Un mélange qui, selon les médecins, ouvrirait directement un compte chez Noroto.
4: Allez, Michel, racontez-nous ce qui se passe là-bas. Enfin, ce qui
6: Première épreuve, le concours de bouffe. J'ai vu un homme avaler 12 kebabs sans respirer.
4: Ah oui,
6: les secours étaient prêts, mais pas pour lui, pour la chaise en plastique. Plus loin, le célèbre concours du cri du cochon. Alors attention, niveau réalisme, on était entre la ferme pédagogique et un contrôle fiscal. Quel bordel.
4: Mais parlez-nous du lancer de slip, Michel. C'est ça qui intéressait les gens là-bas. Hein. On s'en carre le
3: Ah bon, c'était ça le truc.
6: Ah, oui. Écoutez, j'y arrive. Alors, le lancer de slip, une discipline ancestrale hein, où des hommes projettent un slip de type moule pochon. Hein, c'est le modèle. Ils le jettent dans les airs comme si leur dignité était coincée dedans. Alors, j'ai assisté à un jet de 32 mètres.
4: Wow.
6: Le slip a survolé le stand de bière, touché un enfant déguisé en frites et terminé sur le pare-brise d'une Dacia tunée Breast Power.
4: Ah oui. c'est très précis. Hein.
6: Bah absolument.
3: Ouais, on embrasse le choix. On a des sacrées infos.
4: Ouais.
3: Là.
4: Ouais, c'est complètement... Et Michel, la question que tout le monde se pose, plateau, est-ce que le slip va bien, Michel?
6: Alors Cyril, d'après les experts, il y avait dans ce slip 14% de coton et 86% de combat.
4: Il y avait des traces.
6: Ah, il y avait des traces. Ouais. Ouais. C'est l'effort quand il l'a lancé. Bah, Par contre, Cyril, je vous préviens, j'ai autre chose à foutre que d'aller voir des beaufs qui lancent leur slip sous 35 degrés. Ça va, quoi, d'un moment donné.
4: Ouais.
6: Pas venu pour ça. C'est les meurtres, moi, d'habitude. Hein, c'est tout. À bientôt.
4: Oui, c'est bon. Merci. Arrêtez de vous plaindre, Michel. Merci, Michel. Tout de suite, reportage sur les slips préférés des Français.
3: Le numéro 1.
4: Jean-Jacques Goldman, les chéris. C'est complètement fou.
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0: Salut, 6h du matin, bonjour. C'est chaud, Même les gens qui sont déjà debout ce matin, qui sont en train de marcher ou qui sont déjà en train de se rendre au travail se disent, tiens, c'est pas si désagréable que ça, cette petite chaleur le matin. Anormal, mais pas désagréable.
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0: Laurent Julès est avec nous. Salut mon Laurent, météo et info.
2: Bonjour Coé, bonjour à tous. Ouvrez vite les volets ce matin pour rafraîchir votre intérieur. Il faudra ensuite les baisser pour le reste de la journée. Le soleil va encore cogner avec 13 départements en alerte orange. Je reviens sur la météo dans un instant. La vague actuelle de chaleur n'est pas une urgence sanitaire. Déclaration hier de la ministre de la Santé Stéphanie Rist. Elle appelle néanmoins les Français à se méfier et à suivre les messages de prévention. Le nombre d'appels au SAMU a augmenté de 30% d'après le syndicat des urgentistes. Dans le Val d'Oise, un jeune de 18 ans s'est noyé hier après-midi à Cergy. Il tentait de traverser l'Oise et en raison de la pollution de l'air, la vitesse maximale autorisée est réduite ce mercredi en Île-de-France de 20 km/h sur les grands axes. Une odeur de poudre dans l'air à Nantes. Un jeune homme d'un peu plus de 18 ans a été abattu hier soir, touché à la tête par deux hommes arrivés en scooter. À Grenoble, même scénario de violence. Un homme a été tué, trois autres ont été blessés devant un local de foot du quartier Mistral, près d'un point de les tireurs ont pris la fuite en voiture. À Rennes, les deux adolescents soupçonnés d'avoir étranglé Théo, 11 ans, ont reconnu les faits. Ils disent avoir voulu se venger et récupérer du matériel de pêche valant à peine quelques dizaines d'euros. Ils pourraient être mis en examen ce matin pour meurtre sur mineur. En foot, pas de but hier soir entre Saint-Etienne et Nice dans le match barrage aller pour la montée en Ligue 1. 12 tirs, aucun cadré. Le match retour aura lieu vendredi à Nice à huis clos après les incidents survenus au cours de la rencontre entre les Aiglon et Metz. La météo pour terminer. 13 départements sont désormais en vigilance orange canicule du Poitou-Charentes à la Bretagne en passant par la Vendée. Le dôme de chaleur s'accroche avec un soleil écrasant, un air sec et seulement quelques ondées orageuses possibles entre Normandie et Pays de la Loire. Entre 14 et 20 degrés relevés cette nuit. Cet après-midi, ça va grimper. Entre 33 et 35 degrés en général, jusqu'à 38 degrés localement du centre Val-de-Loire à la Méditerranée. Et le mercure n'a pas dit son dernier mot. Nous pourrions atteindre localement les 39 demain.
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2: Dans un mois tout pile, Paris va battre au rythme de la solidarité. J-30 pour Solidays, 3 jours de concerts et d'engagement contre le sida les 26, 27 et 28 juin à l'hippodrome de Paris-Longchamp pour soutenir la recherche, la prévention et les programmes d'aide aux malades. La programmation sera encore éclectique cette année de Zara Larsson à Orelsen en passant par Gims, Skip the Use ou Suzanne. Solidays, c'est aussi le village des solidarités avec une centaine d'associations engagées contre la pauvreté, pour l'environnement ou le handicap. Ne tardez pas pour réserver les passes, 3 jours s'arrachent. La journée de samedi affiche complet, billetterie et infos sur solidays.org. Et puis parmi les sorties ciné de la semaine, vous pourrez découvrir à partir de ce matin un thriller musical avec le Virtuose où un jeune accordeur au don hors norme se retrouve embarqué dans une série de cambriolages. Voilà pour l'info, bon réveil avec Coé le Bifort.
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0: Ou s'ils diffusaient un nouveau numéro de Zone Interdite, ils sont rendus aux eaux de Beauval. Bon, ça c'est moins risqué que d'aller en fin fond de l'Afghanistan, hein. C'est sûr que aux eaux de Beauval. Alors, c'est pas risqué pour les caméramans, c'est risqué pour les salariés du zoo. Moi j'ai vu aujourd'hui, honnêtement, c'était une sale journée. Pour commencer, ils ont suivi une salariée qui devait s'occuper d'un éléphant, qui doit mettre bas. Donc la dame, il y a la grille, il y a l'éléphant et il y a la patte et elle fait une prise de sang.
4: Elle est à l'arrière de l'éléphant.
0: Elle est à l'arrière. Ouais, elle fait une prise de sang, etc. Alors vous allez vous rendre compte que l'éléphant, à un moment donné, il a ce qu'on appelle un petit gaz.
5: Ouh là là, non,
0: bah non. Bah, c'est-à-dire que c'est surtout. C'est un éléphant et c'est surtout que sa tête. Elle est contre le trou de balle de l'éléphant.
6: Ah oui, elle est devant la fenêtre.
0: Forcément.
6: Elle est devant la fenêtre.
7: S'ils commencent leur vie sans anticorps, c'est plus compliqué pour se défendre contre de nombreuses maladies par la suite. Donc on préfère stocker, on va dire, des anticorps.
8: Des poumettes.
6: Ah. Oh.
7: On préfère ça.
6: Et non.
9: Qu'est-ce qu'elle fait?
7: Elle me pète dessus.
9: Ah. Elle n'est pas contente?
7: Bon, je

0: qui s'endort. Sauf que le gorille n'est pas content. Alors quand le gorille n'est pas content, qu'est-ce qu'il fait? Eh bien le gorille, je ne savais pas.
1: Il pète aussi,
0: non, non, il jette son caca. Ce qui est assez étonnant, alors écoutez bien le son, ça va vous donner un avis sur la quantité.
2: Le soigneur a entraîné ses gorilles à accepter la piqûre.
3: Shoulder left? Ouais, super mon kai. T'es bien mon youyou, tu restes bien.
2: Mais le gorille n'est pas très coopératif. Et il envoie ses excréments à la figure de son soigneur.
3: On va essayer un petit coup? Je t'ai rien mis du tout.
0: Attendez,
3: une
0: deuxième
3: dernière fois.
0: Attendez le deuxième.
3: Une dernière fois mon youyou.
2: Et là non plus, le gorille n'est pas d'accord.
3: Ouais, on va arrêter là. C'est pas grave, gros. On aura essayé au moins.
0: Le mec, il a été. Il a été recouvert de merde. Ouais. Recouvert. Et c'est genre. Bah écoute, mon youyou. C'est pas grave, mon youyou. Chérie, j'ai quoi dans l'œil? Bah la merde. Ah, non. J'adore cette phrase.
3: C'est pas grave, gros. On aura essayé au moins.
0: J'adore cette phrase, elle marche. C'est ce que dit Jean-Michel Cohen quand je réussis pas mon 126e régime de ma vie.
3: C'est pas grave, gros. On aura essayé au moins.
0: C'est ce que dit Gérard Larcher quand il dit taisez-vous au sénateur mais qu'il n'y arrive pas.
3: C'est pas grave, gros. On aura essayé au moins.
0: Ce que dit chaque entraîneur de tennis à ses joueurs français après une petite élimination au premier tour dans Langaros.
3: C'est pas grave, gros. On aura essayé au moins.
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1: Voici le mardi Pookie. Rien à balancer sur des membres de cette équipe.
2: Si. Moi, j'ai besoin.
1: Oui.
3: Faut que tu
2: de savoir
3: sac.
2: Quelque chose.
1: Oui.
2: Par rapport à toi.
1: Je vous en prie.
2: T'as perdu beaucoup de poids ces derniers temps.
1: Oui.
2: Tu fais attention à ce que tu manges.
1: Oui. Sauf ce matin.
2: Et hier, tu m'as commandé à manger hier midi.
1: Oui.
2: Très gentil.
1: Oui.
2: Mais j'ai vu sur ton Uber Eats qu'il y avait des commandes McDo. Enfin, comment tu fais?
1: Non.
2: C'est, ah si.
1: Ah non, non, non.
2: Ah si.
3: Il va dire que c'est pas pour lui.
1: Ah non.
2: Ah si.
1: Ah non, non,
2: ah,
1: non.
2: Si.
1: Mais non.
4: Mais non, je les efface à chaque fois. De l'historique, normalement.
1: Non.
4: Je supprime mon compte.
2: Si, si. Oh.
1: Voici mon compte. Voilà.
2: Bah, il y en a un autre, je te
1: non,
2: jure, il y a
1: des gens.
2: Je
1: un
2: te
1: autre.
2: Jure.
4: Il a un compte fantôme.
1: C'est le mec, il y a des mecs qui ont des maîtresses, mais lui, il a un double compte.
5: Il y a un gars, il a des gens, ils ont un deuxième téléphone pour parler à leur maîtresse.
1: Ah non.
5: Lui, c'est pour avoir un deuxième compte Uber Eats.
1: Non, je te jure que non.
6: Peut-être faut aller plus loin.
1: Ah non, mais tu sais pourquoi.
3: Après, c'était il y a longtemps.
4: Burger King, Quick, KFC, Burger King.
3: Oh, ça date, les gars.
1: Mais non. Tu sais pourquoi.
3: Si, ça date.
1: Tu sais pourquoi. Parce que je rêve de remanger des nuggets depuis un bon 8 mois. 9 mois.
2: Mais c'était pas c'était juste pour savoir.
1: Non, je l'aurais dit. Non, je l'aurais dit. J'en rêve.
6: Reste sur cette série-là.
3: Oui,
2: je
3: dates,
2: me suis dit, bordel,
3: date,
2: comment.
1: Regarde les dates.
6: Ouais, quand
3: regarde
6: même.
3: Regarde les dates.
4: Burger King, KFC, Quick, Burger King.
3: Ah, il est plus fan de Burger King, j'ai l'impression.
4: Ouais.
1: Ouais.
3: Il n'y a pas McDo, hein.
4: Ouais. Il n'y a pas trop de cogent, hein.
2: J'ai vu pourtant deux.
1: Bah maintenant, si.
2: Attends.
3: Quoi? Attends, ancien
1: artiste.
2: Il a un autre.
4: Mais c'est exactement ça, c'est le mec comme ça, on venait de découvrir qu'il est une maîtresse.
2: C'est sûr, j'ai vu deux commandes.
1: C'est incroyable, il y a des mecs qui fouillent en disant c'est qui cette salope? Et lui, c'est quoi ce menu? Sylvie, on va prendre Sylvie en ligne pendant qu'ils sont en train de fouiller dans mon téléphone.
4: Et puis ils changent le nom des restos, tu sais.
1: Mais pas du tout. Bonjour ma petite Sylvie, pendant qu'ils sont en train de fouiller, t'as vu ce qu'ils font, Sylvie? T'as vu ce qu'ils osent faire?
3: Si le McDo,
7: oui, ils ont passé un pied avec toi. Hein.
1: Ils fouillent dans mon téléphone.
2: Oh là là, mais là, j'ai pas rêvé.
4: KFC, McDo.
2: McDo.
1: Mais quel
4: KFC, McDo.
1: Mais c'était quand?
4: Là.
1: Mais la date.
3: Il n'y a pas la date là.
4: Il n'y a pas la date. Mais en fait, t'effaces tout.
1: Non.
3: Le McDo, il a dû être effacé.
1: Mais non, je ne mange pas de ces trucs-là.
8: C'est pas grave, gros. On aurait essayé au moins.
1: Bonjour ma petite Sylvie. Je t'écoute. Vas-y.
7: Bonjour, oui.
1: Tu balances sur qui, Sylvie?
7: Moi, je balance sur mon mari.
4: Ah. Qu'est-ce qu'il a fait?
7: Mais sous prétexte que je vais lui casser ses plaintes, il m'a demandé de faire les 18 mars des escaliers à la pelle et à la balayette.
1: Pardon?
4: Oh, oui. Casser ses plaintes?
5: Avec l'aspirateur.
4: Ah oui.
1: Ah, bah oui.
7: Non, pas avec l'aspirateur, parce que je le faisais avec le balai. Oui. Et comme on habite une maison de village avec les escaliers un peu en colimaçon.
1: Ouais.
7: Et il m'a dit que je vais lui casser ses plaintes à force de taper avec le balai et que je pouvais aller à la pelle et à la balayette.
1: Excuse-moi.
4: Attends,
1: excuse-moi.
4: Si, ça y est, je l'ai.
1: Est-ce que plutôt que de le faire à la balayette parce qu'il dit tu vas lui casser ses plaintes, t'as pas envie de lui dire fais-le toi-même?
7: Mais du coup, je lui ai dit, il me regarde, il me dit c'est quoi le problème? J'ai dit mais tu sais quoi? Il y en a pas. Sauf qu'à partir de maintenant, tu vas te les faire toi-même.
1: Voilà! Wow. Voilà ma Sylvie! Ça c'est bien!
2: Bravo!
7: Eh ben oui.
1: Voilà ma championne, c'est bien. Ah, je suis fier de toi. Vas-y, est-ce qu'il y a autre chose que tu veux dire?
7: Mais oui, moi je vais balancer un peu sur le collègue relou. Ça fait 13 ans qu'il est dans la même entreprise.
1: Ouais.
7: Oui. Chaque fois que l'on parle de la chaleur, il me répète. Ben toi, tu dois pas avoir peur de la chaleur. Pourquoi? Parce que je viens d'Afrique des îles.
3: Oh non.
7: Non mais sérieux, ça fait 13 ans que je suis là dans la même entreprise, 25 ans que je suis en France. Je me suis habituée à vos températures.
1: J'adore. C'est comme le mec qui aurait quelqu'un d'asiatique. J'ai dit non, tu dois aimer le riz, toi là-bas.
7: C'est ça. Quand tu lui fais la remarque, ah ben désolé, mais ça fait 13 ans que tu me répètes la même chose. T'as un problème avec moi?
1: Non, mais disons que ça fait 13 ans qu'il est raciste. On va gagner du temps. Et la chaleur, ça devrait aller, toi. Je te commande un croustillant poulet, non? Effectivement, la vanne une fois, elle passe.
2: Ouais, mais
1: 13 ans de suite, ouais, je suis d'accord, c'est exagéré.
4: C'est lui qui va venir faire les escaliers chez toi, là.
3: Voilà.
4: Vite,
7: mais c'est clair, c'est lui qui va aller faire les escaliers, comme ça il va rejoindre l'autre en douille, comme ça ils feront les escaliers à deux.
1: Je t'embrasse. Comment il va ton mari? Il va mieux? Ça y est, il va bien?
7: Ouais. Mais sauf que je l'ai quitté depuis.
4: Du coup, t'es obligé de. Ah, bah maintenant, tu peux repasser le balai dans les escaliers.
1: Tape dans les plaintes. Attends.
7: Voilà, pour toi, ça. Comme ça, il ira faire les escaliers lui-même.
1: Franchement,
3: très bien.
1: Pour casser des plaintes avec un balai, il faut y aller très fort.
4: Tu dois y aller quand même. Ouais.
7: Mais c'est clair.
1: Tu m'as
7: ça l'agaçait parce qu'il regardait. Téléfoot le dimanche.
1: Ouais, mais enfin, en même temps, excuse-moi, si pendant Turbo, on entend bang, bang, bang.
5: Ouais, ouais, c'est chiant. Bon, je te fais,
1: Sylvie, je te fais un gros
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3: Eh bien, bonjour à tous et bienvenue dans cette ambiance incroyable. Bienvenue dans les moins grosses têtes avec autour de la table aujourd'hui en cette lendemain, en cette veille, pardon, de journée mondiale du jeu. C'est demain.
4: Oui.
3: La seule femme de l'équipe, que si elle était un jeu, elle serait Street Fighter. Si tu la fais chier, bam, dans ta gueule, stop.
5: Bonjour.
3: À sa gauche, s'il était un jeu, il serait les 1000 bornes, car c'est le nombre qui reste à sa 307 avant qu'elle rende l'âme. Pierre,
6: ah ouais, j'espère pas.
3: À ses côtés, le plus fêtard de l'équipe, lui, ce serait GTA.
7: Presque.
3: Presque. Puisqu'il serait, j'ai pas encore rentré. Comme GTA, mais en français, Quentin. Et enfin, le réalisateur de cette émission qui serait un kief. C'est la question qui se pose à chaque fois que Quentin se cogne dans son genou vu qu'il mesure 3 mètres.
5: On vient de me poser la question sur YouTube d'ailleurs.
3: Vito
7: c'est vrai, les gens se cognent dans tes genoux.
3: Régulièrement. On commence avec une première question d'un auditeur habitué de soirée pour adultes. Ah. Monsieur, ma femme a joué en Jodas. Ma femme a joué en Jodas, vous avez compris?
7: Oui, oui, oui, oui.
3: Dans le Rhode Island, il est illégal de vendre deux choses en même temps à un même client un dimanche. Quelles sont ces deux choses?
8: Un dimanche en plus.
7: De l'alcool et du tabac.
3: Pas du tout.
9: Ou une bière, un décapsuleur.
3: Non, non, c'est quelque chose qu'en théorie, on peut en acheter tout le temps,
9: c'est de toute l'année.
3: C'est pas de la bouffe.
5: Ah, j'allais dire des fruits et des légumes.
3: C'est même important d'en acheter, d'en avoir chez soi.
7: C'est important.
5: De l'anti-moustique.
3: Pour l'hygiène et par respect pour les autres.
5: Du savon et du shampoing.
3: Non.
9: Du déodorant et.
7: Des dentifrices.
3: Du dentifrice et.
9: Une brosse à dents.
3: Une brosse à dents.
9: C'est débile.
3: Complètement
9: débile.
7: Pourquoi?
3: Parce que cette loi viendrait probablement d'anciennes Blue Laws américaines, des lois dominicales d'inspiration religieuse qui limitaient des ventes et des activités le dimanche.
7: Oh, d'accord.
3: Donc tu devais.
9: Moi, je suis plus de la gueule.
3: De la gueule.
9: C'est ça.
3: Ah, on termine avec une dernière question d'une auditrice fan de sexe et de fromage. Ah, Madame J'arrive à Sucy-en-Brie.
7: Une pointe de brie, c'est mieux.
3: Mais... Une personne passe en moyenne 6 mois de sa vie à faire quelque chose, mais à faire quoi?
9: Éternuer.
7: 6 mois de sa vie.
3: 6 mois de sa vie.
9: Éternuer.
3: Non.
9: Toilette. Aux toilettes.
3: Bah non.
7: 6 mois, c'est peu.
5: Que ça, prendre une douche.
3: Non.
7: Bah, c'est peu aussi.
3: Il y en a qui nous écoutent en le faisant ça en ce moment.
9: À s'engueuler. Décrotant le nez.
3: Non.
7: À s'engueuler avec son conjoint, sa conjointe.
3: Non, non. Ça c'est un petit peu plus.
5: Scroller sur son téléphone.
3: Bon, c'est beaucoup plus.
9: Dans les embouteillages.
3: Oui, mais alors à bailler. Non, dans des embouteillages, oui, mais...
7: Un stop, un truc, un feu rouge.
3: Devant un feu rouge, plus de 6 mois dans sa vie.
7: Ah ouais?
9: Moi, j'aurais dit plus aussi, moi.
7: Ah, c'est dedans.
9: Ah, attends, il va dire au revoir, là. Attends, il va dire bonne réponse, là.
3: De Corentin.
7: Merci.
3: Eh bien, mes chers moins grosses têtes, c'est fini pour aujourd'hui. On va se retrouver jeudi. Et n'oubliez pas, le dicton du jour, cette semaine, il fait une chaleur à régler le problème des retraites. Merci, au revoir, à la prochaine.
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0: C'est Europe 2, merci d'être là. Dans un instant, il sera presque 6h30. Je rappelle que, il est presque déjà 6h30 d'ailleurs. Qu'est-ce qu'on écoutera, ma petite Stouff?
1: Alors, tu sais que dans l'émission, on offre le loyer tous les jours.
0: Oui.
1: Aux alentours de 8h20, en envoyant le loyer au 7-12-13.
0: Notre comptable s'en souvient bien.
1: Et on s'était dit, si Europe 2 payait des choses pour les personnes âgées.
0: Oui, parce que c'était...
1: Qu'est-ce que ça donnerait? C'était la Pentecôte,
0: parce que,
1: lundi.
0: Surtout lundi, voilà, c'était la Pentecôte, c'était important. Donc, nous avons décidé d'adapter nos jeux pour les personnes âgées. Donc, dans un instant, Europe 2 paye ton viager, Europe 2 paye ton entier. C'est le nouveau jeu. Et dans la foulée...
1: Et dans la foulée, en parlant de personnes âgées, il y a Pierre et Maryse qui sont venus pour nous vendre quelques objets.
0: Ah bien, spécial vieux jusqu'à 7h. Bonjour, la météo, l'info, il est 6h30, salut. Les news avec notre journaliste star, on l'adore, c'est notre Lolo, Laurent Jules.
2: Moi aussi je vous adore, bonjour Coé, bonjour à tous. Nouvelle séance de sauna ce mercredi en France, entre 33 et 35 degrés en général, 38 localement. 13 départements sont en alerte orange, retour sur vos prévisions dans 2 minutes. La vague de chaleur actuelle n'est pas une urgence sanitaire, la ministre de la Santé Stéphanie Rist l'assure, mais elle appelle tout de même à la prudence. Les appels au SAMU ont bondi de 20 à 30% d'après un syndicat urgentiste. Dans le Val d'Oise, un jeune de 18 ans s'est noyé hier après-midi en tentant de traverser l'Oise à Cergy. Et cette chaleur rime aussi avec pollution. En Île-de-France, la vitesse est réduite de 20 km/h sur les grands axes depuis 6h ce matin. À propos des routes, les grands rouleurs vont pouvoir demander dès ce matin la nouvelle aide carburant. Le plafond va doubler et passer à 100 euros pour les travailleurs modestes qui utilisent leur voiture au quotidien. Cela pourrait concerner 3 millions d'actifs. Le formulaire sera disponible dès 8h sur votre espace perso. Impôts.gouv. Ça va filer vite sur les rails. La SNCF dégaine ce mercredi une super promo Ouigo. 50 000 billets à 9 euros pour voyager le mois prochain vers 19 villes de France, de Bordeaux à Rennes en passant par les vallées de la Loire. Une opération valable pendant 48 heures, mais il faudra faire vite. Les premiers arrivés seront les premiers services sur les applis Ouigo et SNCF Connect. Un paquet de licenciements en prévision chez La Redoute. Le commerçant en ligne prévoit de supprimer 171 postes dans un plan de transformation destiné à retrouver de la croissance. Le secteur de l'habillement qui file à un mauvais coton, l'enseigne Okaidi en redressement judiciaire, pourrait supprimer jusqu'à 290 emplois et fermer une soixantaine de magasins en France. J-30 pour Solid Days, le festival le plus engagé de France sera de retour à Paris-Longchamp du 26 au 28 juin. Pour le prix d'un concert, vous pourrez profiter de 3 jours de musique au profit de la lutte contre le VIH. Sur scène, Aurel San, Gim, Zara Larsson et de nouvelles pépites françaises. Le village des solidarités réunira une centaine d'associations. Attention, les passes 3 jours filent vite. Infos et billets sur solidays.org. Un chaudron bouillant hier soir à Saint-Etienne, mais au final, un match tiède. Les footballeurs de la SE et Nice se sont quittés sur un nul, 0-0. Tous jouera vendredi pour le match retour des barrages. Le vainqueur jouera la saison prochaine en Ligue 1. Le vaincu en Ligue 2. La rencontre se disputera à huis clos sur la Côte d'Azur après les incidents lors de la rencontre entre les Niçois et Metz. À Roland-Garros, la nouvelle sensation tricolore s'appelle Moïse Kouamé. Le jeune espoir de 17 ans a battu le Croate Cilic hier et a signé sa première victoire en Grand Chelem.
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2: 13 départements sont désormais en vigilance orange canicule. Le Poitou, Charente, la Bretagne, la Vendée, tous sous un dôme brûlant et ils refusent de décrocher un soleil implacable et un air sec pour aujourd'hui encore. Et seulement quelques gouttes orageuses possibles entre Normandie et Pays de la Loire. Après une nuit lourde, entre 14 et 20 degrés, le mercure va repartir à l'assaut entre 33 et 35 en général, 38 localement.
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0: Eh ben, le stratège, il a tout pris dans la gueule.
1: Et dans celui... sorti avec Nat, vous étiez des chiens mouillés.
0: Et dans le suivant, j'ai dit, tu vas pas m'avoir deux fois.
5: Ouais.
0: Je me mets dans le fond.
5: Ouais.
0: J'ai tout repris dans la gueule. Vraiment, je dois dire que j'ai vraiment... Alors, ne me suivez jamais en stratège de manège. J'ai pas été très très bon là-dessus. J'ai pris deux trucs, là, mais impressionnant. Nous avons donc décidé de fêter la Pentecôte. C'était hier, c'était cette journée. Alors, on n'en sait plus. Elle est quoi cette journée? Elle est plus fériée alors?
6: C'est compliqué.
1: C'est selon les entreprises, je crois.
6: C'est selon les entreprises qui décident d'offrir ou pas le jour à leurs salariés. Mais en tout cas,
0: tout le monde l'a offert.
6: Bah, après, ça peut être travailler une autre journée dans l'année.
7: Mais ce que je comprends pas, moi, c'est que tu
6: travailles une journée pour rien.
7: Que tu travailles ou que tu travailles pas sur ta fiche de paye, ça change rien.
5: Non, parce que c'est déjà compté en fait dans ton salaire. C'est
7: donc quand tu dis que tu travailles pour les vieux, c'est normal. C'est l'État qui prend lui, oui. qui prend pas sa part et qui la met.
6: Tu travailles une journée pour rien et c'est pour l'État, voilà.
7: Oui, mais sauf que tu travailles une journée pour rien.
6: Enfin, tu donnes ton salaire à l'État, quoi.
7: Mais non, parce que ta paye, elle change pas.
6: On a un comptable là, auditeur, qui va nous expliquer.
1: Elle est plus obligatoirement, c'est plus la journée de la solidarité parce que c'est selon ton entreprise qui choisit.
7: Oui, en plus. Non, mais le charpentier qui a bossé hier. Il sera payé quand même.
8: Sur un toit, là.
7: Mais sa paye, son lundi, il part pas pour le petit vieux.
1: Bien sûr qu'il va être payé quand même.
7: Bon, bah voilà, donc pourquoi on dit qu'on travaille pour les retraités.
9: Excusez-moi la phrase qui dit l'entreprise décide, ça fait bien longtemps qu'il décide plus quand tu vois le monde qu'il y a en mercredi soir sur la route.
7: De toute façon, oui.
8: Ouais, Franchement, j'ai vu dans l'immeuble hier ici, je sais pas qui a décidé, mais il était lui-même en vacances. Hein. Parce que, honnêtement, hier, quand nous on est arrivés, déjà, il y avait personne dans l'immeuble. Mais alors en plus on s'est dit bon on va manger un petit bout à la cantine. Bon bah ils avaient fermé la cantine.
1: Non, comme ça.
8: Pour vous dire que voilà. Puis alors le monde qu'il y avait sur les plages hier partout. Non c'était pas un lundi travaillé non, du non. tout hier. Oui. Donc puisque vous n'avez peut-être pas écouté l'émission hier, puisque c'était la Pentecôte, nous avons décidé nous d'adapter le jeu du loyer pour les personnes âgées. Puisque maintenant nous avons le Europe 2 paye ton viager.
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8: C'est le moment de gagner des sous. 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J'appelle quelqu'un qui s'est inscrit au Odéon 2222. Je l'appelle, je lui demande quelle est la radio qui paye votre viager. Il me répond.
9: Europe 2.
8: Et c'est gagné, on va appeler Émile tout de suite. Ah, j'espère qu'Émile est là.
10: Allô, qu'est-ce que c'est quoi?
8: Oui, Émile, bonjour. Quelle est la seule radio qui paye votre viager? Émile, vous me répondez?
10: Europe
8: 2. Bravo, Émile.
7: Bravo, Émile.
10: Je suis pas encore mort, bande de salopards. Ah. J'en veux pour preuve que je borde encore. Ah. Vous avez pas fini de payer, moi je vous le dis.
8: Merci, Émile.
9: Adorable.
8: Alors,
9: adorable.
8: On a décidé d'aller plus loin pour les personnes âgées. Un nouveau jeu.
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8: 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J'appelle quelqu'un qui s'est inscrit au Anière 1212. Je l'appelle, je lui demande quelle est la seule radio qui paye votre dentier s'il me répond.
9: Europe 2.
8: C'est gagné. J'appelle Cunégonde. C'est
6: pas jeune non plus, ça.
8: Oui, bonjour madame Cunégonde. Quelle est la seule radio qui paye votre dentier? Vous me répondez?
11: Non,
8: j'ai pas compris la réponse, madame Cunégonde.
11: Parce que mon mari, oui. Il sait pas les porter.
8: Oui, bah alors il faut que vous articuliez parce que je comprends rien du tout.
11: Moi, je réclame pour les poubelles, surtout.
8: Eh ben oui, non mais c'était pas poubelle, c'était Europe 2 qu'il fallait dire, madame. C'est raté, un petit commentaire.
9: Elle était chez Tony hier, non?
8: Et puis je rappelle que nous avons aussi décidé d'offrir des légumes, c'est important les légumes.
9: Ah oui.
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8: C'est le moment de gagner des sous et des flageolets, puisqu'Europe 2 paye vos flageolets. J'appelle Quinsquin qui s'est inscrit à Toulouse 2613. Je l'appelle, je lui demande quelle est la radio qui paye vos flageolets. Il me répond. C'est gagné, on l'appelle Gustave. Ah, Gustave va peut-être répondre.
10: Allô? Qu'est-ce que c'est?
8: On a des personnes âgées, Gustave. Si je vous dis quelle est la seule radio qui paye vos flageolets, vous me répondez?
10: Que j'en ai pas besoin. Pète déjà, c'est comme ça.
8: D'accord.
10: Tiens, prends ça dans les carreaux, ça te fera de la buée.
8: Merci, Gustave.
10: Oula, un slip à zéro. Je vous laisse, je crois qu'il y a un raté.
8: Ça arrive aussi, ça arrive.
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1: En Russie, un chat de 17 kilos qui s'appelle Grochik. Ça rentre pas. Crochik.
2: Crochik.
1: Ce qui veut dire miette en français. Bah, putain, tu parles de miette.
3: Grosse miette là.
1: 17 kilos le chat a tenté de s'évader du centre d'amaigrissement où ses maîtres l'avaient envoyé, puisque oui, il y a des centres d'amaigrissement pour chats. Sauf que Crochik n'a pas le profil du fugueur. Il s'est retrouvé bloqué au bout de quelques mètres. Bon, visiblement rattrapé par sa taille. Les vétérinaires l'ont retrouvé furieux. Mais une petite simple portion de nourriture aurait suffi pour le calmer.
2: Ah oui, ça fait quoi un chat furieux?
1: Ah bah c'est pas content. Et il paraît que tu donnes à bouffer à Crochik et voilà.
3: Il est content.
1: On change pas un chat obèse. Hein. La bouffe, oui, c'est la bouffe.
4: Ouais. Ah, on a le chat justement, on a Crochik avec nous. Bonjour.
5: Bonjour.
4: Oula, bah oui, il est russe.
5: C'est Crochik. 17 kilos. Je suis plus chat. Je suis pouf.
2: Pouf.
5: Sans pattes. Qui me roule.
4: Bonjour Crochik, dites-nous, il s'est passé quoi pour vous là?
5: Mes maîtres m'ont mis dans un centre amaigrissement.
4: Ouais.
5: J'ai essayé d'évader moi.
4: Ouais.
5: J'ai dit, essayez.
4: Pourquoi?
5: J'ai couru 3 mètres et mon corps a dit, c'est bon champion, on a vu dehors, tu peux rentrer. C'est fabuleux, corps qui parle à moi. Je me suis coincé dans le couloir.
4: Ouais.
5: Les vétérinaires ont cru qu'un gros morceau de jambon avait glissé du buffet.
4: Bah oui, en effet, ouais. Vous faites 17 kilos aussi, c'est pas commun pour un chat.
1: C'est énorme.
5: Ouais. Bah oui, après, j'ai lu ce que vous avez dit.
4: Ouais,
5: ils ont dit chat furieux. Oui, j'étais furieux.
4: Mais pourquoi?
5: Tu retires croquette, gros chat.
4: Ouais.
5: C'est comme on vit Internet à adolescent dans sa chambre.
4: Ah ouais.
5: Ça devient documentaire animalier intitulé « Les chats sont-ils des gros bâtards ?» comme vous dites chez vous.
4: Et ils vous ont fait quoi, du coup, après vous avoir rattrapé?
5: Ils m'ont calmé avec nourriture.
4: Ouais.
5: Même pas un steak.
1: Ah bon?
5: Une petite gamelle grosse comme ça.
1: Ah, les raclos.
5: Moi, mon cerveau, c'est clé USB. Tu mets poulet. Tout le débat.
1: Ah oui, c'est bien, c'est pratique.
4: Mais en Russie, c'est strict habituellement. Enfin, bon, le principal, c'est que vous alliez bien.
5: Oui, ouais. Mais moi, là-bas, j'y suis les poutines de chat. Ouais. Je suis les chats tout puissants.
4: Bah oui, 17 kilos.
5: Hein, truc qui ne va pas et...
1: Boum.
4: Ah ouais, vous avez
5: vu comme j'ai fait respect autour de moi.
4: Ouais.
5: Alors, il faut attention.
4: Okay.
5: Je vous laisse, il faut que j'aille pisser dehors.
4: Oui.
1: Qu'est-ce qui se passe?
4: Qu'est-ce qu'il y a?
5: Je suis coincé dans la chatière. Excusez-moi.
2: Oui.
5: Vous m'entendez toujours?
4: Oui.
5: Radio France?
4: Oui.
5: Les gens qui étaient là?
4: Oui.
5: Quelqu'un pourrait-il pousser à mon cul, s'il vous plaît?
4: Moi aussi, vous êtes armé.
5: Je suis. Non, je dépose les armes, mais je suis coincé.
4: Ok.
5: Quelqu'un.
4: Allez-y.
2: Toujours... Ça passe pas.
5: Pousse au cul.
2: Ça passe pas.
5: Toujours coincé.
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1: N'oubliez pas, il faut boire, il faut s'hydrater. Gros courage à ceux qui sont en train de faire des travaux manuels aujourd'hui, ceux qui bossent sur les toits, ceux qui ont en théorie commencé un petit peu plus tôt que les autres jours, parce qu'il faut commencer plus tôt. Pareil, ceux qui sont dans les jardins.
3: Dans les usines.
1: Dans les usines aussi, t'as raison, merci. Et les boulangers, on en parle des boulangers.
2: Tous
1: ceux qui sont enfermés à côté d'un four, là, à l'heure qu'ils parlent. Restez là, dans un instant, Pierre et Maryse, oui.
3: Alors que si tu travailles chez Picard, t'es bien.
2: C'est vrai, c'est pas
1: on n'entend personne se plaindre de chez Picard.
2: Non.
1: Pierre et Maryse vont vendre un micro Sennheiser dans un instant. Enfin, ils vont essayer. À tout de suite, c'est Europe 2.
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2: Pierre et Maryse aujourd'hui, je crois, ont un nouvel objet, hein, puisque les auditeurs, je vous le rappelle, si vous avez des objets que vous vendez, vous nous écrivez sur mes réseaux sociaux, Coé officiel, sur Insta, etc. Et vous nous dites, voilà, je vends ça, et Pierre et Maryse s'en occupent dans le téléachat. Je crois que c'est maintenant d'ailleurs.
3: Ouais, tu connectes.
2: Bonjour à tous.
3: Merci.
2: Et bonjour, chers auditeurs de Europe 2, chers auditrices de Europe 2, bonjour Marie.
4: Et bonjour Pierre.
2: Eh bien, chère Marie, bonjour Marie.
4: Bonjour Pierre.
2: Aujourd'hui, pour cette journée de forte chaleur, pensez vous hydrater, Marise.
4: Oui, oui.
2: Bonjour Marise.
4: Bonjour Pierre, hydratez-vous aussi, Pierre.
2: Eh bien, écoutez, hydrate-toi toi-même, Marise.
4: D'accord.
2: Bonjour Marise.
4: Bonjour Pierre.
2: Eh bien, chers téléacheteurs et chers téléacheteurs, bonjour Marise.
4: Bonjour Pierre.
2: Aujourd'hui, bienvenue dans ce nouveau téléachat. Télé-shopping spécial éditeur de l'objet de grenier d'objets qu'ils ont dans leur placard et qu'ils vident. Bonjour.
4: Bonjour Pierre.
2: Maryse, je vous ai dit bonjour Maryse.
4: Oui, bonjour Pierre.
2: Pensez à vous hydrater Maryse. Qu'allons-nous vendre ce matin Maryse?
4: Alors, je vous le donne de suite.
2: Maryse Glouglou.
4: Oui, Glouglou Pierre, Glouglou. C'est un micro Pierre, tenez.
2: Ah, eh bien écoutez, c'est un sans fil. Je pense que même les micros sans fil, c'est très pratique puisque...
4: Pierre.
2: Un filaire, t'as vite fait, que c'est la margoulette en prenant les pieds dedans, souvenez-vous de Ringo, lorsqu'il chantait Ringo dans les années 70 à la division. Eh bien, c'est un magnifique micro dans lequel vous pourrez animer une émission comme Mash.
5: Non, oui,
2: Mash. Une magnifique émission avec des gens qui sont cachés, comme dans Mashingar, Mouchinger, Mashipapou, Mashtoupichtou. Pas possible de parler ce matin. Mais l'émission Mashipper. Mais non, Marie, comment ça va être cette émission à la con, à laquelle les personnes de connues qui chantent dans un éléphant touffu.
4: Mashinger, Pierre, Mashinger.
2: Eh bien, écoutez, tout à fait, Marie, on s'en fout, bonjour, Marie.
4: Bonjour,
2: en tout cas, avec ce micro, vous pourrez également chanter, car c'est un micro de. Professionnel. Et ça, les gens qui nous écoutent ce matin dans la voiture se disent, tiens, j'aimerais bien l'acheter. Eh bien, c'est de la marque, ce micro.
5: Ah, il n'y arrivera jamais.
3: Ouais, marque, ouais, non, prenez votre temps.
2: De la marque.
5: Allez-y.
2: Chaninière. Chanineur. De la marque. Chanananananana. Chanananana. De la marque. Chorizo.
5: Non.
2: À tout à l'heure. Chaleur isolaire.
5: Non.
2: Je peux pas blairer ta sœur. Chilazout a chiné ta sœur. Chéna. Chéna. Mais c'est pas vrai.
4: Moi je dis un micro Sennheiser Pierre.
2: Eh bien écoutez, merci Maryse. D'ailleurs Maryse, je viens de vous envoyer Maryse un petit message en vocal. Maryse, que vous pouvez aller mettre sur.
4: Attendez, je regarde.
2: J'ai vraiment un beau petit cul. Je crois que c'était pas pour vous celui-là.
4: C'est
2: celui qui est juste en dessous Maryse.
4: Attendez, je clique.
2: Bonjour Maryse.
4: Ah, bonjour Pierre.
2: Voilà, écoutez, c'est
4: formidable
2: pour vous.
4: La technologie.
2: Mais on se trompe, vous voyez, on en va dans
3: le. Recliquez sur celui du dessus, je sais pas si on a bien entendu.
2: T'as vraiment un très joli petit cul, toi.
4: Non, c'est pas pour vous.
2: Pas pour vous, c'était pour notre réalisateur.
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0: Depuis ce matin, j'essaye un look. J'essaye le look Roland Garros. J'essaye le look lunettes de soleil. Eh bien, je me suis rendu compte d'un truc. Je sais pas comment il fait Gibbs, on voit que dalle.
1: Oui, c'est fou, c'est
0: hein. Ouais. Parce qu'en fait, c'est né d'un truc, c'est que je suis parti de chez moi, j'ai dit tiens mes lunettes. J'avais plus mon étui, donc je voulais pas les mettre dans ma poche. J'ai dit bah je vais les mettre sur mon nez.
1: C'est des lunettes de soleil, des lunettes
0: oui,
1: de vue. Lunettes
0: de soleil. Donc je me suis retrouvé dans l'ascenseur, un peu comme ça, dans le parking, un peu parce que je voulais pas les. Comment il vit?
1: Bah il se cogne partout.
0: Comment il se débrouille? Comment il arrive à faire un jeu de voir rien, moi?
2: J'ai entendu la sécu qui disait ah, il y a Gilbert Montagné qui arrive. Ouais. T'es comme ça.
0: Europe 2. Non mais c'est vrai que c'est très étrange. Je ne vois rien là-dessus. Ça va l'équipe? Vous êtes en forme?
1: Oui.
0: J'espère que vous êtes en forme parce que dans un instant il y a eu une info. Bon, je vous lis tout de suite. Allez, sur un temps de travail qui a été donné à une entreprise et à des salariés pour faire quelque chose qui va vous étonner.
1: Ah ouais.
0: Et cette info, Pietre a été très très clair avec moi. On n'a pas eu le temps de la vérifier. Donc, elle est là, elle existe. Est-ce qu'elle est juste?
1: Ah oui, c'est
0: un autre problème. On verra ça d'ici quelques minutes. Nous aurons la France qui bosse et qui se réveille tôt avec un responsable de pressing. Nous aurons les champions du monde de l'actu. Ah, attention, les gars, attention. Attention à des histoires de braquage et attention à ce que vous avalez. Non, mais on n'est pas votre mère, je vous le dis. Faites très attention, je vous expliquerai un drame qui est arrivé. La compile de la canicule sera là tout à l'heure et puis le son des réseaux. Une belle histoire. Je pense que je peux vous faire pleurer avant 8h du matin avec une dame qui entend pour la première fois. Oh. C'est beau, c'est magique, c'est de l'émotion. Réglage de la montre, il est 7h, bonjour. 7h off 2 que vous écoutez. Je suis très content d'être avec vous ce matin. Toute l'équipe est là, je vous les présente tous si vous ne les connaissez pas. Et même si vous les connaissez, de toute façon, je vous les représenterai. Bisous, bonjour, c'est mercredi.
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4: Bonjour Coé, bonjour à tous. Vous allez encore pouvoir faire tomber la chemise. La chaleur va s'inviter partout ce mercredi. Les glaçons vont disparaître aussi vite que les Français à Roland-Garros. 13 départements sont en vigilance orange. Je reviens sur la météo dans 2 minutes. Le thermomètre grimpe, la vigilance aussi. Il n'y a pas d'urgence sanitaire pour l'instant, selon Stéphanie Rist. Mais la ministre de la Santé demande aux Français de rester attentifs. Les urgentistes, eux, voient les appels au SAMU augmenter de 20 à 30%. Hier, un jeune de 18 ans s'est noyé à Cergy dans le Val d'Oise en voulant traverser l'Oise. La poudre a encore parlé. Hier soir, un jeune majeur a été exécuté à Nantes par 2 hommes arrivés en scooter. Ce drame survient 10 jours après la mort d'un ado dans un règlement de compte dans un autre quartier. À Grenoble, autre guet-apens, 1 mort et 3 blessés hier soir devant un club de foot du quartier Mistral à 2 pas d'un point de deal. Les auteurs ont pris la fuite. Les députés ont validé en commission la proposition de loi post-Betarame. Elle a pour objectif de protéger les enfants après les scandales de l'établissement catholique béarnais. Son examen est prévu lundi prochain dans l'hémicycle. Hier, au premier procès du scandale du périscolaire à Paris, un an de prison sous bracelet a été requis contre un animateur accusé d'agression sexuelle sur plusieurs enfants. J-30 avant Solidays, de retour du 26 au 28 juin à Paris-Longchamp pour une 28e édition toujours dédiée à la lutte contre le sida. Sur scène, Zara Larsson, Orelsan, Gims et Skip the Youth, Suzanne et une pluie de talents internationaux. Le village des solidarités réunira une 100aine d'associations engagées pour l'environnement, la pauvreté ou le handicap. Les passes 3 jours partent à toute vitesse. Samedi est complet, direction solidays.org pour réserver. Le foot, Saint-Etienne et Nice se sont quittés dos à dos. Pas de but lors de ce match aller des barrages hier soir pour la montée en Ligue 1 ou la descente en Ligue 2. Le match retour aura lieu vendredi sur la Côte d'Azur dans un silence pesant. La rencontre se discutera à huis clos après les incidents survenus au cours du match entre les Aiglons et Metz. À propos de foot, à 4 jours de la finale de la Ligue des Champions, 2 bonnes nouvelles pour le PSG. Ousmane Dembélé et Achraf Hakimi ont retrouvé l'entraînement hier. L'un était touché au mollet, l'autre à la cuisse. La rencontre face à Arsenal se disputera samedi à Budapest. À Roland-Garros, Moïse Kouamé a fait sensation hier. Âgé de 17 ans, il a signé un exploit en dominant le Croate Cilic pour sa première victoire en Grand Chelem. Louise Boisson, elle, n'a pas retrouvé la magie de l'an dernier. Elle a été sortie dès le premier tour. Les deux Françaises, Elsa Jacquemot et Diane Paris, sauvent l'honneur et filent au 2e tour.
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4: La France mijote, 13 départements sont désormais en vigilance orange canicule. De la façade atlantique aux terres bretonnes, le dôme de chaleur s'accroche. Alors oui, le ciel est bleu mais l'air est sec. Quelques timides orages seront possibles vers la Normandie. La nuit n'a pas rafraîchi grand chose, entre 14 et 20 degrés relevés. Nouvelle flambée cet après-midi, 33 à 35 en général. Localement jusqu'à 38 du centre-val de Loire à la Méditerranée.

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1: Bonjour, 7h04, vous êtes heureux aujourd'hui?
2: Oui.
1: Vous êtes bien? Comment va mon petit journaliste? J'embrasse tous les journalistes de France qui font l'émission tous les jours sur Europe 2 partout en France.
3: Ça va bien et vous? Ça va mieux?
1: Magnifique.
2: Quoi, ça va mieux?
1: Douleur au dos.
4: La dernière fois que je l'ai vu, c'était sur Instagram, c'était je crois samedi soir, et le barbecue avait l'air d'être 0,5 quoi.
1: Oui,
5: ça balance comme ça quoi.
1: Ah ouais. Oui, j'ai un barbecue entre amis à la comme à la maison quoi.
2: Oui, un barbecue c'est de la viande,
1: barbecue entre copains. Enfin ouais. Voilà, il n'y avait pas Sandrine Rousson, c'est marré quoi. Voilà. Oui, je le dis. Bon petit Laurent. Comment ça s'appelle? Est-ce que vous avez retenu, parce qu'il en a parlé il y a deux minutes, puisqu'on en parle, on parle beaucoup de canicule, de risque, d'hydratation, etc. Ne répondez pas à cette question, je pose la question à mon équipe. Comment s'appelle la ministre de la Santé?
6: Ah, c'est pas Stéphanie quelque chose?
2: J'en ai
6: Stéphanie
2: aucune
6: Ristre,
2: idée.
6: Je sais pas quoi.
1: Retenu, parce qu'il en a parlé il y a deux minutes, puisqu'on en parle, on parle beaucoup de canicule, de risque, d'hydratation, etc. Ne répondez pas à cette question, je pose la question à mon équipe. Comment s'appelle la ministre de la Santé?
6: Ah, c'est pas Stéphanie quelque chose?
2: J'en ai
6: Stéphanie
2: aucune
6: Ristre,
2: idée.
6: Je sais pas quoi.
2: À part Darmanin.
5: Madame la ministre de la Santé.
2: Les autres,

0: Franchement, je l'ai appris parce qu'on en parle beaucoup depuis deux jours. Je ne savais pas qu'elle s'appelait Stéphanie Rist, la ministre, je le dis honnêtement, hein, la ministre de la Santé.
1: Après, ça a beaucoup changé aussi ces derniers temps.
0: On n'a pas le temps de...
2: Tu sais quoi, il faudrait qu'on fasse le jeu, là.
3: Sur les ministres, les noms, et tu dis...
2: Je pense que là, dernièrement...
0: Je vous le prépare demain.
3: Et tu demandes c'est le ministre de quoi?
0: D'accord.
2: Voilà, je pense que je suis paumé, moi.
0: Je vous le prépare demain. Et je pense que... Non, mais je pense que tu es paumé. Et bon, je pense que
3: tous,
0: quasiment tous nos auditeurs ne le savent pas parce que ça, à part les principaux, ça a beaucoup beaucoup changé.
2: La culture, je sais qu'il y a un moment, bah ça fait un petit moment, un Bachelot, mais elle y est.
0: Ah oui, non, tu as mon point là.
4: Bah, oui. J'étais à Jack Lang.
0: Ah oui, oui, là. Oui. Non, alors il s'est passé des trucs entre les deux quand même.
2: Alors, David Douillet, il est plus là-bas.
0: Non, plus. Et Guy Drut, non plus, il est plus là. On en parlera tout à l'heure. Ne regardez pas. On fera le quiz tout à l'heure ou demain. La France qui bosse et qui se lève tôt, nous aurons un responsable de pressing, ça marche bien ça les pressings.
4: Ah oui.
0: Ça il paraît que ça marche fort.
4: Ça sent bon, j'adore l'odeur quand tu rentres dans le pressing.
0: Bah vaut mieux que ça sente le propre même.
4: Oui, c'est vrai, s'il y a bien un endroit où il faut que ça sente bon.
0: C'est comme si t'étais chez Sephora et que ça sent les égouts, c'est
4: quand même le spa et que ça sent le pet.
0: Bah oui.
2: Non, la clope. Ça va ?
0: Non.
2: Tenez votre veste monsieur.
0: Il vaut mieux que ça sente bon effectivement. La compile de la canicule sera là tout à l'heure. Le son des réseaux de l'émotion un mercredi placé sous le signe de la rigolade et de l'émotion avec une dame qui entend grâce à un appareil pour la première fois la villa des animateurs juste avant 8h du mat. Nous reviendrons sur Top Chef. J'ai vu les scores de Top Chef, ça marche plus du tout. Je crois qu'il faut qu'ils arrêtent.
2: Bon, bah oui, 17 saisons en même temps.
0: Non,
2: je pense qu'on a fait le tour de la blanquette de veau.
0: Mais c'est comme hier soir, j'ai zappé, je suis tombé sur Koh-Lanta, saison 28.
4: C'est toujours la même chose. Et les poteaux, c'est toujours les mêmes ou pas?
0: Est-ce qu'ils
4: les reprennent d'une saison sur l'autre? Ils les enlèvent ou ils les laissent?
1: Attends, t'as vu le prix du poteau aujourd'hui?
0: Saison 28, les amis. Il y a un moment.
1: Pékin Express aussi, ça fait un petit paquet de temps.
0: Un bide. Pékin Express, je pense qu'ils savent plus quoi en faire sur. M6, ils savent plus quoi en faire de Pékin Express. Ça coûte cher, ils savent pas où le passer, oui.
2: Et les traîtres, ça marche ou
0: non plus?
4: Non.
0: En fait, les traîtres, ça a été une très bonne surprise au début. Donc les mecs se sont emballés, ils en ont commandé 50. Ça coûte cher et plus personne ne regarde les traîtres. Et je pense qu'ils essaient de faire ce qu'ils peuvent, mais...
4: Pourtant, l'idée était bonne.
0: Ouais, mais bon. Voilà. C'est le problème quand on fait beaucoup trop. C'est que des fois, il faut savoir ne pas trop en faire. Nous aurons dans un instant également, donc je vous le disais, dans la villa des animateurs, Cyril Lignac sera là, Cyril Hanouna et Jean-Marie Bigard aussi. Et puis, cette info, alors qui vient directement de Pietre, hein, c'est une info Pietropédia.
4: Alors laquelle?
0: Celle où il y a écrit, on a encore moins vérifié l'info que les autres.
4: Oh là là là là là là. J'étais vraiment pas
0: sûr.
5: On n'a pas vérifié l'info. On n'a pas vérifié l'info. Mais on vous la donne quand même.
0: Une politique sur le lieu de travail introduite dans une entreprise espagnole axée sur le bien-être, vous savez que c'est la tendance en ce moment, a attiré l'attention internationale après avoir officiellement autorisé une pause de 30 minutes aux employés pour...
2: Faire dodo?
0: Non. Non, ça existe déjà.
3: Aller fumer?
0: Non.
4: Bah moi je sais mais...
1: Ah, pour aller brancher leur voiture électrique?
0: Non,
4: pas bête. Presque. Non. Rien à voir.
2: Le massage, se faire masser pour se détendre.
4: On se rapproche.
3: Ah, du massage?
0: Ils ont droit à une pause de 30 minutes pour...
2: La fin du massage.
0: Se masturber.
2: Ah ouais, allez,
0: Cette politique viserait à réduire le stress au travail, à améliorer la concentration et à soutenir la régulation émotionnelle pendant les longs boulots, les longs quarts de travail.
3: Quelle régulation émotionnelle?
4: Si, ça te détend.
0: Selon les rapports de productivité interne, écoutez bien, les travailleurs qui ont utilisé la pause ont déclaré se sentir plus détendus, réinitialisés mentalement.
3: Mais non.
0: C'est marrant, moi je connais aucun ado une fois qu'il a fait ça. Je sais que les ados garçons se tirent sur la nouille 20 fois par jour en été. Ça va, tu te sens bien? Je me sens réinitialisé.
4: C'est beau comme terme.
0: Et ils se sentent moins distraits tout le long de la journée au travail. Des salles de bien-être privées dédiées à ça seraient installées à l'intérieur d'un bureau dans le cadre de l'initiative.
1: Faut pas se tromper de bureau quoi.
0: Ouais, c'est ça. Moi je dis 30 minutes pour ça, Stouff, je suis pas d'accord avec toi. C'est bien.
4: Ouais, c'est bien.
0: Ça laisse 29 minutes pour faire une bonne sieste derrière. Et ça, c'est pas mal.
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0: Champion du monde de l'actu arrive. Vous restez avec nous. Vous allez adorer ce qui est là. Alors d'abord, un truc qu'il ne faut absolument pas manger. Et puis ensuite, dans les championnes, je vous parlerai d'un braquage qui s'est pas bien passé. Alors restez avec nous, c'est Europe 2. Montez le son. 7h10. C'est mercredi aujourd'hui.

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2: C'est Europe 2 que vous écoutez dans un instant, il y aura ça. Dua Lipa pour vous réveiller, vous faire passer une belle journée. C'est la journée des enfants aujourd'hui, mercredi. Oui. Si vous voulez nous laisser un message et nous parler, 06 33 11 32 11. Ils peuvent faire de la radio avec nous, 06 33 11 32 11. Et je vous rappelle que le loyer va tomber aussi. Ça n'arrive pas qu'aux autres. Ça peut être pour vous. 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Bim, c'est pour nous. Vous payez 1200€ de loyer, bim, c'est pour nous.
3: Vous payez 8500€ de loyer,
2: bim, c'est pas pour nous. Ça, vous le gardez. Ouais. Voilà, donc vous voulez jouer avec nous, vous envoyez loyer, L-O-Y-E-R, au 7 12 13 en laissant votre numéro de téléphone, c'est important, votre prénom, loyer, L-O-Y-E-R au début de votre SMS au 7 12 13. Je vous appelle tout à l'heure, je vous dis quelle est la seule radio qui paie votre loyer. Vous me dites
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2: Et bim, c'est gagné. Championne de l'actu, une fillette de 11 ans dans la Sarthe. Elle a déjoué un braquage armé. Elle a reconnu le voleur malgré sa cagoule.
3: Oh. Ah.
2: Seule derrière la caisse de la supérette de son père, elle a supplié le monsieur de ne pas lui tirer dessus. C'est en entendant la voix du gars qu'elle lui a dit « Tu peux retirer ta cagoule, je sais qui tu es. »
5: Oh.
2: Le voisin, c'était le voisin de la jeune fille, 26 ans le voisin, et il a rendu son arme. Et il s'est rendu sans résistance. Il a écopé de 2 ans de prison ferme.
3: Ah, c'est beau pour la petite. Hein. C'est,
2: ah oui, ouais. mais c'est ça le problème quand tu gardes les fringues de colo. Tu sais que le prénom dessus.
3: Pour les inventaires.
2: Jean-Michel. C'est Jean-Michel.
6: Non, c'est pas Jean-Michel.
2: Si, c'est marqué. Regarde, écrit Jean-Michel. Deuxième championne du jour, une Anglaise sans emploi. Alors elle est lunaire. Depuis l'âge de 19 ans, elle demande au gouvernement de financer son mariage de conte de fées à hauteur de 100 000 €. Estimant que se marier est un droit humain fondamental et que le gouvernement doit y participer. Au programme, elle veut un château, une robe de créateur, une calèche, une lune de miel au Mexique, tout ça aux frais de l'État. Eh bien, écoutez, bonne nouvelle, alors, l'État lui a dit non.
3: Ah, tu m'étonnes.
2: C'est vrai, alors c'est dommage, mais on peut lui présenter quelqu'un qu'on a chez nous.
7: J'organise l'anniversaire, j'organise les mariages.
5: De mariage.
3: Non, mais même plus, parce qu'elle a changé, je crois, cette dame. Ouais, elle fait plus les mariages.
2: Bah, elle fait quoi?
8: Elle fait des fleurs, on en a parlé. Là,
5: les fleurs de mariage, les fleurs pour l'anniversaire.
2: Elle est la championne du jour, elle s'appelle Carly Belmère. Elle est créatrice. Non, mais attendez.
3: Rien à voir.
2: Ça, ça n'a aucun rapport. Elle est créatrice de TikTok. Elle a 27 ans. Elle a déclaré qu'elle était épuisée, longue journée. Alors, elle se prépare à aller au lit. Quand elle a accidentellement confondu sur sa table de chevet un petit bout d'ibuprofène avec son petit AirPod.
3: Ouais. Voilà. Ouais, enfin quand même. Ah, mais du coup, qu'est-ce qu'elle a fait?
2: Sans s'en rendre compte, elle a avalé l'AirPod.
3: Mais non.
2: En une gorgée.
3: Oh là.
2: Et elle a vu que quelque chose n'allait pas. C'est dit, c'est un petit peu gros. Elle a tout essayé pour l'air craché, mais le petit appareil était déjà bien parti. Alors les choses sont devenues encore plus surréalistes parce que quand Carly a attrapé son téléphone pour envoyer un mémo vocal à une amie, c'est son iPhone qui s'est connecté à l'AirPod qui était avalé.
3: Mais non.
2: Toujours dans son ventre. Au lieu d'enregistrer clairement sa voix, le téléphone a capté des bruits qui faisaient des et puis des
3: Les bruits qu'il y a à l'intérieur de son estomac, en fait.
2: C'est-à-dire, elle entendait tout. Elle s'est précipitée à l'hôpital. Les médecins ont confirmé par les radios que l'AirPod était à l'intérieur de son système digestif. Heureusement, le dispositif est passé naturellement. Vous l'aurez compris. Après quelques jours sans chirurgie, à la sortie, voilà.
3: Ah oui, d'accord, oui.
2: C'est beau, non?
3: Oui, je l'ai.
2: C'est beau. Alors, il a fait un beau voyage, chérie. Hein. Il a fait un beau voyage.
3: Ah là, oui. Oh là.
2: Il a fait un beau voyage. C'est la fin que j'aurais pas voulu voir.
3: Ouais.
2: Tu vois, le début du voyage,
3: au début, ça va. L'estomac,
2: l'aventure intérieure, puis la sortie, dis non, ce serait pas un petit bout de lumière que je vois là-bas? Chérie, hein, on est d'accord?
9: Mais qu'est-ce que c'est que cette matière?
2: Oui.
9: Ah, mais c'est de la mer.
2: Oui, ben voilà.
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2: Allez, la France qui bosse et qui se lève tôt. Il est responsable pressing. Bonjour. Mercredi, fait chaud.
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3: C'est Europe 2, dans un instant, c'est Dua Lipa que vous allez entendre. Le loyer va arriver, vous envoyez loyer, le YER au 7, 12, 13. Je vous appelle dans une heure, je vous dis bonjour. J'en ai d'abord extrêmement poli. Je vous dis bonjour, quelle est la seule radio qui paie votre loyer? Vous me répondez.
4: Bonjour, c'est Europe 2.
3: Ah, c'est excellent, et je vous dirai bonjour, bravo, c'est gagné. Vous me direz bah bonjour, merci. Voilà, et bonjour, j'en fais quoi? Bonjour, j'aurai mon chèque quand? Mais je vous dirai bah bonjour, vous l'aurez dans quelques jours. C'est le loyer, c'est comme ça que nous jouerons tout à l'heure. Je vous appelle et on n'en parle plus. C'est la météo du jour?
5: Oh là là. Tout à fait.
3: Attendez, laissez-moi regarder. Oui. Bon, ce matin, ça va, hein?
4: On sait à peu près ce qu'il y a.
3: Ah, mais ce matin, ça va, hein? 18 en Corse. Non, pardon. 18 encore, si. 18 en Bretagne. Il fait 18-20 partout ce matin. À la louche. 19 dans l'est de la France. Et un petit 12 en Picardie. Petit 12, petit peu frais.
6: C'est pas vrai?
3: Frontière belge, on a 12 degrés.
6: Mais on a eu frais cette nuit.
3: Non. 23 à Paris, voilà. Bon, cet après-midi, c'est la fête du slip. Hein. Mais alors attention, du slip cachot. 36 degrés à Arcachon. 31 côté de Nantes. Du côté de Nantes, 35 du côté de Sochaux, justement, tiens.
4: Tiens,
3: 34 à Lyon, 34 à Sainte-Maxime. Non, 28 à Sainte-Maxime, un peu moins chaud. Non. 34 à Marseille. Pouah, 33 à Biarritz. 26 en Bretagne, 30 dans le nord de la France. C'est un délire, non? Et 27 en Corse. C'est quasiment en Corse.
6: Oui, qui fait
3: où,
6: le plus frais.
3: Où il fait plus de. Moi, j'ai un copain qui est dans le sud de l'Espagne, il faisait 25.
4: Ah, j'ai chaud. Parfait, ça.
3: Il fait beaucoup moins chaud. Ajaccio.
4: Ouais.
3: Mais c'est marrant. Faisons un gros bisou à Laetitia qui est en ligne avec nous, qui est responsable pressing. Bonjour, ma petite Laetitia.
7: Bonjour à tous, comment allez-vous?
3: Et toi, Laetitia, comment ça va ce matin? Est-ce que tu es en forme?
7: Ça va, super.
3: Ça va, comment ça se passe le boulot? Tu habites où déjà?
7: Alors, j'habite à Ajaccio.
3: Et donc, je disais, Ajaccio,
7: oui,
3: il fait.
7: Frais, oui, c'est frais.
3: C'est génial, ça. C'est génial. En plus, vous devez avoir un petit vent avec la mer. Vous devez être bien.
7: Non, il fait chaud. Comment... Je ne suis pas sûre qu'il fasse 27, mais il fait très chaud quand
3: comment
7: même.
3: Se passe... Ah, bah aujourd'hui, ils annoncent 27. Comment se passe la saison? Allez-vous vous préparer à recevoir les touristes? Les prix des billets ont baissé un peu? Ou c'est toujours.
6: Vous avez à vérifier les TPE?
7: Alors, non, c'est ça, ils sont pas encore. Non, ils sont déjà là, les touristes.
3: Tu sais que le prix des billets d'avion, il est dingue pour aller en Corse.
6: C'est-à-dire, en quel sens?
5: Bah, c'est cher.
3: Pour aller en Corse, t'as l'impression que tu vas.
4: Ah ouais, mais le bateau, c'est trop chiant.
3: Et c'est cher aussi.
4: Bah, et en plus, c'est cher.
3: Et en plus, c'est cher.
4: C'est tombé.
3: Laetitia, le boulot se passe bien? C'est un gros pressing, un petit pressing? Comment ça se passe?
7: Non, c'est un petit pressing. On est donc à Ajaccio, sur la rocade.
6: À combien tu repasses la chemise?
7: Alors la chemise, c'est à 7 euros.
3: C'est chiant à repasser une chemise, je vais te dire. Question, qu'est-ce qu'un convoyeur à Cintre? C'est un client qui mate les cintres avec un regard lubrique, il est voyeur à cintres. C'est un livreur de cintres en or ou c'est un dispositif de transport de vêtements sur cintres?
7: C'est un dispositif de transport de vêtements sur cintres.
6: C'est bonne réponse. Qui tourne là dans la
3: musique. C'est ça. Quels sont les additifs alcalins? Ce sont des cheveux très affectueux, ce sont des tifs alcalins. C'est comme ça, ce sont des chemises Duracell.
6: Oui, alcalines.
3: Bien sûr. Ou c'est des produits qui facilitent la pénétration de la solution de nettoyage dans les pores et les fissures en vue d'éliminer efficacement les dépôts.
7: Je pense que c'est la dernière.
3: C'est la dernière. Et enfin, qu'est-ce que le perchloréthylène?
6: Perchloréthylène.
3: C'est un curé qui sent l'eau de Javel. Présente le perchloréthylène. C'est le percolateur qui fait du café mais qui repasse les chemises en même temps. Ou c'est un composé organique volatile utilisé pour le nettoyage à sec.
6: Tu connais ça?
7: C'est un composé organique.
3: Ah bah c'est une bonne réponse. Tu feras un gros bisou pour moi à toute la Corse. Je vous embrasse. Vous avez une île magnifique.
7: Bisous à vous.
3: Bisous ma belle. Bisous, je t'embrasse.
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3: Voici Dua Lipa, c'est Europe 2 que vous écoutez. Dans un instant, les infos, un point sur la météo complète. Je vous le dis, je vais vous spoiler. Va faire très chaud aujourd'hui. C'est là, je crois, c'est le pic de chaleur. Tout le monde va encore nous saouler avec les pics de chaleur et les records, mais c'est comme ça.

0: décolle. Dans un instant, cette Europe 2, la compile de la canicule va arriver. Le son des réseaux, ça va vous faire verser votre petite larme avec une demoiselle qui réentend, qui était sourde et qui réentend pour la première fois. Mais pour l'instant, news et météo. Bonjour mon petit Laurent Jules, il fait très chaud, je crois que c'est la journée des records.
1: Oh oui, il fait très chaud et d'ailleurs la vigilance orange est maintenue pour 13 départements, elle le sera encore demain, ce sera une journée brûlante avec 38 degrés attendus localement. Je vous reparle en détail de votre météo dans deux minutes, pile le temps de faire fondre un glaçon. Le mercure s'emballe mais les autorités se veulent rassurantes. Stéphanie Rist, la ministre de la Santé, affirme que la situation n'est pas critique mais elle appelle à suivre les messages de prévention. Elle refuse de se prononcer sur l'éventualité de la fermeture d'établissements scolaires ou l'annulation d'événements sportifs. Hier après-midi à Cergy, dans le Val d'Oise, un jeune de 18 ans s'est noyé en traversant l'Oise. Et la pollution grimpe avec la chaleur. La vitesse maxi est abaissée de 20 km/h depuis ce matin en Île-de-France. À propos de la route, les grands rouleurs vont dès ce matin pouvoir demander la nouvelle aide carburant. Le plafond est doublé. Il passe à 100 euros pour les travailleurs modestes qui utilisent leur voiture au quotidien. Cela pourrait concerner 3 millions d'actifs. La demande pourra se faire d'ici une petite demi-heure via un formulaire sur votre espace perso impôts.gouv. Un rassemblement lycéen a dégénéré hier devant un lycée de Montbéliard dans le Doubs. Un enseignant a été blessé à la tête. De mineurs de 16 ans extérieurs à l'établissement ont été interpellés pour violence et dégradation. À l'origine, les élèves dénonçaient la vétusté de leur établissement, mais une trentaine d'individus plus violents ont vite pris la main sur la mobilisation. La justice continue de tourner les pages dans l'affaire Grégory. 41 ans après la mort de l'enfant, la mise en examen de sa grand-tante Jacqueline Jacob pourrait être annulée une nouvelle fois. Les juges de Dijon examineront aujourd'hui la procédure, contestée pour vice de forme par la défense, tandis que de nouvelles expertises graphologiques continuent d'alimenter les soupçons. J-30, avant 3 jours de fête et d'engagement à Paris, Solidays sera de retour du 26 au 28 juin à Paris-Longchamp pour soutenir la lutte contre le VIH. Le festival finance prévention, recherche et action auprès des malades. Côté scène, Zara Larsson, Orelsan, Elena, Louisa, Skip the Use et bien d'autres. Et pour vous engager, le village des solidarités réunira une centaine d'associations. Infos et billets sur solidays.org. Les footballeurs de Saint-Etienne et Nice se sont neutralisés hier soir dans le match barrage aller pour la montée en Ligue 1. 12 tirs ont fini dans le vide. Le suspense reste entier avant le match retour et le verdict vendredi à Nice. En tennis, la relève frappe à la porte. Moïse Kouamé a enflammé Roland Garros hier après-midi. Pour sa première apparition en Grand Chelem, à l'inverse, Loïse Boisson a subi la loi d'Anna Kalinskaya. Elle est sortie dès le premier tour. Il reste 2 Françaises.
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1: 13 départements sont désormais en vigilance orange canicule. Le Poitou, Charente, la Bretagne, la Vendée, tous sous un dôme brûlant et ils refusent de décrocher un soleil implacable et un air sec pour aujourd'hui encore et seulement quelques gouttes orageuses possibles entre Normandie et Pays de la Loire. Après une nuit lourde, entre 14 et 20 degrés, le mercure va repartir à l'assaut entre 33 et 35 en général, 38 localement.

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1: Bonjour, 06 33 11 32 11, c'est mon WhatsApp, je vous le donne, c'est cadeau, vous me laissez des messages comme vous le voulez.
2: Super. Oh coco,
1: oui.
2: Si je suis taxi ici, moi, j'ai une société. Je te fais visiter. C'est pour moi, ça me fait plaisir. Je vous écoute tous les jours à la radio.
1: C'est gentil.
2: Et
1: c'est...
2: je vous love le matin, l'après-midi, la nuit. Un truc de dingue. Allez, si tu viens, n'hésite surtout pas. Tu m'envoies un petit message. Et je bloque une voiture et je te fais visiter tout ça.
1: Oh, c'est gentil.
2: Allez,
1: ça.
2: À tout vite.
1: C'est gentil. Bah oui, je vais venir à Annecy.
3: On a eu quoi? C'était une.
1: Les jeunes femmes qui voulaient faire visiter. Qu'est-ce que comme gens qui veulent nous faire visiter Annecy, dis donc.
4: Tu vas être bien là-bas.
1: Ah, non, mais vraiment, je ne connais. Vous savez, il y a des villes comme ça, on n'est jamais allé de notre vie.
3: C'est super beau.
1: J'ai fait plein de Chambéry, etc. Plein de villes, plein de fois. Et ben Annecy, jamais.
5: Limoges, t'as jamais fait?
1: Si.
5: Ah, non.
3: Si, si. Mais il ne veut pas y retourner.
1: J'avais fait un. J'avais fait un truc, une séquence avec Kenji.
3: Ah oui.
1: À Limoges, et j'étais allé spécialement. C'était long. Mais
4: c'est pas vrai, c'est pas ce qu'il m'a dit. Il m'a dit, contrairement à ce qu'on pense, c'est pas si moche.
1: Non, c'est vrai, mais d'ailleurs, je le pense vraiment. Et je l'ai dit à une fleuriste, parce qu'en fait, quand j'étais arrivé dans la ville, je devais offrir des fleurs. En fait, j'ai offert Kenji à une auditrice. Donc, on lui faisait une surprise. On arrivait avec Kenji, et on tac-tac-tac, ça s'appelait le toc-toc. On faisait ça sur ma chaîne YouTube. On ouvrait la porte, et il y avait Kenji. Et donc, c'est moi qui achetais les fleurs. Et c'est, je crois que mon esprit a parlé plus vite. Et j'ai dit à la fleuriste, j'ai dit non. Bah, c'est beaucoup moins moche que ce que j'imaginais. Elle m'a dit, bah oui, on a un très joli centre. Et c'est vrai, non, Limoges, c'est une jolie ville.
4: Ah, merci.
5: D'accord.
1: Je le dis honnêtement,
4: ouais.
1: Voilà, mais pour y aller, il faut...
3: Bah c'est ça. Voilà.
4: Ah ben non, mais oui, ouais, ça c'est un train à vapeur. Hein.
1: Ouais. Non, faut le mériter, quoi.
4: Oui, oui.
1: Voilà, Roland Garros, tiens, on en parlait. Comment s'appelle le jeune tennisman qui a bluffé tout le monde?
3: Moïse Kouamé.
1: Moïse Kouamé, bravo mon Moïse. 17 ans. Hier, il faisait ses débuts à Roland-Garros en affrontant Marin Cilic, c'est ça?
3: Cilic.
1: Sur le court, Simon Mathieu, en ouverture de la journée, bah, bim, il nous a dégagé le vétéran croate.
3: Ouais.
1: 7-6, 6-2, 6-1.
3: En plus, bien fini et tout. Hein.
1: Il a été félicité par tous ses pairs, comme on dit. Mm-hmm. Bon, bah, sauf Benoît.
6: La chatte,
1: Benoît, s'il te plaît, Benoît. Pour le reste, 9 Français étaient engagés au total hier.
5: Mal.
1: 6 dehors, dès la fin de journée. Voilà.
5: Bon,
1: voilà, hein.
5: Ouais.
1: Benoît, un petit commentaire.
7: On n'a rien à branler.
1: Merci, Benoît.
5: C'est
1: aimable,
5: lui, hein.
1: Benoît, c'est joie de vivre, toujours.
3: C'est un phénomène.
1: On aura la compile des Benoît Père tout à l'heure, aux alentours de 9h du mat. Je reviendrai, tiens, sur un truc. Et si les JO se faisaient sous dopage? C'est-à-dire que vous prenez les mêmes épreuves que les Jeux Olympiques, ouais, mais vous n'interdisez pas le dopage.
3: Ça a eu lieu là.
1: Ça a existé.
3: Ouais,
1: et
3: ça
1: donc,
3: a eu lieu la semaine dernière.
1: Je vous en parlerai à 8h, ouais. Contrôlé par des médecins.
3: Ouais.
1: Mais ça veut dire que les athlètes avaient le droit
5: de se doper.
4: Ils étaient même encouragés.
1: Oui,
4: bah oui. Ils étaient même encouragés à se doper.
3: Que du jeu, c'était de battre tous les records du monde, en fait.
1: Sous contrôle médical, nous en parlerons tout à l'heure à 8h. D'ici là, il y aura la Villa des animateurs qui reviendra sur Top Chef ce soir. Cyril Lignac, Cyril Hanouna seront là. Et Jean-Marie Bigard, nous aurons aussi le son des réseaux dans un instant avec une belle histoire. Vous allez chialer, vous allez voir l'émotion dans ce que je vais vous faire entendre dans un instant. L'émotion, vous allez adorer. On écoutera quoi, Vito?
4: On va écouter Mélodrama.
1: Connais pas.
4: Ouais. Ça marchera pas, ça.
1: Ça marchera pas du tout. Si je serais deux, je le sortirais pas, vraiment. Ça marchera pas. Non.
3: Ça me dit quelque chose, moi.
1: J'ai du nez, vous savez, je les sens les tubes, hein, on est d'accord.
3: Ouais, ouais.
1: Ouais, ouais. Par contre, il faudrait peut-être qu'il se calme en programmation. Là.
3: Ça fait beaucoup, là.
1: Mike Epitou est le président de la musique, là. Il va peut-être falloir que vous redescendiez d'un cran, là, sur le. Vous savez, dans les rotations, là. Vous
3: êtes baissez... chiranisé, là.
1: Ouais, parce que 27 fois par jour, c'est peut-être beaucoup. Peut-être falloir. Je sais que vous l'aimez, hein, je sais que vous le kiffez. Mais à un moment, c'est une petite descente, ce serait. Je dis ça, je dis rien. Mais bon, vite fait, comme ça, histoire de faire plaisir à votre coco, ça me toucherait beaucoup. Voici la compile de la canicule, parce que nous avons décidé de vous rappeler qu'il faut boire beaucoup, il faut s'hydrater, ne faites pas de sport aujourd'hui, arrêtez de vouloir courir là par 35 degrés.
3: Ou alors à 5h du matin. Quoi.
1: Mais voilà, j'en ai vu ce matin qui court, ils l'ont fait à 6h, c'est malin.
3: Ah oui.
1: 6h, il fait 22, 23, voilà, tu cours. Mais pas le faire dans la journée, c'est idiot. Voici la chanson dans la compile pour la France en général ce week-end.
8: Et c'est parti pour le show,
1: et
8: c'est parti tout le monde
1: est chaud. Ouais. La chanson de tous les Français également ce week-end. Même la chanson des Bretons.
8: Et puis je sais pas qu'est-ce qui se passe.
1: Qu'est-ce que c'est que cette température?
3: C'est quoi ce truc,
1: les thermomètres en théorie sont vendus, ça dépasse rarement les 20. Et là,
3: Ah mais ça existe les parasols.
1: Dans la compile de la canicule, il y a la chanson des habitants d'Aurillac.
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10: C'est très très chaud.
9: Il
6: fait 10 et plus 0.
7: À limite canicule là.
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7: Il est où le pingouin?
6: Il fait 10 et plus 0.
7: Il y avait un pingouin là.
1: La chanson des thermomètres.
3: Ah voilà, là ça monte.
1: Dans la compile de la canicule, il y a la chanson des EHPAD.
5: Pourquoi je danse là-dessus moi?
1: Là, c'est vrai que t'as dansé quand même. Oui. Il y a aussi la chanson des pelouses. Wow, on va cramer, il a été tellement bien chanté là. La chanson pour les piscines Intex.
9: Cet après-midi, tu vas prendre. Oh oui, tu vas prendre.
1: Et vu qu'il fait chaud, faut arroser le terrain à Roland-Garros. Du coup, ça glisse et nos Français passent leur temps par terre. Voici la chanson des Français.

0: chatte, oh. La chatte.
1: Non, Benoît, t'arrêtes maintenant, enfin.
2: Il est parti.
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4: Une belle histoire dans un instant. Elle n'entendait plus rien, elle était sourde. Elle réentend. Écoutez ça, je crois.

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2: Laissez-moi vous présenter la séquence émotion du jour, alors que dans un instant, c'est Michael que vous aurez. Dumbbed. Ça s'écoute très fort aussi. 7h44. Écoutez cette belle histoire. Je peux avoir une musique belle histoire, s'il te plaît? Musique d'amour, musique romantique. Je vais vous présenter un couple québécois. Très particulier, puisque sur les deux, la femme est malentendante. Elle n'entend pas. Elle n'a jamais entendu la voix de son chéri. Mais grâce à un appareil, la femme va enfin entendre. Écoutez bien, et son mari va lui parler direct après. Alors, vous allez voir, c'est deux salles, deux ambiances. D'abord, ils lui mettent l'appareil dans l'oreille. Okay. Et là, elle découvre.
3: Est-ce que vous entendez ma voix?
4: Oh mon Dieu, j'entends ma voix. J'entends.
5: Tu m'entends, Camille? Tu m'entends?
4: Je pense qu'il y a un problème avec l'appareil, j'entends pas bien.
5: Tu m'entends? Camille, c'est moi, c'est Michel.
3: Ben oui.
2: Eh oui, mais il n'y a pas de bug avec l'appareil. C'est bien la voix de son conjoint et là, on change d'ambiance.
4: Oh non. T'es français?
6: Tu te fous de ma gueule, Camille, c'est sûr que je suis français. Tu m'as rencontré sur le plateau.
4: Non.
6: Tu as rencontré Sabine, ma mère, dans le sud de la France.
4: Oh, je pensais qu'on était en voyage.
6: Tu pensais que j'ai un Québécois qui adorait la pétanque et le pastis? J'écoute le foot en criant les bleus.
4: Oh non, je comprenais pas.
6: Je te parle de Macron tous les jours, Camille. Ça a coûté 20 000 euros, cette machine, Camille.
4: Tu es français, je préférerais être sourde.
6: Mais tu te fous de ma gueule?
7: J'ai débranché l'appareil.
6: Je t'entends plus.
2: Elle a enlevé l'appareil, le mec il m'a enlevé. T'entends plus. Excusez-moi, mais ça m'a fait ma soirée. J'ai commencé presque en chialant quand j'ai vu cette vidéo. Et ensuite j'ai demandé, t'entends plus. 7h45, salut.
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2: La villa des animateurs arrive, vous restez avec nous. Top Chef dans un instant, il y aura Bigard et Zignac.
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1: Évidemment, Pietre est donc parti aux toilettes au moment où il fallait reprendre l'antenne. On est donc d'accord? On est d'accord, parce que je viens de le croiser à l'instant, partant dans l'autre sens.
2: Ah,
1: évidemment.
2: Bah oui, tous les
1: 7h49, c'est Europe 2 que vous écoutez. Mais qu'est-ce que vous voulez que je vous dise sur ce garçon?
2: Il comprendra entend, jamais. Si tu veux lui dire quelque chose, il nous entend.
1: Oui, mais il est dans les toilettes, je pense qu'il zip, vite, vite, vite. Dépêche-toi. Et si les JO sous dopage et non pas sans dopage, on en parlera tout à l'heure à 8h. Tout le monde à la machine à café au bureau parle certainement dans Langaros. Oui, mais le problème, vous êtes nul en tennis. Vous ne captez rien. Heureusement, on va vous aider en vous donnant les mots-clés à la machine à café. Nous aurons le président. Tiens, on passera un coup de fil au président. Tout le monde dit oui, il fait chaud, la canicule, que faire? Moi, j'appelle le président. J'ai son numéro à 8h05. On l'appelle, on va lui demander ce qu'il compte faire. Mais bien sûr,
2: c'est
1: et le loyer.
2: C'est le président.
3: Bah, évidemment.
1: Et le loyer, on s'en appellera, on s'en occupera tout à l'heure. La Villa des animateurs revient sur Top Chef, émission que je crois que j'ai jamais vraiment regardée de ma vie.
4: Très intéressant.
5: Bah, au début, si, puis après, meuf, tu connais le truc, quoi.
3: C'est même pareil. Hein.
1: Même plus ce qu'ils font, ce qu'ils font pas, je m'en fous.
5: Ah, ils font de la béchamel. Allez.
2: Ah, quand c'est pas ça, de toute façon, c'est le meilleur pâtissier. Donc,
1: Ils
2: font de la bouffe sur la
1: scène. C'est de la vieille télé, tout ça.
2: Oui.
1: Faut gober, c'est fini. Bon, là, voilà, ils relèvent un défi, qui est aussi engagé que créatif. Hein, c'est ce que nous dit le programme télé qui consiste à sublimer un produit du quotidien.
5: Voilà.
1: Ils font des œufs, quoi.
5: Ah,
1: aujourd'hui, il faut sublimer le pain rassis. Ah, c'est le défi de ce soir.
5: Bah, tu fais un pas perdu, quoi. Avec... C'est ça, en gros.
1: Bon, on a qui?
5: Ou des coutons. Pour commencer, on a Cyril Lignac avec nous. Ah, bonjour, monsieur Lignac.
6: Bonjour à tous, bienvenue.
5: Bonjour,
6: madame. Bonjour à tous, bienvenue. Dans Top Chef saison 17.
5: Voilà.
2: Ah oui,
6: 17 saisons que je mange des petits bouts de chaque plat que font les candidats. Avant, je ne mettais qu'un slip. Maintenant, jamais deux. M par fesse, c'est terrible.
2: Ah oui, quand même, vous avez pris.
5: 17 saisons, ça commence à faire beaucoup. Il faudrait innover un petit peu, faire venir des invités spéciaux, par exemple.
6: Alors, c'est prévu. Ce sera fondant, ce sera craquant. On aura un Lopez de Clermont. Gitan, la semaine prochaine, qui viendra nous expliquer comment cuisiner du niglo sur son lit de pneus.
5: Oh,
6: et surtout, comment bien le présenter pour le servir sur une bouche d'égout.
5: Ah ouais, quand même. C'est spécial, mais bon, bah, ça change. Hein, mais...
6: Et oui, et puis, il nous cuisinera le fameux bœuf calotte de ses morts.
1: Ah.
6: C'était un très bon plat que l'on aime, qui est craquant, qui est fondant.
2: Oui.
6: On le fera gagner parce que nous, on aura peur. Donc, rendez-vous la semaine prochaine dans Top Chef. À bientôt, les amis.
5: Bon,
6: Nachaf.
5: Nachaf, je suis sûr du
4: chose.
5: Merci, Cyril Lignac. À bientôt. Et on a Cyril Hanouna qui
1: est là. Bon, Cyril.
2: Bonjour, Cyril. Comment ça va, mes merveilles?
1: Ça va, mon chéri. Le tennis, hier, tu l'as mis dans le trou.
2: Ah, bah, on va jouer au bel trou.
1: Mais oui.
2: Non, mais c'était ça le nom du jeu, les chéris. Eh, j'ai entendu Cyril Lignac, il a parlé gitan, là.
5: C'est ça?
2: Histoire de ouf, j'ai un pote roux, moi.
1: Ah ouais?
2: Chéri,
1: ouais.
2: Il s'est fait kidnapper par des gitans.
1: Mais non.
2: Ils l'ont confondu avec du cuivre, mais c'est pour ça, mec.
5: N'importe quoi.
2: Je suis dans la merde. Si vous avez des nouvelles, n'hésitez pas à m'en donner.
5: Non, vous dites n'importe quoi, mais, Cyril. Hey,
2: Gerline, je les adore, moi, les gitans. Kenji, c'est mon frérot.
1: Ah.
2: Je te dis, Ritano! J'adore. Et d'ailleurs, je me demandais, l'accouchement chez les gitans, là, le plus dur, ça va être de sortir la guitare. Hein? Chérie, j'arrête, je vais avoir des emmerdes.
1: Bah,
2: allez, bisous les chéris, bisous.
5: Mais non, vous êtes tellement drôle, Cyril. Je vous adore.
2: Merci, Gérald.
7: Ouais, je vous paye.
2: Merci, Gérald.
5: Merci d'avoir été avec nous, Cyril. On va finir avec Jean-Marie Bigard.
6: Cheveux, les connards.
5: Oui,
6: on parle de cuisine, tu vois.
2: Oui.
6: J'adore cuisiner, tu vois. Je pourrais faire Top Chef. Tu vois, une fois, Noël, j'ai cuisiné un peu bourré, tu vois. J'ai bien fourré la dinde, je parle pas de la volaille, tu vois.
1: Oh non, Jean-Marie.
6: T'as compris, mamie.
5: Ah, j'ai compris, mais il est trop tôt, Jean-Marie.
6: Ouais,
5: 7h52.
6: Ça va, j'ai rien dit de mal, tu vois.
5: Bah, si, quand même, quoi.
6: J'ai pas dit que je parlais de ma femme. Détendez-vous. T'es tendu du pneu, toi, tu vois.
5: Tiens, la volaille, c'est quoi, là?
6: Blague pour vous détendre.
2: Ouais.
6: Ça vous fera du bien, tu vois.
2: Oui.
6: C'est un matin, un couple qui vient de...
5: Ratadao.
6: Toute la nuit, tu vois, il est allé là. La femme demande, tu vois, dit chéri, va me chercher des croissants. Il dit oui. Il dit oui, combien t'en veux, mon amour? Elle dit alors, tu vois, autant de fois qu'on a fait l'amour cette nuit. Le gars, il descend, tu vois, il est encore fatigué, tu vois, il a les yeux cernés, tu vois. Il rentre dans la boulangerie, tu vois, il dit, madame la boulangère, je voudrais 10 croissants, s'il vous plaît, tu vois. Et là, il prend les croissants, il réfléchit, il retourne dans la boulangerie, il dit non, finalement, 9 et un pain au chocolat.
2: Wow.
5: Familial.
6: T'as compris?
5: Non, mais oui, Jean-Marie.
6: Parce qu'en fait,
5: j'ai compris, Jean-Marie, j'ai très bien compris.
6: Il est pas du tout.
5: Non, Jean-Marie, on arrête là.

0: Cette Europe 2, les JO avec du dopage, ça existe, ça a été testé avec des médecins, je vous en parle dans un instant. Comment frimer en connaissant le tennis et en parlant de Roland Garros à la machine, même si vous êtes naze comme moi, nous vous donnerons les termes à connaître et puis on appellera le patron Macron tout à l'heure pour essayer de savoir ce qu'il a prévu de faire le président pour la canicule. Est-ce qu'il y a un plan d'urgence? On l'appellera dans son bureau d'ici quelques minutes. Mais juste avant 8h, vous savez que tout ce qui vient de Dubaï est forcément très cher. Souvenez-vous du chocolat pistache aux cheveux d'ange.
1: Ah oui, le fameux, oui.
0: Nous vendait ça une fortune, alors que c'était juste chocolat du chocolat, du sucre, du beurre et de la pistache.
2: J'ai pas goûté celui-là.
0: Eh bien, ça y est, un nouveau restaurant s'installe à Paris. Vous savez ce que c'est le délire?
3: Ah, j'en ai entendu parler.
0: 75 euros la barquette de nuggets.
2: Oh,
0: oui. C'est un fast-food chic qui vient de Dubaï.
3: Il y a du caviar.
0: Où les nuggets se dégustent avec du caviar. Il a été divalisé ce week-end à Paris pour son ouverture. Ils ont baissé le rideau 2 heures avant la fin de la journée. Faute de stock. Des nuggets avec du caviar.
1: De la friture, donc. Des trucs frits avec des œufs dessus. Quoi.
0: 75 euros la barquette de nuggets avec un peu de caviar.
1: Je pense que ça va vite fermer quand même.
0: Le caviar dans sa tête qui se dit « Qu'est-ce que je fous au milieu des nuggets ?»
3: Qu'est-ce que je fais?
1: Pourquoi il y a des poulets?
0: Comme dit Stouff, qu'est-ce que je fous au milieu de la friture? C'est comme si tu mettais un volant de Ferrari sur la 307 de Piètre.
2: Ah bah oui, alors,
0: le volant de la Ferrari fait qu'est-ce que je fous ici? À l'affaire là, moi.
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0: C'est Europe 2, salut, nouvelle tendance. Non, je crois pas longtemps. En 2 minutes, 8 heures.
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0: Salut, réglage de la montre, 8h01. Aujourd'hui, nous sommes mercredi, jour des enfants. Nous sommes le 27 mai. Justement, s'ils ont envie de faire de la radio avec nous, 06 33 11 32 11, c'est mon WhatsApp. 06 33 11 32 11. La drogue, le dopage, c'est pas bien, mais on en parle.
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0: Pour se doper, un petit café, un peu de chicorée. Et il est bien, mon copain. Les infos, Laurent Jules.
11: Bonjour, main gamin. Bonjour à tous. Le soleil commence au Vobiloot. Le soleil va encore cogner ce mercredi. 13 départements sont en alerte orange. Ambiance sonnage revient sur vos prévisions météo dans 2 minutes. Cette vague de chaleur ne déclenche pas d'alerte rouge, mais elle laisse des traces. La ministre de la Santé appelle à la prudence malgré l'absence d'urgence sanitaire. Les SAMU voient leur appel augmenter de 30%. Dans le Val d'Oise, un jeune de 18 ans s'est noyé hier après-midi en tentant de traverser l'Oise. gaz et l'air se dégrade. La vitesse est réduite de 20 km/h depuis ce matin sur les grands axes franciliens. La nuit a encore été agitée à Nantes comme à Grenoble. En Loire-Atlantique, un jeune d'un peu plus de 18 ans a été abattu par deux hommes en scooter dans un contexte déjà marqué par une fusillade mortelle il y a 10 jours. À Grenoble, un homme a été tué, trois autres ont été blessés devant un local de foot du quartier Mistral, tout près d'un point de deal. Les assaillants ont pris la fuite en voiture. Les deux adolescents accusés d'avoir étranglé Théo, 11 ans, à Rennes, ont admis avoir voulu se venger pour récupérer du matériel de pêche. Le corps du garçon a été découvert dimanche près de la Vilaine, une serviette autour du cou. Les suspects inconnus de la justice ont vu leur garde à vue prolongée et pourraient être mis en examen ce mercredi pour meurtre sur mineur. Un paquet de licenciements en prévision chez La Redoute. Le commerçant en ligne prévoit de supprimer 171 postes dans un plan de transformation destiné à retrouver de la croissance. Le secteur de l'habillement qui file à un mauvais coton, l'enseigne Okaïdi en redressement judiciaire, pourrait supprimer jusqu'à 290 emplois et fermer une soixantaine de magasins en France. Le chrono tourne, J-30 avant Solidays, 3 jours de concerts et d'engagement du 26 au 28 juin à Paris-Longchamp avec un mot d'ordre, Yes We Love. La programmation mêlera stars internationales et talents français de Zara Larsson à Orelsan, Gims, Suzanne. Sur place, le village des solidarités réunira une centaine d'associations engagées contre la pauvreté, pour l'environnement ou le handicap. Info et billetterie sur solidays.org. Le foot et le chaudron de Geoffroy Guichard en fusion hier soir. Mais les attaquants, eux, sont restés au congélateur. Saint-Etienne et Nice se sont quittés sur un 0-0. Un barrage aller sans éclat avant le retour vendredi sur la Côte d'Azur à huis clos. Le vainqueur montera en Ligue 1. Le vaincu descendra en Ligue 2. À Roland-Garros, la nouvelle sensation tricolore s'appelle Moïse Kouame. Le jeune espoir de 17 ans a battu le croate Cilic et a signé hier sa première victoire en un grand chelem.
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11: La France mijote. 13 départements sont désormais en vigilance orange canicule. De la façade atlantique aux terres bretonnes, le dôme de chaleur s'accroche. Alors oui, le ciel est bleu mais l'air est sec. Quelques timides orages seront possibles vers la Normandie. La nuit n'a pas rafraîchi grand-chose. Entre 14 et 20 degrés relevés, nouvelle flambée. Cet après-midi, 33 à 35 en général. Localement jusqu'à 38 du centre-Val de Loire à la Méditerranée.

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1: Bonjour, 8h05.
2: Bonjour tout le monde, c'est Fabienne de Dordogne.
1: Coucou Fabienne.
2: Juste pour vous dire que je voulais signaler que Limoges était loin d'être une ville aussi nulle. Comme vous pouvez le dire, donc je suis de tout cœur avec Vito.
3: Merci.
2: J'aime beaucoup Limoges, les belles rues et le vieux quartier, les beaux marchés. Donc Vito, je suis de tout cœur avec toi. Limoges, c'est sympa. Et continuez comme ça, vous êtes une super équipe et je vous écoute le matin et le soir.
3: Merci,
2: bisous
3: tata.
2: À tous.
4: On embrasse la famille de Vito, mais évidemment que c'est une belle ville. Je l'ai dit tout à l'heure. Hein, voilà, mais ouais. On rigole. J'ai toujours eu des villes comme ça.
1: À chaque fois, on a eu on a eu Sochaux pendant longtemps.
2: Toute le matin et le soir.
3: Merci,
2: bisous
3: tata.
2: À tous.
4: On embrasse la famille de Vito, mais évidemment que c'est une belle ville. Je l'ai dit tout à l'heure. Hein, voilà, mais ouais. On rigole. J'ai toujours eu des villes comme ça.
1: À chaque fois, on a eu Sochaux pendant longtemps.
4: Pendant longtemps, j'ai eu Sochaux.
5: Ouais. Mais pas Vesoul.
1: Vesoul.
4: Après, j'ai eu Angers.

0: Bah oui, c'est vrai. Ouais. On a des villes comme ça. Bon, très très peu la Corse pour des raisons de sécurité. Mais Marseille non plus. Enfin, oui, on vise quand même. On se moque de villes calmes.
1: Ouais, c'est ça.
0: Voilà, où on se dit que la mafia poitevine, tu vois, du côté de. Ouais. Allez, c'est assez calme. Bon, bisous à vous tous. Merci d'être là et de venir rigoler avec nous. Tout va bien aujourd'hui?
2: Oui, ça va très bien.
0: Mon petit Pietro va être en forme.
3: Ça va.
0: Beaucoup de gens se sont moqués de ta chemise. J'ai chaud.
3: Pourquoi te moquer de ma chemise? Elle est très bien, ma chemise.
2: Bah, on la connaît celle-là.
0: Bah oui. Ah, oui, on la connaît trop, même, j'ai envie de dire. Depuis combien d'années on la connaît?
3: Celle-là?
0: Eh oui.
3: Waouh, je crois qu'on l'a, je l'avais acheté à Miami, qu'on était pas sûr.
0: Ça nous fait un petit.
3: C'était pour l'élection de François Hollande.
0: Voilà. Ah
1: mais c'est surtout les couleurs, en fait. À quel moment le gars se dit. Je vais mettre du prune avec du vert fluo.
0: Parce qu'à Miami, ça a été.
3: À Miami, ça claquait.
0: À Miami, ça a été tendance pendant 3 jours. Et Pietre est resté un peu sur cette période. Bonjour, mon petit Corentin.
4: Bonjour.
0: Laurent Jules, qui nous gère les infos aujourd'hui, va bien?
5: Il va très bien.
0: On embrasse tous les journalistes de France, monsieur Vito qui réalise cette émission. Bonjour. Aussi. Nous aurons dans un instant, on parlera de Roland Garros. Hein. Il ne reste plus beaucoup de Français. Combien il en reste en tout?
5: Trois.
3: Deux Françaises et
2: c'est
3: un Français.
2: C'est tout? Vraiment trois?
5: Trois. Mais ouais, c'est bizarre, celui qui a gagné contre mon fils. Il est devenu quoi, lui?
2: Mais il y en a qui jouent aujourd'hui, il y a deux Français qui s'affrontent déjà aujourd'hui.
0: Comment il s'appelle celui-là? C'est pas Gaston.
5: Gaston.
2: Il y en a Gaston.
0: Il y en a où Gaston?
5: Il y en a où Gaston?
2: Bah, il joue aujourd'hui.
0: Le plus beau c'est Gaston, le plus fort c'est Gaston.
2: Il y en a deux Français qui jouent aujourd'hui, dont un qui joue contre Djokovic.
6: Ouais. Alors, il en reste trois sur la journée d'hier.
3: Voilà, c'est ça.
2: Ah, aujourd'hui, il y en a trois qui jouent aujourd'hui.
3: Sur les neuf d'hier, il y a six d'éliminés.
0: Pour frimer à la machine à café, qu'est-ce qu'un break?
3: C'est une grosse voiture.
2: Ouais, non, c'est quand tu prends un Kit Kat.
3: Voilà, puisque
0: Pas du tout.
1: Ça boomers. Se passe pas trop bien avec ta meuf.
3: Ouais, fait un break.
0: Non, break. C'est le jeu qui est remporté par le joueur qui n'est pas au service.
3: Ah oui, c'est vrai, c'est ça.
0: Qu'est-ce qu'un passing shot pour frimer à la machine à café?
3: Au bar. Tu passes au bar un shot à ton pote.
1: Tu vas passer pour le prendre.
0: Dès que tu vas passer un shot, passing shot. Allez, bien sûr.
3: Non, c'est quand l'autre il est à la volée et que toi t'es en fond de cours et que tu lui fais passer sur le côté.
0: C'est pas mal. Coup frappé en direction d'un côté pour contrer l'adversaire, très bien.
3: C'est ça.
0: La demi-volée, c'est quoi?
1: C'est au bar quand t'as plus de thunes et tu as un demi. Du coup, je vais devoir me barrer en courant.
2: C'est quand ton fils a été à moitié sage.
0: Ouais, tu mets une demi-volée. Oui, mais j'ai une bonne note. Je vais te mettre une demi-volée.
3: Non, mais ça doit être un 6-3. Parce que si une grosse volée, tu prends 6-0. 6-3, c'est une demi-volée.
1: Ah oui.
0: Une demi-volée, c'est un coup de raquette réalisé dès le rebond de la balle.
1: D'accord.
0: Dès le rebond de la balle, bam, demi-volée.
2: D'accord.
3: Ah ouais?
0: Voilà. Bon, allez, on reste dans le sport. Est-ce que vous savez ce que c'est que les Unanswered Games?
3: Ouais, j'ai vu ça.
0: Unanswered Games.
3: Ça fait longtemps qu'ils en parlaient et là, ils l'ont fait.
0: Ils appellent ça les JO du dopage. C'était dimanche à Las Vegas, ce sera interdit chez nous. Le concept est très controversé. Prendre des athlètes, les autoriser à prendre des produits dopants, sous contrôle de médecins, évidemment, sous supervision médicale, pour voir s'ils vont battre des records.
3: Le concept, à la base, il n'est pas si idiot. On va voir comme ça si vraiment les mecs, ils sont plus forts.
0: D'accord. Les organisateurs promettaient des records du monde, une révolution, mais l'événement s'est finalement été considéré comme une déception par beaucoup. Sur la dizaine d'épreuves organisées, un seul record du monde a été battu, celui du nageur grec Christian Grouglmef, sur 50 mètres nage libre. Aucun autre élément, record. Si ce n'est que plusieurs athlètes qui affirmaient ne pas être dopés ont remporté leurs épreuves face à des concurrents qui étaient augmentés.
1: Oui.
0: Donc en fait, ils se sont rendus compte que finalement, ceux qui n'étaient pas dopés, face à ceux qui étaient dopés, continuaient de gagner quand même.
1: Oui, mais logique. Regarde, mets-moi dans la piscine avec Léon Marchand. Hein. Moi, dopé.
3: Oui.
1: Forcément,
3: oui,
1: je
3: perds
1: aussi.
3: Les mecs, ils étaient déjà dans
2: des sportifs.
3: C'était déjà des sportifs. Mais ils n'avaient pas le niveau des champions du monde.
0: Oui, et en plus, beaucoup de spectateurs, des audiences jugées faibles, malgré une grosse campagne médiatique. Il y a eu 700 000 spectateurs en cumulé sur YouTube. Pour un truc mondial,
1: c'est pas fou.
0: Mais ça a été aussi déceptif en retombées économiques inquiétées autour. Les athlètes du monde entier n'ont pas utilisé de transport, ils sont tous venus en courant ou à la nage. Ils n'ont pas pris l'hôtel vu qu'ils ne dormaient pas pendant 4 jours. Et ils ont mangé tous les feux tricolores de la ville. Ils ont pollué les rivières avec leur urine, puisqu'il paraît que maintenant les poissons volent autour de Las Vegas.
1: Trop bien.
0: Et ils auraient provoqué des dizaines d'incendies à chaque fois qu'il y en a un qui pétait. Conclusion, peu de chance que l'événement revienne l'année prochaine. Et puis si vous voulez vraiment regarder des athlètes dopés à la télé, je vous le dis, il y a le Tour de France.
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0: 45 km/h dans une montée à vélo.
3: En roue arrière,
0: je le fais déjà en scooter.
1: En rolling club.
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2: Cette vague de chaleur peut d'ores et déjà être qualifiée d'historique. Ça ne nous empêchera pas d'écouter Bruno Mars dans un instant. Merci beaucoup. Je vous le disais, il fait très chaud dans toute la France, notamment dans l'ouest du pays. Ça dépasse celle de mai 1922. Il faisait déjà très chaud en 1922. C'est fou, hein.
3: Comme quoi.
2: Et on a regardé un truc qu'ils m'ont montré tout à l'heure sur Internet, la différence entre les années 70 ou 80 en France.
3: Oui, c'est ça.
2: Et la météo.
3: La carte météo.
2: Oui. Même température, il disait quoi?
3: Il disait très beau temps à venir, très belle semaine à venir.
4: Profitez-en.
3: Avec les mêmes températures, 30-35.
2: Ça, c'était dans les années 80. Ouais. Et aujourd'hui,
3: avec la France était jaune. Et aujourd'hui, maintenant, t'as la même chose. La carte, elle est rouge fluo. Ouais. Et il y a marqué, on va tous mourir.
2: Ouais. c'est vrai. Il y a quand même une différence. On ne voit pas le temps de la même façon. Les températures. Température maximale dépasse fréquemment les 30 et les 32 degrés. Encore aujourd'hui dans toute la France, des pointes locales à 35 degrés. Température en plein été, tout le monde dit qu'on va effectivement mourir, c'est pas possible. Appelez-moi le président, voir si quand même tout va bien.
4: Canicule en Bretagne.
2: Et moi Macron.
5: Vous êtes en communication avec le standard de la présidence de la République française.
6: Il y a du soleil et des nanas, la la la la, en avant les deux houdena, on va s'en fouer jusque là,
7: la la la la la,
6: et la néonine, comment ça va multiloulou d'Europe 2? Est-ce que vous êtes en forme?
2: Mais oui monsieur le président, il fait beau, il y a un petit côté vacances d'été quand même avant l'heure, non?
6: Ah ça, vous l'avez dit,
2: bah ouais.
6: Il fait tellement chaud que j'ai dormi à poil en étoile de mer, dans le lit. La clim sur les valseuses. Oh là là, quel bonheur, c'était royal.
2: Monsieur le Président, laissez-moi vous rappeler que nous sommes à l'antenne.
6: Oui, c'est vrai. Voilà. Mais à un moment donné, il faut dire les termes. La clim, c'est la vie.
2: Oui, bah alors.
6: Et j'irai jusqu'au bout. Parce que c'est notre projet, la clim.
2: Oui, non.
6: C'est notre projet.
2: Oui, je suis d'accord.
6: Excusez-moi, je me suis un peu enflammé.
2: Oui, on ne peut pas dire trop ça. En ce moment, la clim, c'est pas quand même tendance. Alors, les Français, notamment les Bretons, aujourd'hui, doivent faire attention à l'alerte canicule. Hein.
6: Oui. Eh bien, écoutez, monsieur Coé, c'est là que je me rends compte que j'ai foutu la France dans la merde.
2: Ah oui ?
6: Le carburant n'a jamais été aussi haut. Et en plus de ça, la canicule est en Bretagne. Il est temps que je parte, hein.
2: Ouais.
6: J'étais en train de me poser la question hier soir en dormant. Peut-être temps se barrer, là.
2: Oui, mais monsieur le Président, la météo, c'est pas votre faute. Vous êtes pour rien là-dedans. Ouais. Un petit conseil d'ailleurs pour les fortes chaleurs ?
6: Restez chez vous.
2: Ouais.
6: Fermez les volets, brumisateurs, ventilos et surtout, comme tu le dis si bien, mon petit Coé, mamie Clou-Clou.
2: Eh oui ! Eh oui, c'est important. Mamie Glouglou, bien sûr, évidemment.
6: Oui, et c'est ce que je dis tous les jours à Brigitte. Mamie Glouglou. Après, mon Coé, toi qui es au Touquet,
2: oui.
6: Si un petit viager t'intéresse là-bas, avec vue sur mer, tu me dis, et je stoppe le Mamie Glouglou.
2: Ah oui, c'est vrai, il habite là-bas, lui.
6: Ça reste entre nous.
2: Oui, monsieur le Président.
6: Je peux me faire de la thune, ça m'arrange.
2: Non. Je vous ai entendu. Vous pouvez pas dire ça, monsieur Macron, vous pouvez pas dire ça.
6: Ça va, détendez-vous. Mais pétez un coup. Bam, 15-0, service Macron. Oh mince. Oh putain. Oh merde.
2: Président.
8: Qu'est-ce qu'il y a,
2: monsieur le Président?
6: Bah, je crois que j'ai de la terre battue au fond du slibard.
8: Oh,
6: je vous laisse. Pardon. Caca-culotte. Pardon. Pardon, j'avais pas raccroché. Vous avez rien entendu.
3: Non.
6: Bisous les loulous. 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
2: On avait pas entendu. Non, on avait pas entendu.
0: Caca-culotte. 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
2: On a pas entendu. Allez, 8h17, pour rester avec nous. Le loyer arrive.
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1: Nous sommes sur les réseaux ce matin. Je fais un gros bisou à tous ceux qui nous suivent sur TikTok, sur Twitch.
2: Bisous
1: Facebook
2: à vous. Live
1: bisous
2: aussi,
1: Facebook YouTube. Aussi. Merci d'être là. YouTube aussi, on vous embrasse. Bien sûr, vos commentaires, vos petits messages. Stouff les voit passer.
2: Des fois, oui.
1: Clac, elle les sélectionne. Hier, il y avait beaucoup de messages qui disaient Stouff, trop belle. Elle était mignonne, elle n'osait pas le dire.
2: Là, il y avait Vanessa qui avait laissé un message pour Corentin en disant qu'il était trop chou.
1: Oh, tu vois Vanessa. Bah voilà, mais des fois parce qu'il est tout triste parce qu'il en a pas pour lui.
3: Mais non, je m'en fous.
1: C'est pas vrai.
3: Ah non, ouais, je m'en fous.
1: Quand il y avait un tir croisé que sur Vito, tu dis ouais, bah moi non.
3: Ah non, pas du tout.
1: Voilà, mon petit Corentin, moi je te trouve. Tu vois que j'écris, je vais écrire.
2: Et sur Facebook, toujours, on a Margaret qui nous dit coucou, je suis dog sitter et tous les jours, vous m'accompagnez en balade. Belle journée à tous.
1: C'est adorable. Gros bisous à vous tous. Pour l'instant, c'est le loyer qui va tomber peut-être. Alors que dans un instant, on aura Bruno Mars. Je vais appeler quelqu'un. C'est peut-être vous si vous êtes inscrit, si vous avez envoyé un SMS pour le loyer. Nous allons dans l'Est.
4: Sinon, c'est sûr que c'est pas vous.
5: Allô ?
1: Bonjour, Sébastien.
5: Oui ?
1: Je vais t'appeler Seb. Bonjour.
5: Ouais,
1: bonjour,
5: ça
1: Seb.
5: Me va.
1: Seb, quelle est la seule radio qui paie ton loyer ?
5: Oh putain, c'est Europe 2, c'est Coé.
1: C'est excellent. Bravo, Seb.
5: C'est génial.
1: Comment ça va ? Ça va, Seb ?
5: Ça va trop bien, tu m'as refait la journée.
1: Ah bah alors écoute, si je l'ai refait, je suis content. Qu'est-ce que tu fais comme métier, Seb ? T'habites où ?
5: Je suis coursier médical, j'habite Belfort.
1: Belfort. J'avais entendu ce petit accent. Accent. Quoi, qu'est-ce qu'il y a de beau à faire ? Tiens, ce week-end à Belfort. D'abord, il fait 30 degrés là, en ce moment à Belfort.
5: Oh, ben, là, il fait déjà 22 là.
1: Ouais.
5: Ben, il fallait venir le week-end dernier à Belfort, il y avait le FIMU.
1: Le FINU, c'est quoi ?
3: C'est quoi le FINU ?
5: Ah, le FIMU, mais tu connais pas le FIMU, faut sortir, quoi.
1: C'est un truc de production de film, ça, non ?
5: Non, c'est des musiques universitaires, c'est dans la vieille ville, tout ça.
1: Ah,
5: c'est
1: pas mal. Il y a des filles nues, il y a des jeunes.
5: Il y a de la bière, c'est pas mal.
4: Le film nu, moi,
1: j'ai vu. Le
5: film nu, mais il pense au sexe.
1: C'est tous les films que t'as vus, mais nus. C'est La guerre des étoiles, mais nus, Star Trek, mais nus, tout. Mon ami, quel est le montant du loyer ?
5: Oh là, Josiane, elle est pas prête.
1: Combien ?
5: C'était 750.
1: Je vais demander de ce pas à ma Jojo.
6: Ah là là, ça va quand même geler, c'est sûr.
1: Bah oui, elle va sauter, tu le sais très bien. Josiane.
5: Non, faut pas qu'elle saute. Hein. Non, faut qu'elle me fasse le chèque avant.
1: Oui, alors, c'est vrai, t'as raison. Josiane, c'est le loyer. 750 €, ça va pas te plaire, Josiane. Hein. Josiane ? Ah bah direct. Bah direct, attends, elle parle même plus. Josiane. Ah oula, ça va, Josiane ?
7: Oui. Je crois que je me suis cassé un ongle.
1: Ah, mais ça va.
7: Ça va.
1: Bon, alors ça va, attends. Josiane, une voiture là.
2: Aïe, aïe, aïe.
6: Merde, Josiane.
1: Eh ben, c'est pas grave, elle a pas eu le temps de faire le chèque, mais on va le faire. 750 €. Bisous, mon ami.
3: Oui,
1: Sébastien.
5: C'est les meilleurs.
1: T'embrasse fort, gros bisous, mon ami. Sois prudent sur la route.
5: T'embrasse, Coé. J'embrasse l'équipe.
3: Bisous.
1: Merci. On embrasse tout le monde à Belfort.
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1: J'enquête exclusive viendra tout à l'heure. Il a décidé d'enquêter sur la canicule. C'est notre journaliste et le top de Stouff dans un instant sera.
2: Les 5 choses qu'on n'aime pas faire quand il fait chaud.
1: Oh ! Alors là, moi, c'est pas 5. J'en ai une liste monstrueuse. 8h27.

0: Cette Europe 2 que vous écoutez, je rappelle que dans un instant, il y aura... Qu'est-ce que nous aurons, Stouff, dans le classement du jour, dans le top 5?
1: Le top 5 de ce qu'on n'aime pas faire quand il fait chaud.
0: Dans un instant, c'est ce que vous allez entendre chez nous. Vous allez avoir Usher. On fait un gros bisou à celui qui nous a laissé un message. Il a dit aujourd'hui, je bosse pas. Donc,
1: c'est Florian, oui.
0: Dans mes écrans, je mets Coé et Roland Garros.
1: Florian sur Twitch, oui.
0: Tu verras, il y en a un qui va moins transpirer que l'autre. Moi, ça va aller, ça va aller. En théorie. C'est Europe 2. Météo, info, 8h30. Notre sportif à nous s'appelle Laurent Jules, mon petit Lolo, météo.
2: Bonjour Coé, bonjour à tous. La météo n'a pas décidé de lever le pied. Vous aurez encore bien chaud aujourd'hui avec désormais 13 départements en vigilance orange. Je reviens sur vos prévisions dans deux minutes, histoire de vous prendre la température. Le mercure monte, mais les autorités tempèrent. Stéphanie Rist, la ministre de la Santé, affirme que la vague actuelle n'est pas une urgence sanitaire, tout en appelant les Français à rester vigilants. Des mesures sont prises ici et là, par exemple à Paris, où 14 parcs et jardins vont rester ouverts jusqu'à minuit pour offrir des îlots de fraîcheur. La région parisienne où la vitesse maxi est réduite de 20 km/h sur les grands axes depuis ce matin en raison de la pollution. À ce propos, deux infos pour la route. Les grands rouleurs peuvent depuis quelques minutes demander la nouvelle aide carburant en passant par leur espace perso impots.gouv. Et puis ces chiffres ce matin de l'Association des constructeurs européens d'automobiles. Les ventes de voitures neuves en Europe ont encore appuyé sur l'accélérateur le mois dernier, plus 5,1%. Les modèles 100% électriques ont bondi de près de 38%. Ils flirtent désormais avec les ventes essence. Le tabac, c'est tabou et nous sommes progressivement en train d'en venir à bout. Les ventes chez les buralistes ont plongé l'an dernier de 8% par rapport à 2024. Les lycéens ont presque rangé le briquet. Ils ne sont plus que 6% à fumer quotidiennement contre plus de 30% en 2010. Mais le marché reste fumant. La vape continue de gagner du terrain. Maniez-vous le train? La SNCF dégaine ce matin un bon plan pour s'évader à travers la France.
0: Il faut mon champion, c'est mon champion.
2: Wigo à 9 euros seulement pour filer le mois prochain vers 19 destinations comme Bordeaux, Rennes, les vallées de la Loire. L'opération ne va durer que 48 heures. Et seulement les plus rapides pourront rafler leur place sur Ouigo ou SNCF Connect. Autre bon plan, Solid Days, 3 jours de concert d'engagement contre le sida dans un mois tout pile à l'hippodrome de Paris-Longchamp pour soutenir la recherche, la prévention et les actions auprès des malades. Sur scène, une programmation éclectique et comme toujours, le village des solidarités réunira une centaine d'associations engagées contre la pauvreté, pour l'environnement ou le handicap. Là aussi, maniez-vous, les passes 3 jours partent très vite. En foot, pas de but hier soir entre Saint-Etienne et Nice dans le match barrage allé pour la montée en Ligue 1. 12 tirs, aucun cadré. Le match retour aura lieu vendredi à Nice à huis clos après les incidents survenus au cours de la rencontre entre les Aiglons et Metz. Et puis le handball, Paris joue sa peau ce soir à l'Accor Arena face à Nantes. Un match qui n'a pas le nom d'une finale mais qui en a tout le parfum. Le PSG a 2 points d'avance, une victoire et c'est champagne, une défaite et c'est la saison blanche. En face, Nantes rêve d'un premier titre.
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2: 13 départements sont désormais en vigilance orange canicule. Le Poitou, Charente, la Bretagne, la Vendée, tous sous un dôme brûlant et ils refusent de décrocher. Un soleil implacable et un air sec pour aujourd'hui encore et seulement quelques gouttes orageuses possibles entre Normandie et Pays de la Loire. Après une nuit lourde, entre 14 et 20 degrés, le mercure va repartir à l'assaut entre 33 et 35 en général, 38 localement.

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1: Bonjour, c'est mercredi.
2: Salut à toutes et à tous, encore merci à Coé, Stouff, Corentin, Pietre, Vito.
1: Bye.
2: J'oublie pas Tony, Nathalie et Mel du Standard.
1: Tout le monde.
2: Vous nous permettez de nous réveiller et je saoule même l'une de mes filles, Léna, qui me dit « Papa, t'écoutes toujours Coé le matin quand tu m'emmènes à l'école, le soir quand tu viens me récupérer. » Elle n'en peut plus. Mais c'est pas grave, j'écoute animer ma chérie Sophie et ma deuxième fille Juliette à vous écouter. Allez, je vous embrasse et d'avance un très très bon week-end.
1: Merci. Gros bisous. Merci mon ami.
2: C'était Sébastien dans le Grand Est de la France.
1: Merci mon Seb, c'est gentil comme tout. Je rappelle quand même que les enfants, des fois s'ils veulent changer de radio, ils le feront quand ils auront leur voiture.
3: Voilà.
1: D'accord. Voilà. Tant que c'est papa et maman qui payent, c'est papa et maman qui choisissent la radio. Oui, c'est tout.
4: J'ai quelques messages sur les réseaux. Par exemple, sur Facebook, j'ai un autre Sébastien qui dit « Coucou l'équipe, je vous écoute tous les jours dans mon taxi. Merci beaucoup d'être là. » Seb, tu as sauvé cette radio, je t'écoute depuis Europe 2 de l'époque. Merci, t'es le meilleur. On a aussi sur Anto, sur Twitch, qui nous dit « J'adore ce journaliste ». Donc ça, c'est pour notre
5: Monsieur a bon goût.
4: Et enfin, Karine sur Facebook qui nous dit « Je vous écoute en attendant les gendarmes suite à un cambriolage. Vous m'aidez à gérer mon stress. Vous êtes géniaux, ne changez rien. »
1: Et les gendarmes ont laissé un message, ils ont dit « On aura du retard parce qu'on écoute l'émission. » Donc, ça ne sortira jamais. 8h35, vous nous laissez des messages au 06 33 11 32 11. J'enquête exclusive, notre journaliste a bossé dans un instant sur cette canicule. Il viendra nous en parler. Il y aura évidemment le portrait 7 à 8 de la semaine.
5: Absolument, Sébastien.
1: Un spécial squatteur dans un instant dans le chez. Vous avez des squatteurs chez vous? Vous avez des gens qui squattent un appartement?
6: Ça doit être l'enfer.
1: C'est voilà. Évidemment que c'est l'enfer.
6: Et quand t'as pas de sous, c'est juste tu comptais sur l'argent pour financer ton appartement et qu'il est squatté pendant 3 ans.
1: C'est un cauchemar.
4: Oh,
1: c'est un cauchemar. Donc nous en parlerons d'ici quelques minutes parce qu'une dame a trouvé une solution pour régler le problème.
6: Voilà.
1: On réglera ça tout à l'heure. Qu'est-ce que je voulais vous dire là? J'ai noté un truc, j'ai fait un gribouillis. Tu sais plus ce que c'est. C'est le montant du loyer tout à l'heure. D'accord, donc ça n'a aucun rapport. Qu'est-ce qu'on disait dans l'actu? De quoi on parlait? Là, on parlait très vite. La SNCF.
4: Ouais.
1: Voilà,
4: Solidays
1: aussi. Ouais, c'était pas ça. Ouais, c'est tabou. On en viendra.
6: Tout ça, bon.
1: C'est pas ça. Juste avant le tabac, c'était quoi?
5: On a parlé de la route avec la nouvelle aide carburant.
1: Ouais.
5: Les bandes de voitures neuves en Europe qui ont encore accéléré le mois dernier.
1: Ah oui, avec l'électricité, voilà, les voitures électriques se vendent comme des petits pains.
6: Oui. Mais là, ils sont en train de se poser la question du parc de recharge en Europe.
1: Oui, c'est bien.
6: Est-ce qu'il va pouvoir suivre les ventes justement et on verra ça cet été au mois d'août.
1: Et vous allez voir quand tout le monde aura acheté sa voiture et que les gars diront bon.
6: Qu'est-ce qu'on fait des batteries?
1: Eh ben maintenant on va taxer les recharges. Oui. Vu qu'il y aura moins de taxes sur l'essence.
6: Non, mais par contre ils disent qu'il y avait un souci, on avait peur que les batteries elles tiennent pas avec les années et ils s'aperçoivent qu'en fait elles tiennent très bien. Elles ont très peu de pertes, genre 4-5 ans, même 4-5 ans après elles perdent à peine 2% de capacité.
1: Ça veut dire qu'il faudrait qu'ils fassent les iPhones en batterie de voiture en fait.
6: Non, oui c'est ça.
1: Parce que les iPhones c'est pas la même. Hein. Au bout de deux ans ton iPhone.
6: Tu peux acheter une voiture électrique et dans 4-5 ans globalement elle aura toujours la même capacité.
1: Ah ça, Monsieur Pietre. Bisous à vous tous que vous nous écoutiez dans la voiture électrique, dans le camion, dans un truc qui pollue, qui fait un nuage derrière. Vous êtes les bienvenus sur Europe 2. Nous sommes là tous les jours entre 7h et 11h. Et l'après-midi, on remet le couvert entre 15h30 et 18h. C'est un bonheur d'être avec vous le matin et l'après-midi. Stouff, le top du jour.
4: Oui, et juste avant de faire mon top, j'ai un message live sur YouTube qui vient d'arriver. C'est pour Corentin, comme ça va lui faire plaisir. En plus de ses talents d'auteur et d'imitation, Corentin est top dans ses interventions, zen et efficace. Le garçon est de belle facture. Bravo pour votre bonne humeur.
6: C'est ChatGPT qui a écrit.
4: Le top 5 des choses que l'on n'aime pas faire quand il fait chaud. On va commencer avec monter dans une voiture garée au soleil. Le volant brûlant, la ceinture aussi. Et puis t'es en sueur déjà dès que t'arrives dedans.
5: Les sièges en cuir.
4: Quand tu dois mettre tes... Et en plus si t'es une nana et que t'es même en short un gars. En short ou en jupe.
1: Et t'as oublié les sièges en cuir.
4: Oh là là là.
1: Les sièges en cuir.
7: Ça pour le coup les voitures électriques maintenant tu peux les pré-régler à l'avance.
1: Il n'y a pas que les voitures électriques.
7: Ouais mais après c'est les voitures très haut de gamme.
4: Attends,
7: la 307 de Pietre, il peut le faire mais
6: il s'en fout. Elle s'autorégule, moi. Elle réfléchit tout seul, moi.
1: Il s'en fout, il a les sièges en tissu.
6: Elle anticipe.
5: Voilà. Elle réfléchit tellement qu'elle fume beaucoup.
6: Voilà.
1: Qu'est-ce qu'il y a d'autre ?
4: Autre chose qu'on n'aime pas faire quand il fait chaud, c'est cuisiner. Donc allumer les feux ou le four quand il fait 35 degrés, t'as pas très envie en fait.
7: Là, et même manger chaud.
4: Voilà, t'es plus sur des salades. Hein.
1: J'ai une pensée pour les gens qui bossent dans les pizzerias, les boulangers, tous les gens qui sont à côté des fours, les traiteurs et tout. Courage à vous, les cuisines des restaurants.
7: Même
1: c'est
7: leur
1: l'enfer.
7: Passage. Même leur passage. Hier, j'allumais le fer, il faisait chaud. Tu te dépêches de repasser.
1: Ah, ça se voit d'ailleurs.
4: Autre chose qu'on aime pas faire.
6: C'est mal repassé.
1: Prochaine fois, prends un peu plus de temps.
4: Encore autre chose qu'on aime pas faire quand il fait chaud, c'est serrer des mains ou faire la bise aux gens. On n'a pas envie d'un contact
7: physique.
4: Dès que
7: ça suinte, en fait.
4: La main moite, le contact physique avec quelqu'un que tu trouves chaud, non, t'as pas envie.
1: Qui te prend dans ses bras, tu dis ah là, nom de Dieu. Tu sens que ça coule et tout, c'est chaud, la chemise elle colle. Ah là là là là là, pourquoi j'ai fait ça?
4: On n'aime pas non plus utiliser son téléphone au soleil, t'as l'écran qui est généralement illisible. Avec le soleil dessus, le téléphone qui commence à chauffer, lui aussi, il n'est plus d'accord.
1: Pour mais en fait, on n'aime plus faire grand-chose au soleil.
4: Il se met en sécurité thermique, en fait, il y a des fois aussi.
1: Hein, quand il fait trop chaud,
4: t'as pas vu ça? Ton téléphone qui se met en sécurité thermique.
1: Bien sûr. Non, mais moi, au soleil, on se rend compte qu'on n'aime plus faire grand-chose. Si, le soleil de printemps, il est sympa, t'es bien, t'es en terrasse. Soleil et très grosse chaleur.
6: Et surtout quand t'es pas habitué, que tu viens du froid et que tu te prends un gros coup de chaud, là, t'es plus bon à rien. En fait,
4: évidemment.
6: Tu es encore en train de se plaindre.
1: Tu dis ça à un picard.
4: En numéro 1, évidemment, c'est faire le moindre effort physique. Monter plein d'escaliers, porter des courses, faire du sport, même des fois...
1: faire l'amour.
4: Voilà.
1: Bah, faire l'amour quand il fait très chaud, vous avez envie, vous?
4: Bah, il y en a qui aiment bien, mais...
7: Bon, ça, à la limite,
1: Non, mais franchement...
4: Ouais, faut être avec la clim, quoi.
7: Ouais.
4: Mais pas...
1: Voilà, oui, bah, c'est... Bah oui, mais il y a plus... Faire l'amour quand il fait très chaud, vous avez envie, vous?
7: Non. Le matin, du coup, à la fraîche.
1: Oh là,
7: cagnard, là, 40 degrés, j'aime bien.
4: Ah ouais.
7: Moi, je suis au-dessus du barbecue.
4: Ah ouais.
0: Tous les matins,
1: Ah oui. Monsieur Usher. Son prénom, on l'a, ça y est, on l'a.
7: C'est quoi?
1: Essence.
7: Ah oui.
1: Essence Usher. Ben si.
4: Je la note, celle-là,
1: elle est bonne. Ah, allez, bonjour, merci d'être là. Allez, elle est de Corentin, il me l'a donnée avant. Il l'assumait pas, il m'a dit, je vais la donner au blaireau, il va la faire.

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1: Les nouvelles de Jean-Quête Exclusive qui a décidé de bosser dans un instant sur la canicule, la montée des températures. Évidemment, le portrait de la semaine aujourd'hui, on sera sur quel genre de portrait aujourd'hui?
6: Un portrait de la semaine sur une personne âgée.
1: Très bien.
6: Et surtout, bretonne.
1: Bien sûr, on en parlera d'ici quelques minutes, mais voici le chef bien fait du jour.

0: Faire.
1: Elle rentre de vacances, elle trouve des inconnus installés dans son salon. Ouais. Elle est retraitée, elle est espagnole, elle a 78 ans. Elle a d'abord tenté de les faire partir poliment. Elle a essuyé des moqueries, des menaces et un refus catégorique de bouger. Du coup, plutôt que de faire appel à la justice, elle a pété la fenêtre, elle leur a lancé un nid de guêpe.
2: Ah, pas mal.
1: Les cinq occupants ont quitté les lieux en hurlant. Elle a été interrogée sur son geste. Elle a dit, de toute façon, c'est ma maison. S'ils sont pas contents, ils portent plainte.
2: Bravo.
0: Alors, ah, c'est
1: pas une mauvaise idée.
3: Bien joué.
2: Ça peut être dangereux un petit peu, mais encore, ça va, c'est des guêpes, pas des frelons.
1: Bien sûr. Alors, sauf que visiblement, maintenant, le problème, c'est que les guêpes squattent la maison. Refus, moquerie, menace. Donc, elle pense à balancer des frelons qui viendraient foutre en l'air les guêpes. Voilà. Bon, le problème, c'est que les frelons voudront plus quitter la maison.
2: Eh oui.
1: Refus, moquerie, menace.
2: On s'en sortira jamais.
1: Ils savent plus quoi faire.

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4: Oui, bonjour, Koé son équipe. Donc je suis un nouvel auditeur d'Europe 2. On m'a beaucoup parlé de votre radio et je voulais vérifier par moi-même parce que je suis passionné de culture et donc en me connectant sur la vôtre, j'ai découvert vraiment une radio qui diffusait de l'information de qualité, des jeux, des programmes très très intéressants et diversifiés.
5: Oui,
4: donc,
5: oui.
4: Vraiment c'est...
5: Merci.
4: Très intéressant pour nous en tant qu'auditeurs.
5: Écoutez, donc,
4: merci beaucoup de tout ça.
5: Bien sûr.
4: C'est
6: quoi ces analyses aujourd'hui?
4: Le seul bémol.
5: Oui.
4: Pietre, je dis bien bémol.
5: Oui.
4: Pas bémou ou autre chose. C'est que j'ai l'impression que toutes les quatre phrases, mais ça doit être ma réception.
5: Oui.
4: Ça se termine comme par un paix.
6: Alors, c'est
4: je sais pas.
6: Ah oui.
4: Mais merci à tous et à très bientôt.
6: Ah oui. Non, c'est une forme de ponctuation.
5: C'est génial, ce message.
6: Non, mais vous avez raison, monsieur. C'est une forme de ponctuation.
5: Et vous pensez qu'il écoutait quoi comme.
6: Est-ce qu'on pourrait arrêter de faire ça quand le patron d'Europe 1 est encore dans le couloir?
1: Oui, c'est ce que j'allais dire. Vicio, s'il te plaît. Non, il y avait des personnes importantes.
6: Il est venu nous dire bonjour avec David Listard. Ils sont venus nous dire bonjour. Il y a le patron. T'as vu? Tu as pas dit bonjour?
1: Si, j'ai dit bonjour de loin, mais il fallait reprendre l'antenne, Coco.
6: Il est classe, David Listard. Il est très classe.
1: Ah oui, mais je l'avais pas reconnu. T'avais pas reconnu?
5: J'ai pas fait gaffe, mais je suis arrivé en courant dans le studio.
7: Il est encore dans le couloir.
6: Il est très. Non, mais
5: ouais,
6: il
5: c'est
6: est
5: vrai.
6: Très,
1: je
6: très
1: l'aime
6: classe.
1: Beaucoup.
5: Ouais.
6: Il est. Moi, je vais souvent à Cannes. Ouais. Et de temps en temps, je prends un petit café avec lui, amicalement.
5: Ah ouais?
6: Ça va, de temps en temps, comme cannois. Ouais. Et il est très classe. Il est toujours classe. Je pense que tu le chopes à n'importe quelle heure. Il se lève, il est classe.
7: C'est vrai.
6: C'est comme ça, il est petite chemise blanche, machin et tout.
8: Tu la veux, ta place de parking?
5: Ouais. La carte d'abonnement, la carte de résident.
1: Oui, oui, c'est bizarre ça.
6: J'ai toujours pas bon. Toujours pas mon abonnement de parking, t'as raison, donc j'essaie de gratter un petit peu. Bon, salut à vous tous, merci d'être là ce matin, j'espère que vous êtes heureux. Alors, dans le sud de la France, comme à Paris, comme dans le nord, comme dans l'est, comme dans l'ouest, partout, il y a une énorme chaleur, une énorme canicule. Ouais. Alors évidemment, tout le monde panique, ça va, et on peut se taper 6 jours de soleil.
5: Mais oui.
6: Non, mais il y a un moment, je commence à en avoir marre aussi d'entendre ça tout le temps. Fait chaud, protégez-vous, buvez. Ça va. On s'est gelé les glaouis pendant tout le mois de mai, tout le mois d'avril. Tout le monde disait qu'est-ce que c'est que ce temps? Il fait 12 degrés. Là, il fait un petit peu chaud. Bon, on sait que ça s'arrête dimanche.
5: Mais c'est pas les gens qui se plaignent, c'est les chaînes d'infos.
6: Non, mais
5: tu regardes BFM, ils sont en alerte. Mais arrête.
6: Et BFM, ils sont en arrête surtout.
5: Oui,
6: ils sont en alerte. T'as l'impression que le détroit d'Ormuz, ça les empêche de rentrer dans leur parking.
5: Oui.
6: T'as l'impression que dès qu'il se passe un truc, c'est sur les pompes des mecs de BFM. Mais tout le temps, il y a les gars, tout est une alerte. Bon, oui, il fait chaud, d'accord. C'est au-dessus des normales, oui. Ça fait 3 semaines qu'on est en dessous des normales.
5: Oui.
6: On peut s'en faire un petit peu au-dessus. Ouais, non,
8: mais par contre, dès qu'il fait un peu chaud, il n'y a que des problèmes TGV, enfin de train, de trucs comme ça, il n'y a plus rien qui marche, les routes elles fondent.
6: Nous, on a un climat tempéré. Vous savez, la France, c'est un climat tempéré.
8: Oui, mais après, on va aller faire la guerre au Moyen-Orient.
6: Nous, c'est pas au Moyen-Orient. Je vais dire le Charles de Gaulle, vous avez vu, on n'est pas sûr qu'il soit arrivé encore.
5: Il
6: essaye de redémarrer là.
5: On a plus de nouvelles.
6: Alors, vous avez remarqué que le Charles de Gaulle, on nous a beaucoup dit, il va arriver. Et puis, on n'a plus de nouvelles.
5: Il s'est arrêté en Croatie, je crois, mais depuis, on n'a plus de nouvelles.
1: Il a coulé mon porte-avions.
6: Allez, vaut mieux pas, on n'en a qu'un. Voici Jean-Quête Exclusive qui a décidé de bosser sur la semaine de la chaleur.
9: Pendant plusieurs jours, nos équipes ont traversé la France au cœur d'un phénomène aussi massif qu'incontrôlable. Pour un mois de mai, le Français en canicule. À Lille, Didier a installé une piscine gonflable sur son balcon de 4 mètres carrés. Le balcon non plus n'était pas au courant. À Paris, des cadres supérieurs se battent discrètement pour récupérer la seule place du bureau située sous la bouche d'aération. À Toulouse, Kevin a dormi avec un pain de glace dans le slip. Et à Saint-Étienne, un homme a laissé son four ouvert toute la journée pour refroidir la cuisine. Selon notre enquête, 83% des Français disent détester ces températures infernales avant de poster « Profitez les rageux » dès qu'il fait 26 en avril. Ventilateur épuisé, merguez en surchauffe, volet fermé depuis une semaine et tensions extrêmes autour du thermostat, immersion dans un pays au bord de la cuisson lente, c'est ce soir sur C-Star.
6: Évidemment, tout est sur C-Star, mais pendant les chaleurs, attention aux vêtements que vous mettez.
9: Pendant 100 jours, Nos équipes de la brigade anti-ballerine ont infiltré les plages, les campings et les zones commerciales de France. Oui. Leur mission, retrouver ceux qui, malgré les fortes chaleurs, continuent de s'habiller comme s'ils avaient perdu un pari. À Tours, un père de famille persiste à porter un pantacourt beige à poche avec une ceinture en cuir. Ses enfants ne marchent plus à côté de lui depuis 2019. À Palavas-les-Flots, nos journalistes ont suivi Gérard, 56 ans, Marcel Blanc-Moulan, chaîne en argent et tongs en cuir. À lui seul, il a provoqué trois malaises et un contrôle fiscal. Et partout sur le territoire, les mêmes profils, des fausses lunettes de soleil Ray-Ban, Bob Ricard décoloré, short cargo rempli d'objets inutiles, des hommes persuadés d'avoir le style vacances, alors qu'on dirait des animateurs de camping sous bracelet électronique. Canicule, enquête sur ces Français qui transpirent même du Bermulon, c'est bientôt sur ces stars.
6: Et d'ailleurs, nous allons terminer, évidemment, vous le savez, c'est notre habitude, par le portrait de la semaine.
9: Dans le portrait de la semaine, Yvon, 63 ans, breton, et depuis mardi, complètement perdu.
6: Le pauvre.
9: Car pour la première fois de sa vie, Yvon a vu un grand truc jaune dans le ciel. À Quimper, où il fait désormais 31 degrés, cet ancien amateur de ciré découvre des gestes inconnus. Ouvrir les fenêtres, boire de l'eau et enlever sa polaire avant le 15 août. Depuis le début de la canicule, Yvon erre dans sa maison, volet fermé, torse nu en répétant
2: « C'est plus la Bretagne ça, c'est Marrakech avec des crêpes !»
9: Son ventilateur tourne jour et nuit. Lui aussi d'ailleurs, surtout depuis qu'il a tenté de dormir avec une poche de petits pois bonduels surgelés sur le ventre. Le portrait d'Yvon, un homme en surchauffe, dans une région qui mettait encore le chauffage il y a 6 jours, c'est dimanche, dans 7 à 8, sur ses stars.
6: C'est tellement vrai, c'est tellement vrai qu'il y a 6 jours...
9: C'est vrai, il y a vraiment une semaine, mes parents...
5: Mais le poil, oui,
9: le poil
5: ouais,
9: ouais,
5: j'avais le poil allumé, moi aussi.
6: Voilà, ouais, c'est comme ça, merci Jean-Claude Exclusive. Merci
9: de rien, beaucoup. Sébastien.
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6: Reste avec nous, le débrief télé reviendra dans un instant. Nous aurons les questions d'enfants si vous voulez qu'ils fassent de la radio. 06 33 11 32 11, voici Trinix.

0: Depuis quelques jours, nous sommes dans live. Évidemment, vous pouvez nous suivre sur l'appli Europe 2, sur toutes les applis de France pour nous écouter en digital dans le monde entier. Ou si la réception chez vous est pas top. D'ailleurs, j'embrasse tous ceux qui nous écoutent en Belgique et en Suisse. Il y a pas forcément d'émetteur là-bas, mais vous nous écoutez, ça nous fait très plaisir. Et dans beaucoup d'autres pays, nous avons plein de messages aussi puisqu'on est en vidéo pour rajouter l'image sur Facebook Live, sur Twitch, sur YouTube aussi. Qu'est-ce qu'on a par exemple, Stouff ?
1: On a l'escale italienne qui nous dit merci Coé de penser aux pizzerias. Hier, vous pensiez au food truck. J'ai un food truck pizza au feu de bois et en ce moment, c'est intenable la chaleur. Mais vous m'accompagnez sur chaque emplacement et ça me donne la pêche avant de fondre derrière mon four à bois.
0: Et dans
1: bonne
0: le Nord, on a oublié les friteries, les amis.
2: Et
0: les crêpiers. Les gens qui font les crêpes et tout, qui en sont. Ça s'appelle la crêpe sueur. C'est-à-dire que ça coule dedans.
3: C'est spécial,
2: la crêpe au sueur.
0: C'est comme la crêpe au sucre, mais c'est différent.
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0: Ben c'est là, les questions d'enfants, le débrief télé du jour. À tout de suite.
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0: Déjà 9h02, on ne voit pas le temps passer, on ne s'ennuie pas. Bonjour à vous tous qui venez de toutes les autres radios. Peut-être que vous nous avez découvert, nous sommes là tous les matins, entre 7h et 11h sur Europe 2. L'après-midi, on remet le couvert entre 15h30 et 18h. Restez. C'est là le best-of de Roland Garros.
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0: Il suit Roland Garros ou il s'en fout un peu lui?
17: Deuxième option.
0: Comme moi. Allez, les news, c'est parti.
17: Bonjour Coé, bonjour à tous. 13 départements en orange. Le soleil va cogner comme un boxeur en forme et ça promet d'être musclé avec 38 degrés localement aujourd'hui. Je reviens sur votre météo dans un instant. Le mercure s'emballe, mais les autorités se veulent rassurantes. Stéphanie Rist, la ministre de la Santé, affirme que la situation n'est pas critique. Elle appelle à suivre les messages de prévention. Les urgentistes, eux, ont constaté jusqu'à 30% d'appels supplémentaires et la pollution grimpe avec la chaleur. La vitesse maxi est abaissée de 20 km/h depuis ce matin en Île-de-France. Ça aussi, ça pollue, mais c'est une bonne nouvelle. Les derniers chiffres de l'Observatoire français des drogues et des tendances addictives publiés ce matin. Et le tabac, c'est un peu comme les Français à Roland-Garros. Il y en a de moins en moins. Les ventes chez les buralistes ont encore chuté de 8% l'an dernier. Mais pendant que les Français tirent moins sur leurs clopes, les trafiquants, eux, tirent profit. Les saisies de cigarettes ont augmenté de près de 20%. 25% en 2025. La poudre a encore parlé. Hier soir, un jeune majeur a été exécuté à Nantes par deux hommes arrivés en scooter. Ce drame survient 10 jours après la mort d'un ado dans un règlement de compte dans un autre quartier. À Grenoble, autre guet-apens, un mort et 3 blessés devant un club de foot du quartier Mistral. À 2 pas d'un point de deal, les auteurs ont pris la fuite. J-30 pour Solidays, le festival le plus engagé de France, sera de retour à Paris-Longchamp du 26 au 28 juin. Pour le prix d'un concert, vous pourrez profiter de 3 jours de musique au profit de la lutte contre le VIH. Sur scène, Aurel San, Gims, Zara Larsson et de nouvelles pépites françaises. Le village des solidarités réunira 100 d'associations. Attention, les passes 3 jours filent très vite. Infos et billets sur solidays.org. Un chaudron bouillant hier soir à Saint-Etienne, mais au final, un match tiède. Les footballeurs de l'ASE et Nice se sont quittés sur un nul. 0 partout, tout se jouera vendredi à Nice pour le match retour des barrages. Le vainqueur jouera la saison prochaine en Ligue 1, le vaincu en Ligue 2. La rencontre se disputera à huis clos sur la Côte d'Azur après les incidents lors de la rencontre entre les Niçois et Metz. À propos de foot, à 4 jours de la finale de la Ligue des Champions, de bonnes nouvelles pour le PSG. Ousmane Dembélé et Achraf Hakimi ont retrouvé l'entraînement collectif hier. L'un était touché au mollet et l'autre à la cuisse. La rencontre face à Arsenal se disputera samedi à Budapest. En tennis, la relève frappe à la porte. Moïse Kouamé a enflammé Roland-Garros hier après-midi et s'est qualifié pour sa première apparition en Grand Chelem. À l'inverse, Loïs Boisson est sorti.
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17: La France mijote. 13 départements sont désormais en vigilance orange canicule. De la façade atlantique aux terres bretonnes, le dôme de chaleur s'accroche. Alors oui, le ciel est bleu, mais l'air est sec. Quelques timides orages seront possibles vers la Normandie. La nuit n'a pas rafraîchi grand-chose. Entre 14 et 20 degrés relevés, nouvelle flambée. Cet après-midi, 33 à 35 en général. Localement, jusqu'à 38 du centre-Val de Loire à la Méditerranée.

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1: Vous nous laissez des messages 06 33 11 32 11, bonjour.
2: Eh hey, l'équipe.
3: Ouais.
2: Pourquoi on voit jamais de bébés pigeons, hein? Pourquoi?
1: Alors,
2: ça c'est une bonne question.
1: Ça,
2: on
1: n'en
2: voit jamais des bébés pigeons.
1: Il a raison. Alors, il a raison.
4: Moi, j'en vois parce que je surplombe des arbres dans mon appart et il y avait des nids. Il y a des nids de pigeons, des fois, et donc il y a des bébés. Après, moi, je les fais tomber parce que
1: non,
4: c'est
1: mais,
4: chiant.
1: Non, pff,
4: les
1: pigeons. Mais il a raison. Tu passes de bébés pigeons qui font et d'un seul raison. Alors, il a raison.
4: Moi, j'en vois parce que je surplombe des arbres dans mon appart et il y avait des nids. Il y a des nids de pigeons, des fois, et donc il y a des bébés. Après, moi, je les fais tomber parce que
1: non,
4: c'est
1: mais,
4: chiant.
1: Non, pff,
4: les pigeons.
1: Mais il a raison. Tu passes de bébés pigeons qui font et d'un seul coup, il passe à gros pigeon dégueulasse parisien qui a plus que trois plumes et qui boite quand...

0: connaissant, les bébés pigeons sont dans les nids. Si vous vous y connaissez en pigeons, si vous êtes pigeologue, laissez-nous un message pour nous expliquer pourquoi on ne voit pas d'adolescents pigeons.
1: Et t'as raison aussi, à Paris, il n'y a pas un seul. J'ai jamais vu un pigeon parfait.
0: Non.
1: Où il manque pas un truc.
0: Non, mais, non, ils sont dégueulasses. Ici, c'est limite, ils pourraient se mettre à un feu rouge et te faire le pare-brise. Non, vraiment.
2: Ah, non. Ils ont pas de toilette publique.
0: Moi, je donne pour les messieurs et les pigeons. Je pense que même les pigeons, ils simulent. On dit souvent qu'il y a des mails au feu rouge qui simulent un truc pour prendre de l'argent. Je pense, moi, j'ai vu un pigeon boiter devant moi la dernière fois. Je dis, toi, tu simules. Toi, tu simules.
1: Non, mais
0: c'est les pigeons parisiens. Alors que tu vas dans n'importe quelle autre ville, les pigeons sont clairs. On parlait de Cannes.
3: Ouais.
0: Les pigeons sont beaux.
4: Ouais. Non, à mon avis, ils se font bouffer par les rats.
0: Ils sont bien plumés. Tu vas dans plein de villes, tu vois les petits pigeons. Ils sont grisâtres avec des petites tourterelles qui se posent à côté. À Paris, écoute-moi bien, le truc. Rien que le bruit déjà. Ouais. Tu sens qu'au décollage, il s'est pris un ou deux taxis de côté. Tu sens que, bon, il s'est pris un mec d'un chien Uber Eats. Il l'a pris en frontal.
3: C'est marqué G7 sur son aile.
0: Ouais. Non, mais les pigeons, vraiment particulièrement à Paris, sont moches.
3: Et au Touquet, ils ont le petit pull sur les épaules. Les coudières en cuir.
0: Il n'y a pas de pigeons à Paris, monsieur. Nous avons des petits goélands.
3: Oui, bah.
4: Ah, mais à eux, c'est des vrais caïras. C'est des caïras.
0: Par contre, mon ami, il te regarde sur le côté.
5: Ça roule des épaules.
4: Ah ouais, ils se font des rodéos dans les rues du Touquet et tout.
0: Vraiment, ça fait presque flipper cet animal. Vraiment, Leclerc, les centres Leclerc, que l'on embrasse, vont installer 10 000 bornes autour des magasins. C'est une bonne idée parce qu'ils se sont rendus compte que effectivement il y a ce qu'on appelle le grand plan d'électrification.
4: Oui, c'était que le président a parlé hier, voilà. Il a convoqué tout le monde, il a dit bon les gars on y va maintenant. Là.
0: Bah, en fait en même temps on a vendu puisque comme le prix d'essence monte, les gens achètent des voitures électriques, il y a des aides qui sont bien faites aussi. Mais le problème, c'est qu'effectivement, il n'y a peut-être pas forcément des bornes pour les électrifier partout. Les gens, c'est un peu compliqué pour les mettre chez eux, parfois à la maison. Leclerc annonce l'investissement qui vise à installer 10 000 bornes de recharge près des grandes surfaces d'ici à 2030, dans 6 ans.
4: C'est cool, moi j'adorais ce jeu, mais 10, c'est pas beaucoup.
0: Alors, Pietre.
5: Oui. Non, mais...
1: Quoi ?
0: Ça n'est pas 10 jeux, entre guillemets, 1000 bornes,
5: mais
0: 10 000 bornes. D'électrification.
4: Ah, je me disais, c'est quoi l'intérêt?
0: Tu sais,
4: tu le poses, 200 km/h, j'ai mis un oiseau. Allez,
0: pour les gens qui nous écoutent sur Europe 2, pour les gens qui nous aiment sur Europe 2, je vous le dis, avec ce niveau-là, on n'est pas prêt d'aller sur Europe 2.
5: C'est ce que j'allais dire.
4: Mais tu sais que longtemps, j'ai cru que les vitesses qui avaient marqué dans le 1000 bornes, c'était la vraie vitesse, que les oiseaux ils allaient à 200, les lapins ils allaient à 60.
0: Et là, il y a le patron d'Europe 1, il est passé dans le couloir.
5: Il a
0: entendu ça, il a dit, ah, il pense qu'il y a donc 10 jeux du 1000 bornes. Et là, il est passé, il a fait, il n'aide toujours pas.
3: Avec plein de gens et puis il est comme ça.
0: Non, mais vous savez quoi, on va rester sur.
4: Oh, ça va, j'ai confondu.
0: On sera là. Vous inquiétez pas, on sera là. On va rester. On est bien ici. De toute façon, on n'a pas le niveau. Donc cet idiot là, on n'a pas le niveau. On pourrait sans lui.
1: Ouais.
0: Mais Pietre, il nous tire vers le bas.
5: Mais puis bon, on doit le garder, on peut pas l'abandonner.
4: Non, bah non, il a pas le droit.
0: Il va pas péter sur Pascal Pro. Il va pas péter sur Christine Kelly. Ici, il pète sur les gens d'Europe 2, les gens disent rien. Il va pas péter Europe 1.
4: Je vais faire un carnage.
0: Enfin, c'est pas possible.
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0: C'est pas possible.
4: Bienvenue sur PNews.
0: Le premier tour de Roland Garros. Se termine et déjà il reste plus beaucoup de Français au second tour. Pas marrant d'être français au tennis, surtout à Roland-Garros. C'est vrai que la seule chose qui nous faisait sourire, moi, ces derniers temps, c'était Benoît Paire. J'adorais Benoît Paire. Je trouve que c'est un très bon joueur qui pétait beaucoup de câbles. Il a un peu gâché sa carrière parce que il lui manquait un tout petit peu de second degré et il serait devenu le McEnroe français.
3: Il était mauvais joueur en fait. De sa faute quoi.
0: Mais que ce soit jamais de sa faute, c'est pas gênant. Mais il aurait mis un petit peu d'humanité, de sourire.
4: C'est pas sympa.
0: Et les gens l'auraient adoré. Et en fait, les gens se sont rendus compte au début de l'aimer bien, se sont rendus compte qu'il était un peu très premier degré. Ce qui est dommage.
3: Parce qu'il est super sympa.
0: Et puis c'était pas un mauvais joueur.
3: Bah oui.
1: Enfin, il avait pas de mental, c'est ça le problème aussi. Ouais. Le tennis, c'est souvent le problème qu'on a.
4: Ça qui fait la différence.
1: Sortait de ses matchs quoi.
0: Pour la peine, best of de Benoît Paire. On commence par une interview de lui dans laquelle il explique. Bon, il est dans un tournoi, je vais vous dire, il a la flemme d'être là, lui.
6: Franchement, j'en ai rien à branler, franchement, de ce match. J'habite à 2 heures de route chez mes parents, donc j'ai un double encore, et puis après, je me cache chez moi, et arriver dans des cimetières pareils, ça me déprime un peu.
4: Et merci pour l'interview. Voilà. Il devait être content, journaliste.
0: Et surtout, il était très mauvais joueur.
6: Si, je saurais pas te dire celle-ci.
7: En fait, sinon, je rentre chez moi.
3: Bah, vas-y.
0: Ensuite, pendant un autre match, il craque. Mais alors, bon, là, c'est plus violent.
7: T'as envie de rentrer chez moi ? Libérez-moi ! J'en peux plus d'être ici !

0: Ouais, mais moi, il me fait rien. Il m'a toujours fait rien. Mais même quand il joue en double, il pète des câbles.
1: Petit jeu à 4.
2: De toute façon, je comprends pas comment on peut faire une programmation de merde comme ça. Faudra m'expliquer un jour comment c'est possible de pas avoir de cerveau.
3: 6 jeux à 4, il ne manche rien. Après 39 minutes de jeu pour la paire Team Pouetz, Hugo Nice.
2: Comment c'est possible d'être aussi bête? Être aussi bête, j'ai jamais vu ça. Mettre un double mix, on se régale. Super. Même moi, je connais pas qui c'est qui a joué avant. Je sais pas du tout.
0: Ah, le gars!
4: Même moi, je connais pas qui c'est qu'a joué avant.
0: Allez, moi, je l'embrasse, il m'a fait rire, voilà. Bon, l'avantage, c'est vrai que dans sa carrière, c'est souvent le sort des matchs résumé au nom de famille. C'était l'avantage, mais moi, j'ai bien aimé le personnage.
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0: Les questions d'enfants arrivent dans un instant. Vous voulez qu'ils fassent de la radio avec tout sur Europe 2, 06 33 11 32 11. Alex Warren.
6: Bah, je sais même pas qui c'est qu'on joue là.
0: Bah, ouais. T'as les...

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3: Alors, attention, 6 heures de retard dans un TGV avec des gens qui se sont retrouvés sur les voies, qui n'avaient plus, enfin c'était l'enfer pour eux, je crois que c'est la police qui est venu leur amener à boire, la gendarmerie, si je ne dis pas de bêtises. Alors, Jean Castex, le patron de la SNCF, qui donnera peut-être des excuses, hein, qui dira combien sont indemnisés les gens. Le « ah ouais, mais non », qui arrivera tout à l'heure. Je vous parlerai des femmes dans une tribu. Quelque part, ça nous a donné l'idée, parce qu'hier, j'ai jeté un œil sur le voyage en terre inconnue.
4: En terre inconnue ?
5: Comme d'hab.
4: Alors, ça, t'as bien résumé le truc, quoi. Il est arrivé, il a pleuré, il est reparti, il a pleuré, puis il retournera plus jamais.
3: Bah évidemment qu'il ne retournera plus. C'est dans le fin fond de l'Amazonie à chercher de l'argile en marchant dans des flaques d'eau, évidemment qu'il ne va pas y retourner.
5: 10 jours de voyage.
3: Ouais, ça se regarde.
5: Mais les décors étaient bien foutus. C'était bien fabriqué.
3: C'est mignon. Ils sont dans le bois de Boulogne.
5: Hein. Ouais, c'est tourné ici.
3: C'est-à-dire que depuis que France Télévisions a eu la commission, les mecs ont dit bois de Boulogne. Vous me chopez deux mecs qui ont une tête d'Amazonien, là, vous les mettez au milieu, vous les faites parler en faisant.
5: Ça tombe bien, il faisait beau.
3: Mais oui, vous les faites parler en faisant. Et puis c'est bon, personne parle l'amazonien, et puis c'est réglé.
6: Après, ça se voit parce que tu vois des mecs passer en vélib dans le fond.
3: Et puis le mec, il est sur Candy Crush avant le tournage, il dit tu peux ranger ton téléphone. Par contre, il y avait un truc qui était très marrant. C'était un peu ce qu'on disait hier. C'était une tribu, dis ça comme ça en deux secondes, mais c'était une tribu où les filles étaient déscolarisées pendant un an pour grossir. Parce que les mecs du village aiment les femmes enrobées. Donc, et les filles, elles ont la tradition, c'est de les faire grossir.
5: Ils les gavent.
3: C'est des racines. Les filles sont contentes, attention, de prendre du poids. Et il y a des filles qui ne veulent plus. Pourquoi ? Parce qu'Internet est arrivé dans le village. Et c'est marrant, parce que t'es au fin fond de l'Amazonie.
5: C'est ce que j'allais dire, c'est pas si reculé que ça, du coup.
3: Bah si, c'est très reculé, mais malgré tout, grâce au satellite machin, le satellite est arrivé, donc les filles, elles arrivent à voir les critères de beauté du monde entier, et elles veulent plus grossir. Donc voilà, c'était le petit truc qui m'a fait rire hier. C'est-à-dire que même dans ce coin reculé, les nanas le font. Bah je te connais, j'ai vu ton film. Voilà, je t'ai vu sur Internet. Voici les questions d'enfants, c'est parti.
7: Salut l'équipe, c'est Thiago.
3: Salut,
7: si
3: Thiago.
7: La Terre tourne, pourquoi on ne tombe pas ?
6: Ben oui, bonne question.
3: Pourquoi on ne tombe pas ?
6: Ben oui.
3: C'est la gravité. C'est la grande théorie des platistes. C'est que si la Terre est ronde, il y a un moment donné, forcément...
5: Quelqu'un est en bas, la tête en bas. C'est les Australiens.
3: Parce que c'est la gravité, et c'est vrai que même quand on a la...
5: La mer, elle tomberait aussi.
3: Ben Stouff, elle va te répondre.
8: Oh bah non, moi c'est la loi de la gravité. Après maintenant pour l'expliquer,
5: Des fois c'est pas grave et des fois c'est grave et c'est la loi de la gravité.
8: C'est quoi ? Écoute à l'école, tu le sauras.
3: Attentif. Qu'est-ce que c'est que ce message ? Ça c'est la loi de la gravité. C'est très grave. Qu'est-ce que c'est que ce message ? C'est pas grave ça, tu vois.
9: Salut l'équipe, c'est Mathias. Pourquoi quand ta maman elle coupe les oignons, elle pleure ?
4: Parce que l'acidité ou je sais pas comment.
3: Ça lui rappelle un ex.
4: Voilà.
3: Et cette odeur.
4: L'odeur, oui. Oh la vache, ça me rappelle Patrick.
5: Oh là, dis donc. Oh oui, c'était comme ça.
3: Ça me rappelle un gars que j'ai connu au lycée, donc elle pleure.
5: Quel gâchis.
4: L'acidité des oignons attaque les premières muqueuses du corps et notamment les yeux. Et c'est pour ça que le petit conseil de grand-mère, faut tirer la langue quand on épluche un oignon. T'as l'air d'un con.
5: Ouais, t'en as plein, faut les passer sous l'eau, faut mettre le masque. Le mieux, ça reste le masque Décathlon.
3: Le masque
5: de plongée, là.
3: Je l'ai fait la dernière fois avec un masque de plongée, ça te change la vie. Ça t'a l'air d'un con si quelqu'un arrive.
6: Ce qui est chiant, c'est les bouteilles d'oxygène dans la cuisine.
3: Même le facteur, il a voulu amener à recommander, il a fait non, j'en reviendrai plus. Donc voilà, je n'ai pas cette explication. Excusez-moi les enfants, là,
8: dit Corentin, oui.
3: Oui, non mais juste, je vais m'adresser parce que là, les deux qui nous écoutent, c'est pas sorcier ici. Vous avez cru qu'il y avait Fred et Jamy autour du micro.
6: On va changer un peu là.
9: Pietre, c'est Salomé. C'est quoi le truc le plus bizarre que t'as déjà fait juste parce qu'on t'a dit cap?
5: Je me suis jeté en haut d'une pergola de pizzeria dans une haie. Et le problème, c'est que c'était des arbres, des trucs pointus. Je me suis pris une pointure dans le dos, dangereux. Une pointe d'arbre. Et c'était il y a 25 ans et j'ai encore mal aujourd'hui.
3: Non, il y avait un autre truc aussi que tu faisais tout le temps quand on faisait les Coé TV. C'est que les vendredis à 7h du matin, on te disait cap de faire une roulade. Et donc, t'arrivais.
5: Je me jetais sur Jeff.
3: Il se jetait sur quelqu'un qui faisait partie de l'équipe. Il se jetait sur lui. Je lui disais tous les vendredis matin, comme un bon père de famille, fais attention, tu n'es plus un enfant. Et je te dis, c'était il y a 20 ans. Tu n'es plus un gamin. Un jour, tu vas te faire mal. Et un jour, il le fait. Et ça fait crac.
5: Il s'est laissé cet abruti, je suis passé au-dessus.
3: Et il se lève, puis il a commencé à devenir blanc, vert, bleu. Il avait envie de vomir, et qu'est-ce qu'il avait fait?
5: Je m'étais pété la clavicule. L'avantage, c'est qu'avec 8 caméras, mon gars.
3: La claque était.
5: Dans tous les angles, elle y était.
3: Ouais, elle y était, mais c'est pas non plus. Elle était pas très spectaculaire, cette chute. Hein.
5: Non.
3: Allez, on y va, dernier.
9: Salut l'équipe, c'est Emeline.
3: Bonjour Emeline.
9: Corentin, si on fouille ton historique YouTube à 3h du matin, on découvre quoi?
4: Bon bah, je vais te dire tout de suite.
8: Mais il est pas 3h du matin.
4: Bah non, bah de toute façon...
3: Toi, je te vois bien faire des questions...
4: Pas du tout.
3: Non.
4: Non, j'ai Météo années 70, justement, parce que je voulais faire un petit truc là-dessus.
3: Tu tapes pas des trucs. Moi, des fois...
4: C'est que des live DJ.
3: Moi, des fois, le soir, j'ai des sur YouTube, parce que YouTube, c'est bien foutu, parce que t'as des petits reportages qui sont bien foutus, des petits docs, des vieux docs.
4: Ouais.
3: Et des fois, je me dis, tiens, je tape des trucs au hasard.
5: Non, je regardais les Alien Theory sur YouTube des fois, moi, le soir.
3: Des fois, tu tapes documentaire sur nain nazi. Ça va, s'il y avait des documentaires sur des nazis nains.
6: Ah ouais. Mais alors,
8: hein, c'est chelou, toi.
3: Non, pas encore fait.
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3: Salut. Pour rester là, dans un instant, nous sommes de retour avec le Devine Actu.
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2: Depuis ce matin, ça c'est ce que vous allez entendre dans un instant The Killers. Vous allez monter le son dans la voiture, on va le faire très vite depuis ce matin, je vous explique. On a des trucs à enregistrer pour une prochaine émission. On a des petites choses à enregistrer tout à l'heure. Et entre les deux émissions, puisqu'on revient tout à l'heure à 15h30, bon, et on dit à Vito, on lui dit écoute, entre ça et la préparation d'un pilote.
3: Il y a plein de choses à faire.
2: Qu'on était en train de préparer pour la semaine prochaine, je lui dis on n'aura peut-être pas le temps de manger. Et j'entends en permanence Vito dire ah non, mais moi, il faut que je mange un sandwich, parce que ça va.
4: Ça va être 2 minutes, les histoires.
2: Il y a un moment donné, je sors du studio, j'entends. Non, mais dis-moi, faut que je mange un sandwich.
5: Non, mais t'as vu la machine, faut lui mettre des trucs dedans.
2: Dis non. Vous savez qu'il faut que je mange un sandwich.
3: Mais du coup, tu vas t'endormir pour le pilote, et voilà.
4: Je dormirai, mais j'aurai pas faim.
2: Ouais.
6: Mais emmène ta gamelle.
2: Ouais, Charlotte.
7: Ouais.
2: Ah bah non, mais moi, faut que je mange un sandwich. Parce qu'à un moment donné, ils veulent que je mange pas de sandwich. Ils ont décidé de maigrir. Moi, je mange mon sandwich. Moi, je tiens pas, sinon. Je tiens pas. Bon, voici le devine actu. On fait très vite. Après, il y a The Killers qui arrive.
4: Allez. J'ai pas mangé, j'en vois pas le devine.
3: Arrête.
2: Je te prépare un jambon beurre.

0: mais...
1: Par contre, chanter, c'est bien, articuler, c'est mieux.
2: Veilleuse, là, ça marche pas.
1: Ouais, bah allumez les feux pour
3: mais
1: voir
3: un matin. Il nous en a parlé, ça y est, moi j'ai...
1: Est-ce que vous avez une idée?
3: Moi, ah oui, c'est vrai, je l'ai, il nous en a parlé.
1: C'est faux. Donnez-la, cette info.
3: Bah, c'est les voitures qui pourront projeter sur des murs des films, c'est ça?
2: Mais comment?
3: Avec leur, les phares. Ah,
1: avec les phares. C'est Huawei qui va lancer ça.
3: Huawei,
1: nouvelle technologie, fou. Tu connectes ton téléphone, c'est le nouveau SUV, et t'auras des petits projecteurs. En même temps, c'est pas énorme, hein. Parce que la technologie, elle existe. Adapter ça dans des phares, c'est pas si dingue
2: ouais,
1: que
2: mais
1: ça.
2: C'est l'idée. Tu te gares avec ta voiture, tu te fais ton propre cinéma d'extérieur à toi. Tu gardes ta voiture n'importe où devant un mur blanc. T'allumes tes phares, t'as un film. C'est chambé. Ouais. En plus, du coup, tu dois avoir le son dans l'habitacle.
1: T'auras quatre positions. Veilleuse, feu de croisement, feu de route, avatar.
2: Voilà.
1: Envoyé de ton téléphone portable. Après, te trompe pas, parce que si tu mets un Jackie et Michel sur l'autoroute, attention. Attention. Je le dis, ça fera plaisir aux routiers. Mais pas tout le monde non plus. Pensez aux gens qui partent en week-end, 9h30.
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1: Un petit peu de The Killers. Allez, un petit peu de The Killers, j'ai envie. On aura du retard pour les infos.
2: Ah ouais.
1: Mais un petit peu de The Killers. Montez le son. C'est Europe 2 que vous écoutez. Quand c'est mou,
5: c'est pas nous.
1: C'est pas nous.

0: Je vais vous expliquer un truc. Je vais vous dire un truc. Dans ce studio, c'est chaud. Je suis entre Vito, qui depuis 20 minutes me fait « Moi, j'ai mon sandwich
1: oui. ».
0: Et de l'autre, j'ai Stouff qui dit « Qu'est-ce que c'est que cette version de The Killers ?» Qu'est-ce que c'est que cette version de merde, elle a dit. De merde. Vous l'avez entendu oui. De merde.
2: C'est le président de la musique qui va pas être content.
0: Quoi?
3: Excuse-moi. C'est pas la même version, hein.
0: Mais ça, c'était l'époque où tu crachais du feu.
1: Du Diabolo. En Sarwell.
3: Quoi? Mais ils sont
0: c'était l'époque où tu étais sur les quais de gare, non? Avec des
3: ils sont à la finale de la Champions League, je crois.
0: Bon, oh, voilà, The Killer. Allez, promis, on vous mettra une autre version. Oh. Si vous êtes d'accord avec Stouff, n'hésitez pas à nous le dire. 9h33, on est en retard, mais pour la bonne cause. Qu'est-ce qu'il y a?
2: T'as rien, j'attends.
0: Ton sandwich? Les news, la météo. Dans un instant, une info incroyable sur une histoire d'une dame. C'est arrivé dans un train avec la SNCF. Je vous explique tout ça juste après les news et la météo.
4: Bonjour Coé, bonjour à tous. Vous allez encore rôtir comme des poulets ce mercredi, il manque les patates. La météo a mal réglé la température, 33 à 35 degrés en général, 38 localement. Vos prévisions détaillées arrivent dans deux minutes. La vague actuelle de chaleur n'est pas une urgence sanitaire. Déclaration hier de la ministre de la Santé, Stéphanie Rist. Elle appelle néanmoins les Français à se méfier et à suivre les messages de prévention. Le nombre d'appels au SAMU a augmenté de 30% d'après le syndicat des urgentistes, dont le Val-d'Oise. Un jeune de 18 ans s'est noyé hier après-midi à Cergy, il tentait de traverser l'Oise. Et en raison de la pollution de l'air, la vitesse maximale autorisée est réduite ce mercredi en Île-de-France de 20 km/h sur les grands axes. Une odeur de poudre dans l'air. À Nantes, un jeune homme d'un peu plus de 18 ans a été abattu hier soir, touché à la tête par deux hommes arrivés en scooter. À Grenoble, même scénario de violence. Un homme a été tué, trois autres ont été blessés devant un local de foot près d'un point de deal. Les tireurs ont pris la fuite en voiture. À Rennes, les deux adolescents sont soupçonnés d'avoir étranglé Théo. 11 ans ont reconnu les faits. Ils disent avoir voulu se venger et récupérer du matériel de pêche valant à peine quelques dizaines d'euros. Ils pourraient être mis en examen ce matin pour meurtre sur mineur. Un rassemblement lycéen a dégénéré hier devant un lycée de Montbéliard. Dans le Doubs, un enseignant a été blessé à la tête. De mineurs de 16 ans extérieurs à l'établissement ont été interpellés pour violence et dégradation. À l'origine, les élèves dénonçaient la vétusté de leur établissement, mais une trentaine d'individus plus violents ont pris la main sur la mobilisation. J-30 avant, trois jours de fête et d'engagement à Paris. Solidays sera de retour du 26 au 28 juin à Paris-Longchamp pour soutenir la lutte contre le VIH. Le festival finance prévention, recherche et action auprès des malades. Côté scène, Zara Larsson, Orelsan, Elisa, Elena, Louisa, Skip the Use et bien d'autres. Et pour vous engager, il y a le village des solidarités. Il réunira une centaine d'associations. Infos et billets sur le site solidays.org.
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4: 13 départements sont désormais en vigilance orange canicule. Le Poitou, Charente, la Bretagne, la Vendée, tous sous un dôme brûlant et ils refusent de décrocher un soleil implacable et un air sec pour aujourd'hui encore. Et seulement quelques gouttes orageuses possibles entre Normandie et Pays de la Loire. Après une nuit lourde, entre 14 et 20 degrés, le mercure va repartir à l'assaut entre 33 et 35 en général, 38 localement.

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1: Salut Chloé. Alors aujourd'hui c'est mon anniversaire, le 27 mai, j'ai 62 ans. Donc je suis réveillée depuis 4h du matin.
2: Ah.
1: Je suis une fermière, j'ai des vaches avec qui font du lait.
2: Eh oui.
1: Donc je voulais que vous passiez mon nom sur Europe 2 parce que je vous écoute tous les jours. Donc moi c'est Michel, 62 ans, crémière de Saint-André-de-l'Eure.
2: Michel la crémière.
1: Je pense que mes clients qui écoutent me reconnaîtront. Je vous embrasse, vous êtes super, surtout Schnouf. Schnouf, je l'adore. Elle est top.
2: Schnouf.
1: Top du top. Les autres un peu moins, ça m'intéresse pas. C'est le girl power pour moi. Allez, passez une bonne journée. À bientôt.
2: Michel, et la crémière.
3: Bon anniversaire. Et je connais bien Saint-André de l'Eure d'ailleurs.
2: C'est vrai.
4: Ah oui, pourquoi tu connais? T'avais
3: parce
4: une maison là-bas.
3: J'ai habité à côté, ouais.
4: Voilà. Ah oui, elle avait une maison.
5: Une propriété.
4: Elle avait un domaine.
3: Voilà.
4: Elle avait un domaine.
3: Donc on lui fait un gros bisou.
4: On embrasse Michel. Bon anniversaire. Voilà. Et bravo Schnouf. C'est très très bien.
3: Moi, j'aime bien.
4: J'espère que vous allez bien chez vous à la maison. Vous allez gagner un séjour pour aller partir en week-end, en vacances, comme vous le voulez. Le séjour, vous avez une nuit au parc Astérix, deux fois quatre entrées, voilà. Puisque vous partez deux jours, donc vous y allez avec les enfants, vous avez l'hôtel de votre choix, les Trois Hiboux, la Cité Suspendue, ou les Quais de Lutèce, ou un des hôtels partenaires, les petits déjeuners, les dîners pour quatre, les enfants vont être ravis, vous avez tous les frais de dossier, les frais de parking de l'hôtel, tout ça, c'est cadeau, vous ne payez rien, la seule chose que je vous demande en contrepartie, des photos.
3: Ah oui.
4: J'ai envie de vous voir sourire avec les enfants et de se dire.
3: Dans le manège, dans l'attraction.
4: Alors oui. Avec le.
3: Tu vois, je. Le cheveu en l'air.
4: Je suis là, j'ai envie de le voir, mais non, j'ai vraiment envie de. Voilà, j'aime bien quand vous m'envoyez une petite photo parce que vous avez gagné le loyer ou vous avez gagné un séjour comme ça en famille. Ça me fait plaisir. Donc vous m'envoyez tout ça et pour participer, COECAUET par SMS au 7-12-13.
5: Je me dis un truc, les parcs d'attraction, là, avec la canicule, faut faire attention quand tu t'assois en short sur l'attraction.
4: Pourquoi?
5: Ah ben là, à mon avis, ça doit être chaud.
4: Oui, mais... L'avantage, c'est que tu peux faire les trucs à grande vitesse. Tu te prends du vent. L'avantage, c'est qu'il y a pas mal de jeux d'eau.
5: Ah, ça, c'est vrai. Oui, oui.
4: Là-bas, au parc Astérix.
6: Non, mais même, quand ils sont à l'arrêt, les sièges, ils sont à l'abri.
4: Enfin, mais honnêtement, oui, c'est ça. Ils sont toujours à l'abri, t'as raison. Donc, tout cas...
2: C'est de la merde, ce que t'as raconté.
4: Vito, je viens d'enlever d'enlever 10 cm de ton sandwich de
5: semaine. C'est la fin, les gars, je vous l'ai dit.
4: Tu es en train de jouer pour un petit morceau de sandwich SNCF.
2: Ouais, cornichon.
4: Nous aurons dans un instant le Ah ouais, mais non. Une info que nous avons découvert sur des femmes. Une tradition, vous me direz ce que vous en pensez. Et puis un sondage sur l'une des activités que préfèrent les Français, la pêche.
6: En ce moment, là, oui.
4: Moi, j'étais pêcheur quand j'étais gamin.
3: J'ai beaucoup pêché.
4: Oui, mon père était pêcheur. Toute ma famille pêchait. Il y avait la rivière qui était au bout du jardin. Ouais. Donc, c'était comme ça. T'allais pêcher. Et honnêtement, j'aimais bien.
6: C'est calme.
4: C'est tranquille. Alors, le problème, c'est qu'il y a un âge, tu commences à trouver ça un petit peu trop tranquille.
6: Ouais.
4: À un âge, tu te dis, bon, je préfère aller avec mes potes m'amuser que la pêche. Mmh. Mais c'est très sympa quand même.
2: Moi, je suis issu d'une famille de pêcheurs aussi. Et on allait avec les tontons en vacances à la pêche.
3: Toi, je te vois bien, toi.
4: Ah oui, non, mais
2: après, j'avais acheté tout le matos et tout. Puis là, ça m'a fini par me
5: saouler. Et tout ça. Ouais.
2: Non,
5: la merde, on a oublié les cannes.
2: De toute façon, alors ça, c'est un cliché, monsieur.
4: De quoi donc?
2: Que les pêcheurs qui picolent du rosé autour de l'étang. C'est du rouge.
4: Voilà.
2: Ça n'a rien à voir.
4: C'est du rouge. Et pour le laisser bien frais, le mettre dans la musette qui laisse tremper dans l'eau.
2: Voilà, comme ça il reste à température.
4: Voilà, mais qu'est-ce que c'est que cette image qu'il a des pêcheurs? D'où ça boit du rosé, mais il est fou.
6: Moi j'étais avec des potes à la pêche, le seul bruit qu'on a entendu c'est les deux bocs vides qui tapent entre eux.
4: Pas Saint-Tropez, hein. C'est 6 heures de retard pour un TGV, vous en avez entendu parler.
6: Ouais.
4: Figurez-vous qu'une passagère a ouvert une issue de secours parce qu'elle a été prise d'une crise de panique, elle n'en pouvait plus. Eh bien, les contrôleurs qui ont été extrêmement gonflés, mais en même temps ils font leur boulot, lui ont mis une amende. Elle s'est pris 200 € d'amende.
6: C'est honteux.
2: Ah ouais, mais ça fait beaucoup là quand même. Hein. Tu te mets à sa place. Parce que si elle a fait ça, c'est qu'il ne devait plus en pouvoir.
3: Ah oui, parce que peut-être claustro aussi.
2: S'il n'y a plus d'électricité, il n'y a plus de clim, il n'y a plus rien.
5: Ouais, mais ça devait,
2: tu devais étouffer.
4: Mais il a raison. Il a raison. Non, après, c'est extrêmement dangereux. C'est-à-dire que si cette dame avait été renversée sur la voie. T'as pas le droit non plus.
2: Oui, après, je sais pas si vous avez vu les images, mais il était en plein milieu d'un champ. Bah, évidemment, j'imagine qu'elle a pas ouvert côté.
3: Elle fait une crise de panique, mais fout 200 boules.
4: Mais parce que je pense
3: abusé,
4: que les contrôleurs n'ont pas l'autorisation de dire on vous met sur les voies. Ils n'ont pas l'autorisation.
2: Oui, il faut qu'ils attendent la gendarmerie.
4: Moi, la dernière fois, je vous l'ai raconté, j'étais à la gare d'Aix-en-Provence. Ils ont vidé la gare parce qu'en fait, t'avais plus le droit de rentrer, donc t'avais à peu près 1000 personnes dehors. Sauf que je voyais de l'autre côté des trains arriver sur le quai d'en face. Et le quai d'en face était accessible par l'extérieur de la gare. Et à un moment donné, je dis au contrôleur, je dis, mais il arrive quoi au quai de Bain? Il me dit, il y a peut-être le train. Et je dis, mais pourquoi vous ne dites pas aux gens que le train va arriver et qu'ils peuvent le prendre en faisant le tour? Et en fait, il ne voulait pas, parce que dans ce cas-là, ça veut dire que les gens longeaient le pont au-dessus, passaient au-dessus de la voie, mais sur un pont. Hein.
2: Bah oui,
4: et donc, bah, s'il y a un accident, et bah, ça pouvait être potentiellement de leur faute.
5: Il ne fallait pas, ils passaient sur la route.
4: Donc, ils passaient sur la route. Voilà. Donc, ils ne voulaient pas dire, ils disaient non, mais oui, il va arriver là-bas, vous faites ce que vous voulez. Ouais. Et il y a plein de gens qui ont raté leur train, y compris des familles et des enfants.
2: Qui ont fait le tour.
4: Parce que personne ne leur a dit que le train, ils pouvaient le prendre de l'autre côté sans rentrer dans la gare.
6: Tu ne leur as pas dit, toi?
2: Bah non, parce que comme ça, il est passé tranquille sur le pont, lui.
4: Ouais, ce qui est pas fou. Ouais.
6: Il faisait des wads au loin.
4: C'est vrai qu'avec le recul.
2: Je
4: crois qu'avec le recul, j'ai dit à Nat, tiens, baisse la tête, on y va. C'est. Alors, pour cette dame, quand même, 200 euros d'amende. On va avoir Jean Castex. Appelez le PDG de la SNCF. On
6: bah oui, ça.
7: Chers voyageurs, attention. Le boss Jean Castex va parler.
8: Chers compatriotes du rail, bon, on va pas tortiller du cul pour chier droit. 6 heures de retard, des passagers qui descendent sur les voies et plus de climatisation. On était quand même à deux doigts que quelqu'un commence un élevage de chèvres entre le wagon 12 et la motrice.
6: Oui, on veut bien croire, vu les températures et tout, mais ça a dû être horrible pour
8: oui,
6: ces gens.
8: Oui, alors à la SNCF, on a entendu la colère des Français et surtout, on a senti leur transpiration.
6: Ah bah oui.
8: Donc désormais, tout est prévu. J'ai personnellement validé 4 nouvelles mesures.
2: Ah, d'accord.
8: Premièrement, en cas de panne prolongée, chaque wagon sera équipé d'un animateur de camping avec guitare. Attention, au bout de 3 heures de retard, tout le wagon central est là que du Connemara, même les Suisses du wagon calme. Deuxième mesure, nous installerons des pédalos dans les trains.
6: Pourquoi ?
8: Comme ça, s'il n'y a plus d'électricité, les voyageurs pourront finir le trajet eux-mêmes. Ouais. Alors le Paris-Lyon prendra 4 jours, mais il y aura une cohésion d'équipe.
2: Ouais super. Ouais.
8: Troisième mesure.
6: Pas besoin de crier, monsieur Castex.
8: Pour hydrater, je ne crie pas, je suis passionné.
2: Il parle comme ça tout le temps.
8: Pour hydrater les passagers, chaque TGV embarquera désormais un ancien serveur de mariage.
6: Ah bon ?
8: Vous savez, ceux qui arrivent avec les plateaux de oasis tiède et les menus feuilletés.
2: Oui, je les vois.
8: Chaud. Ouais. C'est dégueulasse, mais ça rassure énormément les gens. Et enfin, quatrième mesure, en cas de canicule, les contrôleurs auront le droit d'ouvrir exceptionnellement le wagon surgelé Picard. 10 minutes par famille, pas plus, on ne campe pas devant les poissons panés.
6: Eh bien, c'est noté, monsieur Castex. C'est pas ouf.
8: On n'a pas mieux.
6: Non. Ouais, mais c'est même nul, hein, vu le prix des billets. Bon, vous allez vous faire défoncer par les voyageurs, là.
8: Même pas peur.
6: Pourquoi ?
8: Avec moi, j'ai toujours mes gardes du corps qui font peur à tout le monde, notamment aux usagers du train à grande vitesse.
6: Et c'est qui les deux ?
8: Michel et Augustin.
2: Ah, les fameux.
8: Dès que je les approche, les gens partent en courant et en pleurant.
6: Oui, c'est vrai que c'est efficace.
8: Voilà, à bientôt. Et vive la SNCF et les yaourts à 20 euros.
7: Chers voyageurs, merci d'avoir écouté le boss Jean Castex parler. Attention à la fermeture automatique des portes. Bon voyage à tous avec Europe 2 et Coé partout sur nos lignes SNCF. 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Oui.

0: aujourd'hui, tiens, si vous ne le saviez pas, aujourd'hui c'est la journée mondiale du jeu. Et il a été gagné l'Euro Million hier? À la journée mondiale du jeu? Non, oui, non, vous avez même pas regardé. On nous a envoyé du fromage, on nous a envoyé du chocolat. Il y a des auditeurs qui nous ont envoyé.
1: On s'en fout de l'Euro Million.
0: Ah ouais, franchement. L'Euro Million vient de passer à la trappe à côté de tous les chocolats et les fromages que nous avons reçus d'auditeurs. Nous aurons la compile de la canicule dans un instant.
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0: T'as bien raison, mon grand. Ah, une info qui vient d'arriver. Oula.
4: Ah ouais, mais non.
0: Oula.
4: Ah ouais, mais non.
0: Ah ouais, non.
4: Ah ouais, mais non. Ah ouais? Mais non.
0: En Namibie, les femmes du peuple Imba, que vous ne connaissiez peut-être pas,
5: non,
0: ne se lavent à l'eau que trois fois dans leur vie.
4: Quoi?
0: À la naissance, au mariage et à la mort.
6: Ah, c'est bien.
1: Ils se lavent avec quoi autrement?
0: Comment?
1: Ils se lavent avec quoi autrement?
0: Il y a pas de...
5: Ça, on va pécho,
0: hein? Bah, c'est que l'avantage, c'est que pour la nuit de noces, au moins au mariage, il se passe un truc. Et... voilà. Plus du tout après, quoi. On y va?
4: Non. Ah ouais, mais non.
5: Ouais, non.
1: Oui, bah non.
5: Non, non.
4: Ah ouais, mais non.
5: Non. Avec un petit gel douche?
1: Oh non.
4: Ah ouais, mais non.
0: Ça sert à rien.
1: Un déo?
4: Ah ouais.
0: C'est un déo 48 ans là-bas qui existe.
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0: Reste avec nous, on est de retour dans un instant sur Europe 2. Ne bougez pas avec le sondage.
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0: 7h Europe 2 dans un instant, Taïo Cruz, c'est ce que vous allez entendre. La compile de la canicule va arriver, nous aurons pour la journée mondiale du jeu. Je vous jouerai tout à l'heure, je vous donnerai des conseils, vous me direz s'ils ont existé ou pas à la télévision. Si ce sont des vrais ou des faux jeux. Et puis, le 22 mai sera désormais à Lens un jour férié. Nous aurons des nouvelles de notre Lensois qu'on avait eu la dernière fois la veille de match.
1: Ouais.
0: Voir quelques jours après où il en est, s'il a bien fêté ça. Et quand même, c'est un beau prix. Hein. Ah c'est oui, magnifique, bravo. France, l'équipe a bien joué, ils ont eu la coupe, ils avaient failli l'avoir pour la première fois, ils l'ont eu, bravo. Tiens, j'ai un sondage sur les Français et la pêche. 86% des Français sont déjà allés à la pêche au moins une fois dans leur vie.
1: Bah oui,
0: beaucoup.
1: Bah oui.
0: Beaucoup. 22% des Français pratiquent la pêche loisir régulièrement. C'est-à-dire 22% qui le font. Ça veut dire qu'il y en a 1 sur 4 quasiment qui y va. Oui, ça fait beaucoup. Ça n'a pas été fait en plein Paris, ni en plein Lyon, je pense.
1: Non, je te confirme.
0: C'est un sondage rural.
12: Oui, parce tu regardes dans la Seine, il n'y a personne qui pêche. C'est rare.
0: Mais si pour pêcher un Vélib, va le bouffer derrière.
12: Il est fou, il pêche des monstres là-dedans.
0: 13% des Français trouvent que la pêche est aussi nocive que la chasse.
12: Oui. Non, parce qu'en plus, pour le coup, la pêche de plus en plus. Avant, tu pêchais pour manger. Maintenant, aujourd'hui, les gens qui pêchent en eau douce, ils relâchent les poissons. Ouais. Ça se mange pas. En plus, c'est pas bon, les gardons, tous ces trucs-là.
18: Et puis, ça régule, parce qu'il y a des espèces qui.
12: Ouais. Va chasser en no-kill, c'est plus compliqué, quoi.
0: 8% des Français ont déjà. En no-kill. 8% des Français ont déjà cassé une canne à pêche pendant leur partie.
1: Ah oui.
0: Moi, je cassais. J'étais toujours. Ne voyez pas de vanne dans ce que je dis. J'étais toujours monté trop fin. C'est-à-dire. C'est-à-dire qu'à chaque fois, je mettais des petits trucs. Si je voulais avoir des petits poissons, et c'est toujours quand tu veux avoir un petit poisson, t'as le gros qui
12: y a un gros qui se pointe.
0: Et là, tu peux tenter. Alors c'est tout est possible, hein. Mais un coup sur deux, tu casses. 60% des Français ne savent pas dans quelle zone il faut pêcher pour avoir du cabillaud.
1: Ah oui, déjà, chez Picard, non ?
0: Ah,
12: le mieux, c'est Picard.
0: Je me posais la même question pour le surimi. Je ne sais pas où pêcher le surimi.
12: Ouais. Par contre, on cherche les yeux encore.
0: Ah ouais, c'est vrai. Et enfin, 1% des Français préfèrent le fruit. La pêche, que le loisir. On les embrasse, ceux-là, ils sont bien. Ils sont bien.
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0: Voici Taïo Cruz.

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2: C'est Europe 2 que vous écoutez dans un instant, les vrais ou les faux jeux télé. Nous allons jouer avec ça puisqu'aujourd'hui, c'est la journée mondiale du jeu. Mais du jeu sous toutes ses formes. C'est quoi le jeu de société que vous aimez le plus, vous, quand vous vraiment vous êtes...
3: Allez, moi, il y a un famille. Truc que j'adorais, mais je crois qu'il n'est pas très connu, ça s'appelait Richesse du Monde.
4: Ah, si, oui,
3: ça vous parle, ça?
4: Pas du tout.
3: Non. Si, et en si, fait, si, bah, t'achetais du cacao, t'allais dans le monde entier, t'achetais du cacao, du cuivre, du nickel, et en fait, ça variait en fonction des cours et tout. Et c'est, j'adorais ce
2: d'accord.
3: jeu.
2: Stouff?
4: Moi, j'aimais bien le qui-est.
2: Pratique, efficace.
4: Moi j'adorais ça.
2: Le qui est.
4: J'y joue encore avec les enfants d'ailleurs.
2: Le qui est, il est bien.
3: Sinon j'avais acheté l'année dernière un autre jeu avec deux zizi qu'il fallait.
2: Oui, je l'ai vu.
3: Tu l'as vu celui-là.
2: Je l'ai vu celui-là. Et visiblement, j'ai vu même ta femme y jouer, elle ne veut plus jouer.
3: Mais elle me l'a fait, je l'ai mis à la poubelle.
2: Je vous ai vu y jouer et vous n'avez eu aucune dignité avec
3: moi. Mais c'était très drôle.
2: Aucune, Corentin.
5: Bataille navale. Avec mon cousin.
4: Ah ouais, électronique.
5: Bah oui.
2: Alors moi, bataille navale, quand j'étais gamin, on me l'a offert. J'étais très déçu parce que j'étais fils unique.
3: Ah oui.
2: Ouais, c'est pas drôle une bataille d'aval quand t'es fils
6: B4,
2: unique.
6: B4, bah oui, je sais, c'est moi qui l'ai mis.
2: Moi, je viens de le mettre à l'instant. Ah, j'ai coulé mon propre porte-avions, je suis con. Laurent Julès, qu'est-ce qu'il aime bien comme jeu de société?
7: J'aimais bien quand j'étais petit, Hôtel.
2: Qu'est-ce que c'est que ça?
5: C'était en noir et blanc?
7: Ah oui. Non, mais non, c'était comme une sorte de Monopoly où tu construisais des hôtels.
2: Ah ouais? D'accord, Vito.
6: Moi, la bonne paye.
4: Ah oui,
6: j'ai
4: oublié la
6: paye.
5: T'as pas changé,
6: hein. Voilà, la bonne paye. Ou alors construis ton hamburger toi-même.
2: Vous croyez que je peux avoir une augmentation? Bah arrête.
5: Non, Et toi?
2: J'ai jamais été très jeu de société.
3: Bah ouais. Surtout que t'étais tout seul en plus.
2: Ouais, Docteur Maboul. Docteur Maboul.
5: Oui,
2: des petits trucs,
5: bien, ça.
2: Petits trucs comme ça, j'aimais bien. Tu vois, si j'avais été. J'aurais des petits pour gloutons, tu vois. Mais tout ce qui était risque, Monopoly, machin et tout, d'abord, j'étais fils unique, mais en plus, ça me saoulait. C'est trop long. Partie de Monopoly, c'est long.
3: C'est vrai que c'est long.
4: Ouais. Tu faisais un peu
3: de Cluedo. Et quand tu vois que tu commences à voir les mecs construire des hôtels, tu vois que tu...
2: J'ai fait un peu de Cluedo.
3: C'est dépressif.
4: Cluedo tout seul?
2: Non, mais non.
4: Cluedo tout seul. Mais tu étais tout seul.
2: C'est Monsieur Moutarde. Ok, je vais faire comme si je l'avais oublié. Mais non, mais c'était quand t'étais avec des copains, j'ai essayé le Cluedo.
5: Si le Uno, c'était le pire. Chacun avait sa propre règle.
2: Contre nous, Uno, pas du tout. C'est un truc à engueulade, ça. Allez, 10h, bonjour. Dans un instant, nous aurons tous ensemble, je vous donnerai des noms de jeux télé. Vous me direz s'ils existent ou s'ils n'existent pas. Le jeu paierait ma tournée quelque part en France. Et puis nous aurons notre supporter Lensois que nous avons eu la semaine dernière, voir comment il nous a géré le succès.
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2: 10h, Laurent Julès, Météo Info.
9: Bonjour Coé, bonjour à tous. Vous pouvez sortir en t-shirt ce matin. Cet après-midi, nous l'enlèverons tous jusqu'à 38 degrés localement. Je vous prends la température dans 2 minutes. Le mercure monte, mais les autorités tempèrent. Stéphanie Rist, la ministre de la Santé, affirme que la vague actuelle n'est pas une urgence sanitaire, tout en appelant les Français à rester vigilants. Les SAMU, eux, voient les appels bondir de 30% et avec la chaleur, la pollution s'invite. La vitesse maxi est réduite de 20 km/h depuis ce matin en Île-de-France. À propos de la route, les grands rouleurs peuvent remplir depuis ce matin le formulaire en ligne pour obtenir une indemnité de 100 euros pour faire face à la hausse des prix des carburants. Autre coup de pouce pour votre porte-monnaie, le prolongement du plafonnement des prix à la pompe le mois prochain dans les stations Total Energy. Le tabac c'est à bout et nous sommes progressivement en train d'en venir à bout. Les ventes chez les buralistes ont plongé l'an dernier de 8% par rapport à 2024. Les lycéens ont presque rangé le briquet. Ils ne sont plus que 5% à fumer quotidiennement contre plus de 30% en 2010, mais le marché reste fumant. La vape continue de gagner du terrain. La nuit a encore été agitée à Nantes comme à Grenoble. En Loire-Atlantique, un jeune d'un peu plus de 18 ans a été abattu par deux hommes en scooter dans un contexte déjà marqué par une fusillade mortelle il y a 10 jours. À Grenoble, un homme a été tué. 3 autres ont été blessés devant un local de foot du quartier Mistral, tout près d'un point de deal. Le chrono tourne. J-30 avant Solidays. 3 jours de concerts et d'engagement du 26 au 28 juin à Paris-Longchamp. La programmation mêlera stars internationales et talents français de Zara Larsson à Orelsan, Gims ou Suzanne. Sur place, le village des solidarités réunira une centaine d'associations engagées contre la pauvreté, pour l'environnement ou le handicap. Info et billetterie sur solidays.org. Enfin, un mot de foot et le suspense reste entier. Saint-Etienne et Nice se sont neutralisés hier soir dans le match barrage aller pour la montée en Ligue 1 ou la descente en Ligue 2. Le retour se disputera vendredi sur la Côte d'Azur dans une ambiance apaisante. Ce sera à huis clos. Enfin, je reviens sur la météo et elle va encore vous mettre la fièvre. Localement, jusqu'à 38 degrés du centre Val-de-Loire à la Méditerranée. Entre 33 et 35 en général, la nuit n'a pas rafraîchi grand-chose. Entre 14 et 20, relevé tôt ce matin, la France va encore mijoter. 13 départements en vigilance orange canicule. De la façade atlantique aux terres bretonnes, quelques timides orages seront possibles vers la Normandie. Belle matinée.

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1: Salut Coé, salut toute l'équipe, c'est Corentin de Rouen. N'oubliez pas, pendant ce temps-là, mamie glouglou. Allez, prenez soin de vous l'équipe, c'était Corentin, 26 ans de Rouen.
2: Salut mon ami, merci à toi. Et n'oubliez pas, mamie glouglou, important, c'est important, oui. Tout ça, et papy aussi glouglou. Je voudrais vous dire quand même ce matin, il y a des épreuves qui sont... Il n'y a pas des épreuves de bac pro, c'est ça?
3: Ouais.
2: Et alors, on a posé la question, les parents d'élèves ont posé la question quand même, en disant oui, mais avec les chaleurs... Cette semaine-là, est-ce qu'il ne faudrait pas décaler les épreuves? Le ministre de l'Éducation nationale a trouvé une solution.
3: Oui.
2: Il a dit, il faut privilégier, je vous jure que ce n'est pas une blague, il faut privilégier les salles à l'ombre.
3: Oui.
2: Il est ministre. C'est-à-dire que ça, je pense qu'aucun proviseur n'y avait pensé.
3: Ah oui, c'est vrai.
2: Je pense qu'aucun prof s'est dit, ah, on va peut-être les mettre à l'ombre.
3: Mais oui, mais si on a une salle climatisée, mais qu'elle est au soleil,
2: c'est bon. Non, là, il s'est dit, il est ministre, il a dit, non. On privilégie ce qui est à l'ombre. D'accord, monsieur le ministre. Oh,
4: c'est bon, je l'ai dit. Bon, je vais aller au golf.
2: Ah, quelle bonne idée. Bon, j'ai dit, je l'ai dit. Bon, voilà.
5: J'aurais pu dire pire, il a dit, fais beau, mettez-les dehors.
2: Ministre de l'Éducation nationale qui s'appelle.
6: Oh, bah alors.
5: Charlemagne.
2: Jules Ferry. Alors,
4: c'est
2: oui,
4: pas
2: oui,
4: Pivet,
2: oui.
4: C'est
7: Étienne
4: pas ça
7: Geoffrey.
2: Non, Brune Pivet, ça va pas.
5: Étienne Geoffrey.
7: Étienne Geoffrey.
3: Ah, mais il est frais.
2: Ah, ouais.
4: Ah, ouais, Étienne Geoffrey.
2: Tu le savais, parce que lui, il y a trop de clim. Vous mettez la clim à Geoffrey.
4: Geoffrey. Geoffrey, ramène-nous des glaçons.
2: Geoffrey, ramène-nous des glaçons. Voilà, bon, on l'embrasse, ce monsieur. Ah, ça fait partie des noms que, je pense, beaucoup de gens ne connaissent pas du tout. Restez là dans un instant, les vrais ou les faux jeux télé. Nous allons tous jouer ensemble. Je vais m'occuper de payer la tournée quelque part dans un bar en France. C'est peut-être chez vous que je vais appeler. Ah, j'espère qu'il n'y a pas trop de monde au bar.
3: Ouais, terrasse, là.
6: Un mercredi après-midi, aller marcher souvent.
2: Quand me coûter une fortune cette heure-là. Nous
7: terrasse
2: aurons...
7: avec les petits brumisateurs.
2: Ah, oui, je sais. Non, on va prendre un bar plus simple. Non, on ne va pas prendre celui avec les petits brumisateurs. Non. Nous aurons les auditeurs tout à l'heure. C'est quoi le dossier du jour, Stouff?
6: Le dossier. Non, c'était quel conseil vos parents vous ont donné et ça résonne toujours en vous aujourd'hui et vous avez retenu.
2: Et que vous avez peut-être même redit à vos enfants.
6: Avez tout à fait.
2: D'accord. Restez avec nous. Nous aurons aussi tout à l'heure la possibilité en fin d'émission. Je vous envoie faire un tour au parc Astérix. Bon, ils peuvent gagner quoi, Stouff, s'ils vont au parc Astérix?
6: Ils peuvent gagner un séjour avec une nuit à l'hôtel, donc soit à l'hôtel des trois hiboux, c'est ça?
2: Oui.
6: Quai de Lutèce.
2: Oui.
6: Et
2: elle dit tout ça de tête. Hein.
6: Oui, mais le dernier, là, je ne me rappelle plus. Quai de Lutèce.
2: Formule 1.
6: Quoi?
2: La Formule 1.
6: Non, c'est pas ça.
2: Il
6: en manque un. C'est lequel qui manque?
5: C'était suspendu.
6: Ah oui,
2: suspendue. Très bien.
3: Voilà. Et les hôtels partenaires.
6: Et ils ont avec ça le dîner, le repas, le petit déjeuner, la place de parking, les frais de dossier.
2: On fait comment pour jouer?
6: Et c'est pour 4 personnes. Et si on pour jouer, on envoie un SMS au 7-12-13 en mettant Coé au début de son message.
2: Ah, elle est très forte. Qu'est-ce que vous voulez jouer?
6: Voilà. Et on jouera au bac à coco.
2: C'est la meilleure. Voilà la compile de la canicule. Elle est importante aujourd'hui, cette compile. Elle résonne bien pour nous. Voici d'abord la chanson pour la France en général. La chanson de tous les Français aujourd'hui.
8: Chez moi, il fait beau.
2: Sans oublier la chanson des Bretons.
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2: Qu'est-ce que c'est? Dans la compile de la canicule, la chanson des habitants d'Aurillac.
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2: Qu'est-ce que c'est? Dans la compile de la canicule, la chanson des habitants d'Aurillac.
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0: sont des pelouses que l'on oublie souvent. Au soleil. Oh là, attention.
1: On va cramer.
0: C'est bluffant d'avoir appelé Jennifer pour faire cette reprise. On n'entend pas la différence. La chanson pour les piscines Intex qui sont installées déjà dans le jardin.
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3: tu vas prendre. 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
0: Et vu qu'il fait chaud, il faut arroser le terrain de Roland-Garros. Du coup, ça glisse et nos Français passent leur temps par terre. Voici donc leur chanson.

0: Si Coé et son équipe étaient des capsules de café, Coé serait ristretto. Stouff serait une voluto. Vito un longo, piètre, décaféiné. Et Corentin, ben ça on sait pas parce qu'il a bouffé la capsule.
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2: C'est Europe 2 dans un instant. C'est ce que vous allez entendre en Jell & Justice. Mais aujourd'hui, c'est une journée particulière. C'est la journée mondiale du jeu. Journée oui. mondiale du jeu. Laissez tomber vos ordinateurs. L'émission a repris. Merci beaucoup. Ah, oh, c'est de faire toujours ce petit... pression d'être... J'ai failli faire partir un objet contondant. Failli faire partir le ventilateur, une craie. Ouais. Jean Le Bois, vous suivez pas. Vous avez de la chance de pas être...
3: Sans
2: rien que d'autres animateurs, j'en connais d'autres le matin. Ah, ça aurait déjà pris trois lettres recommandées dans la gueule.
4: Ouais.
2: De la chance que moi
4: ça
2: je suis
4: passe
2: un.
4: Comme ça.
2: Moi je suis un gentil.
3: Ouais, puis c'est la flemme de faire des lettres recommandées.
5: Ouais, puis c'est payant, elles sont payantes, les lettres recommandées.
4: Ça coûte cher les timbres.
2: On va dire qu'il y a deux, trois radios en face.

0: Vous seriez déjà convoqué avant la fin de l'émission dans le bureau de la patronne.
1: C'est ce que je leur dis, moi.
0: Ouais. Je vais vous donner des noms de concepts de jeux télé pour la journée mondiale du jeu. Vous allez me dire s'ils ont existé, ou s'ils existent toujours, ou s'ils n'existent pas du tout. Piètre.
2: Vas-y.
0: Des humoristes qui doivent se faire arrêter par la police sans raison valable.
2: Non, je vois pas l'intérêt.
0: Si, ça s'appelle Balls of Street. C'est un jeu qui existe évidemment pas en France. Stouf, pour gagner 50 000 euros, les candidats doivent avaler des cafards vivants.
1: Ah oui, ça doit exister, ça.
0: Fear Factor, ça n'a pas marché en France. Alors que ça marche dans le monde entier, en France, ça n'a pas pris. Un candidat gay doit choisir un prétendant sans savoir que la moitié d'entre eux sont des hétérosexuels infiltrés pour gagner 25 000 euros vito.
2: Si, ça existe.
0: Oui, ça s'appelle Boys Meets Boys, ça existe. Corentin, des célibataires se rencontrent exclusivement dans le RER B aux heures de pointe et déclarations d'amour se font entre Châtelet et d'enfer.
3: Non, j'aurais participé, c'est ça.
0: Ça n'existe pas, Stouf. Des amateurs s'affrontent pour allumer et maintenir un barbecue en conditions météo catastrophiques organisé en Bretagne en novembre.
1: Non, ça n'existe pas.
0: Si, ça s'appelle Brestbecue. Non, ça n'existe pas. Des couples, Piètre, d'au moins de 20 ans, se font prêter des enfants par d'autres familles et sont isolés au quotidien pour tester leur capacité à devenir parents.
2: Bah, je pense que c'est une très bonne idée, donc je pense que oui.
0: Oui, ça s'appelle Bébé à bord. Vito, 12 comptables abandonnés sur une île tropicale. Ils doivent survivre, mais surtout réconcilier leur bilan comptable sans Excel. Dernier à équilibrer ses comptes est éliminé.
4: Tu veux bien les Josiane, là.
0: Ça s'appelle l'île de la défiscalisation.
3: Oh, c'est horrible.
0: Ça existe ou pas?
4: Non, ça n'existe pas.
0: Effectivement. Stouf, des chefs étoilés doivent créer un menu gastronomique 3 plats en utilisant uniquement ce qu'ils peuvent trouver dans un distributeur de gare, budget 4,70€. Ça s'appelle Top Chef SNCF.
1: Non, c'est pas ce prix-là, donc c'est pas possible.
0: Effectivement, ça n'existe pas. 40 enfants, Piètre, livrés à eux-mêmes dans la ville fantôme de Bonanza City, doivent s'organiser pour faire vivre la ville et former une société stable.
2: Wow, c'est ambitieux, ça. Oui, je pense que ça a l'air vrai.
0: Oui, ça s'appelle Kid Nation. Oh, c'est aux États-Unis. Effectivement, ça existe.
1: Pas bien.
0: À nous, en France, on n'a pas grand-chose comme jeu, quand tu regardes bien. Les deux derniers qui sont apparus, c'est Les Traîtres. Ça marche pas de folie.
4: Non, mais c'est surtout qu'on n'a pas de jeu hardcore comme ça aussi.
2: Non, puis il faut les moyens.
0: Fear Factor, ça aurait pu marcher. Ouais. Fear Factor en France, je pense que c'était un petit peu trop tôt.
3: Ouais, c'est arrivé au milieu de plein d'autres jeux.
2: Voilà. Oui.
0: Et après, tu vois, manger des saloperies, je pense que ça faisait pas rire les gens. Et puis après, il y a eu Koh-Lanta qui a un peu démocratisé tout ça, Fort Boyard y est allé. Mais Fear Factor, je pense que...
2: Il y avait des jeux en France, c'était pas dans Koh-Lanta, à un moment où ils mangeaient des gros verres.
0: C'est pour ça que je te dis, Fear Factor, ça aurait pu peut-être revenir, mais ça n'a pas pris. Restez avec nous dans un instant, on est de retour, ne bougez pas, nous occuperons d'appeler un bar quelque part en France. Si vous avez un bar, un petit bar PMU, je peux vous appeler dans un instant, je peux faire sonner votre téléphone et payer la tournée de café.
4: Il précise un petit bar
0: Si vous êtes un bar à cocktail, un bar à cocktail, on va décrocher le téléphone. Je ne veux pas vous appeler.
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0: Et dans un instant, nous appellerons aussi notre Lensois qu'on a eu il y a une semaine. Alors, il est comment ?
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2: Salut, 10h22, vous écoutez Europe 2, vous êtes en forme, vous êtes heureux.
3: Oui, oui,
2: il va y avoir du monde aujourd'hui à la terrasse des cafés, voilà, un petit des boissons fraîches, etc. Il est tard peut-être pour acheter un bar. Si on supprimait cette séquence, qu'est-ce que vous en pensez?
3: Si,
2: il va y avoir du monde là. Je le sens pas.
4: Café. Le café là avec la chaleur.
2: Ah, tu crois? Allez, on va à Hirson.
5: Ah, je connais Hirson.
6: Tu connais?
2: T'es dans l'Aisne.
7: Ouais. Chez toi ça.
2: Merci. Ton fief. Pas très loin.
8: Oui. Pas de café du coup.
2: Ah, pas de terrasse.
4: Le facteur il soigne une fois, puis après, si ça répond pas Hirson.
2: Il y a une terrasse. Allez, on se dit que dans une sonnerie on raccroche. Ah mince. Allô? Oui, bonjour.
9: Oui.
2: C'est le bar de Verdun à Hirson.
9: Oui, c'est ça.
2: Bonjour, bonjour. Je m'appelle Koé, on est sur Europe 2. Comment allez-vous, cher ami?
9: Très bien, monsieur Koé.
2: Vous êtes en forme, c'est quoi le prénom?
9: Vincent.
2: Salut, mon Vincent. Ça va, il fait beau aujourd'hui, Hirson, quelle température il fait?
9: Je sais pas, 25-30 degrés.
2: Pff, ouais, ça arrive pas tout le temps dans l'Aisne, hein. On est d'accord.
9: Ça pas tout le temps en tirage, non, c'est vrai ça.
2: Ah, c'est vrai.
7: Tirage.
2: C'est vrai, c'est la tirage. Donc, ce que je vais faire, je t'explique. Comme on est très content d'être sur Europe 2, je te cache pas que depuis qu'on est là depuis un an, les audiences montent, etc. Il y a de plus en plus de gens qui nous écoutent. Donc, de temps en temps, comme ça, j'appelle un bar au hasard en France et j'offre la tournée aux gens qui sont dans le bar. Il y a combien de personnes dans ton bar ce matin?
9: À l'intérieur du bar, on est 4, mais en terrasse, ils sont encore 1, 2, 3, 4, 5. On est dizaines.
2: Ah ouais, quand même. D'accord, ça serait, oui, quand même. Le bar,
9: dans le bar, on est 4. Hein.
2: Ouais, voilà, non, mais je suis
10: en bar.
2: Et qu'est-ce que ça boit, là, en ce moment, là?
9: Là, il y a du café, du Diabolo.
2: Et
9: non, il n'y a pas encore de mousse.
2: Non,
7: tu
2: es en train de me dire qu'il n'y a pas une petite bière?
9: Non, il n'y a pas encore une bière. Il n'y a personne qui boit de bière.
2: Pas un petit rosé?
9: Même pas un rosé, non. Que du café pour l'instant.
2: Il
9: y a des buveurs de bière qui sont déjà passés.
2: Ils sont déjà passés. Ça m'arrange.
7: Il est tard là pour la bière.
2: Ça m'arrange d'arriver pour le café. Et qu'est-ce que tu fais dans ton bar? Raconte un peu. On mange, on fait quoi?
9: On fait des sandwichs.
2: Ah,
9: et après on fait du loto, du PMU, on fait après le bar quoi.
2: D'accord.
7: T'as un petit tuyau pour cet après-midi là au tiercé?
9: Un tuyau après-midi pour le tiercé, je sais pas, allez, on va jouer le 6.
2: Allez, très bien.
7: Souvent quand tu vas dans les bandes PMU, le mec du bar il met son pronostic à lui.
2: Et raconte-moi un petit peu, ça a déjà gagné chez toi là, au tac au tac, au machin, t'as déjà eu une grosse somme ou pas?
9: Oh, tac au tac, vous êtes
7: c'est loin.
9: C'est quoi votre âge?
2: Non mais.
8: Amigo,
2: c'est surtout que je joue jamais à ça. Mais les trucs du même genre, les gratte-grattes.
9: Non, ouais, le grattage. Bon, aujourd'hui, on a déjà eu un 150, un 200 euros, 150 euros. 3,
2: folie.
9: 1, 2, 3, 4,
7: qu'est-ce qui gagne le plus là pour... Parce que nous, on fait des trucs gratte-gratte en ce moment l'après-midi et on fait que de perdre.
2: C'est le cash, je crois.
9: Ah, c'est le cash, ouais. C'est
7: ah
9: ça,
7: oui.
9: Le cash.
2: C'est le cash. Et tu me confirmes donc que le tac au tac n'existe plus?
9: Ah, ça doit faire. Je crois que ça fait 14 ans que je tiens le bar. Je ne l'ai jamais connu. Donc,
8: Et Dédé, le petit cochon, il existe encore?
7: Dédé,
2: Dédé existe plus.
9: Ça date. Hein.
2: Bon, mon ami, tu sais quoi? Pour la peine, j'offre ce matin à tous les gens qui sont dans le bar, j'offre la prochaine tournée de café au bar de Verdun à Hirson. Voilà. Je te fais un gros bisou. Et dis-moi juste une dernière question.
9: Oui.
2: Quand on arrive. Au rond-point, à l'entrée de la ville, il y a toujours le char qui est sur le rond-point?
4: Ouais, non, la guerre est finie depuis. Hein.
9: Non,
2: il y avait un char à l'entrée d'Hirson.
9: Il y avait un char à l'entrée d'Hirson.
2: C'est un Montcornet. Je confonds évidemment.
7: Oui,
2: parce qu'il n'y avait qu'un char pour toute la région à l'époque, pendant la guerre.
9: Ouais, c'est ça.
2: Voilà, c'est un Montcornet, j'ai confondu les deux. Je te fais un gros bisou. À bientôt. Salut, bon.
9: Merci.
2: Salut, mon pote. À bientôt.
1: Ciao. 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
2: Dans un instant. Direction notre supporter lensois que nous avions eu la semaine dernière, qui était très content. Il avait déjà préparé le match une semaine après, quasiment 5 jours après la victoire de Lens. Voilà, il a repris le boulot, il rentre à la maison, évidemment. On en parle dans quelques secondes, ne bougez pas. C'est Europe 2, Angèle et Justice. Bonjour, c'est mercredi.

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1: Pendant les festivités qui étaient organisées ce samedi 23 mai à Lens, parce que c'était délirant Lens, il y a eu le match au Stade de France. Oui. Les joueurs sont rentrés, les gens qui étaient au Stade Bollard ont attendu. À 4h du mat, les joueurs sont arrivés. Le lendemain, rebelote dans la ville, etc.
2: Mais ils n'ont pas beaucoup dormi, je pense. Hein.
1: Mais non, et il y a même le maire qui a annoncé que le 22 mai serait férié afin de célébrer la première victoire de la Coupe de France du RC Lens.
2: Ouais.
1: Bon, ça, c'est, ça marche pas. Tu ne peux pas matérialiser une ville, mais c'était drôle. Il faut qu'on ait des nouvelles du...
2: Bah, je crois qu'on est avec les supporters qu'on avait chopé déjà.
3: Ah. Oh, ouais. C'était... On est champions.
2: Oui, ça, vous êtes champions. Comment ça va, les gars?
4: Je vais encore rentrer.
3: Ah, je vais encore rentrer dans le but.
2: Ah ouais?
3: Je suis là parce que j'étais avec les copains là, depuis vendredi.
4: Bon, ouais.
3: Je vais encore rentrer. J'ai pas de nouvelles de ma femme. Si elle m'écoute, j'espère qu'elle va bien. Si elle m'écoute, je suis qu'en relance.
2: Bah, j'espère qu'il nous écoute. Bon, sinon, vous avez vu le maire de Lens, il faut que le 22 mai devienne jour férié.
3: Bah ouais, alors ça, je vais te dire, on rigole pas avec ça, nous, hein. Avec Michel, qui bosse, pas comme si il n'avait pas assez au mois de mai.
4: Jour férié,
3: on aurait fait de le mettre au mois de juin. Le mois de juin de férié, en notre chier.
2: Non,
3: pas encore se remettre de la fête, parce que ça a tapé sévère quand même, hein.
4: Non, on est plein comme des cartables de 6e depuis vendredi.
2: Vous bossez pas?
3: Si, j'ai une friterie. J'ai une friterie, mais vu le temps, là, elle cuise toute seule. On n'a pas besoin de bosser, on les met. Du coup, je m'hydrate, je bois.
4: Bah, on bigole.

0: C'est notre duo, on prépare ça pour l'Eurovision.
1: Ouais, ouais, mais doucement sur l'alcool quand même, les gars. L'abus d'alcool est dangereux pour la santé.
0: Ouais, bien sûr.
1: Parce que vous y êtes depuis vendredi dernier quand même. Faut boire avec modération.
2: Je connais pas modération.
1: C'est pas modération.
2: Il doit être de Nice.
0: C'est un niçois.
1: C'est un défenseur.
0: Ici, modération. Ça sent le défenseur niçois.
2: Arthur, modération.
0: On vous laisse parce que faut que j'aille changer le fût.
2: Parce que je vous encorderai.
0: Si vous voyez une femme.
2: Oui, on va le dire.
0: D'ici que je rentre.
1: D'accord, on lui dira.
0: D'accord, je rentre tout de suite. Faut qu'elle mette le maillot.
2: Le Sotoko.
0: Merci de ce genre-là, c'est comme ton vin. M'excite, lui.

0: Pipi-pipi-bière.
1: Oh, fatigant, ça fait une semaine qu'ils y sont, les gars.
2: Je vous laisse, je vais pisser parce que j'ai le même slip depuis vendredi quand même.
3: Oui, c'est ça.
2: Fais voir un peu. Oh lolo. Il sent le parking Indigo. Vous avez le truc, quoi. Allez,
0: bah ouais, allez,
2: bisous, allez,
0: bisous,
2: les allez,
1: bisous, oui, voilà, compris. Ouais, ouais.
4: Oh là là.
2: C'était con. Je vois qu'on rentre.
3: Il va falloir y retourner, les gars.
0: Je vois qu'on rentre.
2: Ah, ma femme, c'est à l'endroit, je vais te rechercher. Je vois qu'on rentre. Sabine. Sabine, je t'attends. On est au bar. J'ai oublié.
3: Voilà, on passera le message. On passera le message.
2: Ah, on va passer le message.
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2: Tu connais quelqu'un qui s'appelle Modération, toi ?
0: Je connais pas, moi.
2: Je connais pas,
0: en plus.
2: Ça, Nichois, ça, Nichois. Allez, animaux, bière, bière, pipi, pipi, bière. Allez.

0: Qu'est-ce que c'était bon de réentendre ça. C'est TLC, c'est Europe 2, bonjour.
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0: Quelle insulte. Dans un instant, c'est ce que vous allez entendre. David Guetta et One Republic. D'ici là, je vous inviterai à partir en famille. Vous allez vous offrir un bon week-end. 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Si vous êtes content, si vous partez en famille et que vous prenez du temps entre vous, je suis heureux. Le dossier du jour, Stouff.
4: Le conseil que vos parents vous ont donné et qui est resté gravé là.
0: Mon père, il m'a toujours fait un truc sur le respect de l'argent.
5: Ah oui, c'est vrai.
0: Toujours. Il m'a toujours dit, faut respecter l'argent, machin, c'est dur à gagner. Alors, ça veut pas dire qu'il faut pas se faire plaisir, hein, c'est pas non plus. Mais il m'a toujours appris ce truc-là.
5: Et moi, tu t'es toujours fait plaisir. Hein.
0: Oui, mais se faire plaisir ne veut pas dire gaspiller.
5: Ouais. Ah, c'est pour ça qu'au casino, t'as eu du mal à t'y mettre.
0: Mais je m'y mets pas du tout, je vais jamais.
5: Non.
0: Je vais pas au casino. Je gaspiller, c'est pas un truc. Vous voyez, par exemple, les gens qui, tu vois sur les plages, qui prennent une bouteille de champagne pour l'arroser, tu ne me verras jamais faire ça.
6: Ben non,
0: C'est improbable pour moi. Prendre de l'argent pour le jeter comme ça, je ne sais pas faire.
5: Ça, je l'ai déjà fait, mais c'est pas moi qui paye.
7: Ah ben oui, c'est pour ça.
0: Mais même quand c'est pas moi qui paye, je me sens pas capable de le faire.
6: Et oui, c'est naze de faire ça.
0: J'ai essayé une fois, mais il y a de la gêne.
7: Okay, même moi, on m'a toujours dit aussi de pas jeter l'argent vraiment physiquement. C'est-à-dire que, tu sais, des fois, t'as des petites pièces, t'as
0: jamais,
7: des ressentis, je sais
0: d'accord.
7: pas quoi en faire.
0: Malheur.
7: Surtout pas la jeter, ça porte la chocomodité.
0: Touf, les conseils qu'on a pu te donner, que t'as suivi.
4: Moi, ce qu'on me répétait tout le temps, c'est quand on veut, on peut. Je crois que je l'ai entendu toute ma vie, quand j'étais petite.
7: Ce qui n'est pas vrai.
4: C'était pour tout. C'était pour les devoirs, le sport, quand il fallait faire des trucs à la maison.
0: C'est la loi de l'attraction. Quand tu vas sur une bataille, tu te dis je vais perdre. Ça sert à rien, je vais prendre une branlée. Tu vas pas de la même façon que si tu crois que t'es victorieux. T'as jamais vu 300, toi.
4: Jamais abandonner, en fait.
0: Voilà, il faut y aller. Avec des grandes idées, tu fais des grands projets. Sinon, tu fais rien.
6: Oui.
7: Je vais être millionnaire,
4: Et je le répercute sur mes enfants. Mais aussi. Oui. Je leur dis, si vous voulez, vous pouvez.
0: Prenons Fred, qui est en ligne avec nous. Ça va, mon Fred?
8: Ça va. Bonjour à tout le monde.
0: Salut, Fred. Qu'est-ce qu'ils disaient, les parents?
8: Alors, moi, mon père, il me disait, ne critique jamais ton ennemi, ça pourra lui donner de la valeur.
4: Pas mal.
7: Et moi, on m'a toujours dit quand tu crois les gens que tu croises en montant, tu les croises en descendant.
0: C'est vrai aussi. Il y a plein de citations comme ça. Moi, je dis toujours. Moi, j'en dis une autre. Je dis, c'est pas mes parents qui disent ça. C'était une phrase de Lao Tzu. Assieds-toi sur le bord de la rivière. Tôt ou tard, tu verras passer le corps de ton ennemi. Ouais. Ça veut dire que si à un moment donné, t'en veux à quelqu'un qui t'as fait une saloperie totale, ça sert à rien. C'est pas bon pour le karma d'aller le défoncer en direct. Tu attends. Parce que s'il est mauvais, la vie va se charger de lui.
7: Oui.
0: Et tôt ou tard, et quand il passe, faut même pas se réjouir. Faut dire, mais on en a vu passer, mon Fred, dans notre métier, on en a vu passer des rigolos, là, des gars qui arrivent et qui vont tout expliquer, des patrons de radio qui vont tout révolutionner, qui sont machins, qui font conneries sur conneries, des animateurs qui ont des melons de la taille du Kansas. Et on en a vu des gens comme ça et tu dis, ok, d'accord, on va laisser le temps, puis le temps s'en occupe.
8: Malheureusement, j'ai le même âge que toi, et j'en vois encore.
0: Il y en aura toujours. Des blaireaux qui se prennent pour des chefs, il y en aura toujours. Je t'embrasse, mon Fred. Gros bisous.
8: Je vous embrasse à vous aussi.
0: Salut, mon pote.
4: Gros bisous.
0: À bientôt. Gros bisous. Bisous. Elodie. Comment elle va, Elodie? Qu'est-ce qu'elle fait, Elodie?
9: Je
0: suis en train de te parler en faisant un petit pas de danse, Elodie. Je pense que tu pourrais faire la même chose, comme ça on serait synchro. Voilà. On ferait sur un pas de danse, Elodie, dans l'émission de Coco.
5: Sur un pas de danse non répertorié.
0: Voilà, non répertorié. Un petit pas de danse qui lui ferait perdre dès la première manche de Danse avec les Stars. Un très beau 2.
6: Oui.
0: Et voilà. Donc
6: tu mérites.
0: Je t'écoute, Elodie.
9: Alors, moi, mes arrière-grand-mères m'avaient répété souvent, en avril, ne te découvre pas de fil, au mois de mai, fais ce qui te plaît. Et c'est quelque chose que je prends à la lettre,
0: d'accord,
9: parce que j'ai remarqué aussi bien moi que mon entourage, quand on se découvre en avril, on est toujours malade.
0: Voilà. En juin, roule-le bien. Ah, il y en a plein comme ça. Il y en a plein, il y a plein de dictons comme ça.
6: En mars, mange-le.
0: Voilà. Il y en a plein.
9: J'en avais même une qui me disait, en avril, ne découvre pas tes échines.
0: Ah,
4: je connaissais pas celle-là.
6: Joséphine.
7: Ah. Ouais, hein. Ne découvre pas Joséphine.
0: En juillet, aère-toi les doigts de pied.
9: Ah,
0: en juillet, aère-toi les doigts de pied. Un truc du Cap d'Agde. En août, monte bien ton bout. Il n'y en a pas.
5: Et en septembre, sort ton membre.
0: Eh oui, bien sûr. Ou range-le. Ça dépend.
4: On va partir là-dedans.
0: Mais parce que
4: il y a élevé le niveau un peu.
5: Et jusqu'en décembre.
4: Et en octobre.
5: En octobre, ne sois pas sobre.
4: Et en novembre,
5: bah, ressort ton membre.
0: Et en janvier, c'est ton vieil. Et ça, c'est un dicton marseillais.
6: Voilà, c'est février aussi.
0: Voilà.
4: Je suis fatiguée.
0: Bon, mais bisous à petite Élodie, je t'embrasse fort.
9: Merci,
0: bonne journée.
9: Merci à vous tous pour la bonne ambiance que vous nous apportez.
0: Oh, t'es un amour, parce que bisous. Tu sais, on peut pas se blairer dans la vraie vie, donc on se force. Mais bon, allez, bisous à Bérol, je t'embrasse.
4: C'est le rire de faux cul.
0: Connard. Bisous, bon, David, comment il va, David?
10: Salut la famille, ça va et
0: ça,
10: vous?
0: Ça va, David. David, si on était un membre de la famille, on serait des cousins éloignés, on serait des grands frères et sœurs, on serait des tontons bourrés, on serait quoi pour toi?
10: Bah, le tonton bourré, c'est piètre, mais
5: évidemment.
10: Frère et sœur.
5: Voilà. Je vais être invité à tous les mariages.
0: C'est vrai. C'est vrai. Là, pieuvre, là, pieuvre. Je t'écoute, David.
6: La pieuvre montée.
10: Ben, moi, c'est éteindre toutes les lumières dans la pièce où on n'est pas ou les allumer le plus tard possible.
0: Ça c'est
10: comme,
0: marrant.
10: C'est pas Versailles ici.
5: Ah, la
10: c'est
5: fameuse, vrai. Ouais.
0: Alors, ça, c'est marrant. Moi, j'ai des copains qui sont comme ça, qui n'allument les pièces que dans lesquelles ils sont.
6: Ah, logique.
0: Là, s'ils sont. Bah, oui, mais non, parce que tu peux laisser des petites lampes en déco. T'es pas aujourd'hui, ouais. Les lampes, parce que, en fait, il y a un vieux truc. Avant, les lampes, elles faisaient 60 watts, elles faisaient 100 watts. Le compteur, il tournait. Aujourd'hui, c'est des 3 watts. Les LED, ça ne consomme plus. C'est-à-dire que tu peux laisser globalement toute ta maison allumée. Tu consommes l'équivalent de 2 ampoules comme c'était il y a 10 ans ou 15 ans.
6: Ouais.
0: Donc, mais t'as des gens qui ont gardé ce réflexe de pas allumer la maison pour pas que ça consomme pour rien. Avant, t'allumais ton jardin. Les gens qui allumaient leur jardin, c'était les gens riches, parce que quand même, fallait allumer 10 ou 15 ampoules dans le jardin, 15 fois 70 watts ou 100 watts, parce que les éclairages de jardin, aujourd'hui, c'est plus rien.
5: Ouais. Puis surtout maintenant, jardin. Le jardin, c'est moi chez moi, c'est que du solaire. Hein, donc, et ça marche toute la nuit, hein, ça marche super bien.
0: Mais non.
5: Bah si, bah, tout est éclairant solaire.
6: Ah ouais.
5: Et tu peux même, t'as même avec des trucs avec des panneaux déportés, comme ça, tu peux même les mettre à l'ombre, tes lampes solaires. Et les gens disent, oh, comment il fait? Il y a un fil avec un truc de l'autre côté.
0: Ah ouais, c'est fou, c'est dingue. Ouais, ouais. T'as pas pensé à quand j'irai chez toi à pas dire, mais comment il fait? Bon, David, non mais t'as raison, David. Toi aussi, tu fais ce genre de truc-là, tu te coupes bien la lumière et tout?
10: Ah, moi, je coupe la lumière partout et je l'allume vraiment le plus tard possible. Ouais. Mais presque pas.
5: Bah, enfin, je me suis cogné.
0: Ma chérie, elle me fait ça avec la télé. Moi, par exemple, j'aime bien laisser la télé quand je m'en vais.
4: Ah oui, ça te fait une compagnie.
0: Bon, ça fait une présence.
4: Quand tu t'en vas.
0: Quand je m'en vais, parce que ça fait d'abord, parce que maintenant, elle s'éteigne toute seule au bout de 2 heures. Et puis, parce que je trouve que tu.
4: Aucun intérêt si tu t'en vas.
5: Si, pour le chat.
0: C'est pour Grisou. C'est pour Grisou. Et bah, des fois, elle me dit, tu coupes la télé.
4: Elle a raison pour le coup.
7: Moi, je laisse le gaz allumé, j'aime bien.
0: Moi, je laisse couler mon bain, je suis sport. Ouais. Je laisse couler mon bain et je me dis, il faut que je sois rentré dans 23 minutes. Non, mais vous faites pas ça. La télé, ça consomme rien, une télé.
4: Non, mais la télé, quand t'es dans la maison et que t'es dans une autre pièce, oui, tu la laisses parce que ça fait du son, enfin, ça fait une compagnie. Mais si tu t'en vas de la maison,
5: les cambrioleurs, ils disent, oh, il est à l'intérieur, il a bu la télé.
0: Voilà, c'est ce que je me dis. Voilà. Salut, mon David, à bientôt, gros bisous.
10: Salut, bisous.
0: Salut, je vous embrasse fort. Vous restez avec nous dans un instant, on est de retour. Dans un instant, je vous envoie au parc Astérix.
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0: C'est mon cadeau, vous partirez en famille en week-end complet.
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2: C'est Europe 2 dans un instant. Qu'est-ce qu'on va écouter, Vito?
3: David Guetta.
2: Ah, c'est bien ça. Je rappelle que cet après-midi, nous serons là pour vous ramener du boulot, puisque nous sommes la seule radio qui vous accompagne le matin et qui vous ramène l'après-midi entre 15h30 et 18h. 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Et j'embrasse tous les gens qui nous laissent des messages sur les réseaux sociaux et qui nous découvrent aussi. Qui découvrent au fur et à mesure qu'on était là, ils ne savaient pas. Des gens qui savent nous découvrir sur.
4: Tu veux un message?
2: Oh, faut vous payer combien, madame?
4: On y Olivier sur YouTube qui nous dit: bonjour la team, je vous kiffe à mort depuis tant d'années. Merci pour le pipi bière. Je suis allée vérifier la chanson quand même comme un con. Je vais tout faire pour la mettre en sonnerie.
2: Ah oui.
5: Oh là, bah, courage.
2: Pipi, ouais. Pipi bière.
6: Pipi bière, bière.
5: Excusez-moi, monsieur le banquier.
2: Quand t'es à un rendez-vous à la banque pour signer un crédit et que ta femme t'appelle.
7: Tu bois une bière, tu fais pipi. Tu
5: entretien d'embauche.
4: Et sur Twitch, on a Julien qui nous dit: merci l'équipe pour ce moment de détente et de pur bonheur. Vous êtes les meilleurs. Plein de bisous à tous.
2: Mais pour l'instant, ça va jouer. Bisous à Tiffany, bisous à Aurélien. Tiffany, habite où, ma petite Tiffany?
8: Saint-Augustin,
2: c'est à quel endroit?
8: Entre Hers sur la Lys et Saint-Omer.
2: Ouais, d'accord, très bien, dans le 6-2. Tu vas jouer, tu choisis qui?
8: Coé.
2: Je vais tout faire. Tout faire pour te faire gagner, je te jure que c'est vrai. De l'autre côté, Aurélien, il choisit qui, Aurélien?
9: Et salut, ben, ils choisissent tous.
2: Où est-ce que t'habites, mon petit Aurélien?
9: En Vendée, et je compte sur toi, Stouff.
4: Ouais, je vais faire ce que je peux, mais bon, c'est le chef quand même.
2: Aujourd'hui,
5: il est nul le chef.
2: Je suis une personne âgée et je vous cache pas qu'avec ces grandes chaleurs.
5: Ça sera peut-être pas la semaine.
2: Alors, quelque chose qui se croque.
4: Oui.
2: Qui se croque.
4: Ah ouais, c'est croque. Il y a plein de choses qui se croquent.
2: Ça ne veut pas dire forcément quelque chose qui se mange, c'est peut-être quelque chose qui se croque.
5: Oui.
2: Qui se mange.
5: Bah, qui, généralement, si tu croques, tu manges.
2: Ah, je peux croquer une chaise. Quelque chose qui rafraîchit. Un sport, un vêtement pour l'été, un truc qui rend heureux. Ok, allez, d'accord, on y va.
5: C'est bon?
2: Allez.
5: Avec la lettre C.
10: Une chaise. Une chaise. Une chaise. J'embrouille exprès. Mm-hmm. Ah, il est imperturbable. Ah, mais oui, trop facile en fait.
2: Quel connard.
5: Il a pas fini.
4: Non, il te parle dans le casque.
2: Mais non, tu sais ce qu'il m'a dit. Allez, dépêche-toi, après on va manger. Bon, allez, on y va.
4: Allez. Quelque chose qui se croque, une carotte.
2: Bah oui, une carotte.
5: Ah oui. Trop facile.
4: Quelque chose qui rafraîchit. Je passe mon tour.
2: Un Coca-Cola.
4: Ah bah oui.
5: Voir. Je suis sûr, il a pas mis carotte.
2: C'est écrit là.
4: T'as mis quoi? Carotte.
5: Ah ouais.
2: Un Coca-Cola.
4: Ouais, j'ai pas.
5: Bravo. Deux.
2: Un sport.
4: Du canoë.
2: Du xy.
4: Du quoi?
5: Ah, du xy, ouais.
2: Du xy.
5: Ah, ouais.
2: C'est comme du ski, mais c'est des. Bon, je sais pas.
5: Non.
2: Un vêtement pour l'été, croque-top.
4: Ah, voilà.
5: Bah oui.
4: J'ai mis une casquette.
2: Il y avait un ciré en Bretagne.
4: Ça fait partie de vêtements.
2: Et ça rend heureux.
4: Un câlin.
2: Du chocolat.
5: Ah ouais. Mais pourquoi t'as rien noté sur ton truc? Tu les sors d'où tes mots là?
2: Qu'est-ce qu'il y a d'écrit là, à part chocolat?
5: Pourquoi tu caches le reste?
2: Mais parce que croque-top, je l'ai mis là, je me suis trompé.
5: Ouais.
2: Mais tais-toi. Mais qu'est-ce qu'il y a d'écrit là? Croque-top et non. Chocolat, il est écrit là. Non. Mais c'est parce qu'à un moment donné, j'ai écrit vite, je l'ai mis dans la mauvaise case.
4: D'où tu mets dans les mauvaises
2: parce
4: cases?
2: Parce que je réfléchis à tout, je prends tout dans la tête, et puis après je l'aimais, mais je me suis trompé de case. Croque-top, il est là.
5: Ça, après, il nous regarde, il fait alors, on est parti, on vérifie.
2: Oui, c'est ça, il a pas écrit au bon endroit. Mais c'est lui qui me perturbe aussi, c'est pour ça que je me suis trompé de case.
4: D'accord, il y a marqué croque-top, mais pas dans la bonne case, je suis d'accord.
2: Ah oui?
5: Ok.
2: Le chef quand est-ce qu'on va après? Depuis tout, on va manger,
5: On ferait bien une lettre quand même.
2: Refaites une lettre, de toute façon, je suis en pleine forme. Allez, refaites une lettre. Pour l'instant, je t'ai gagné combien?
5: Là, t'as gagné 4-3.
2: Ok.
5: Allez, la lettre B.
2: Mais c'est trop facile, on la prend chaque fois.
5: Mais c'est pas grave. Oh.
4: Ah, je sais plus là.
5: C'est trop facile, un truc qui se croque en B, vas-y.
4: Bah oui, mais j'ai mis ça, voilà. Je vous êtes chiant.
5: Eh oui,
2: rajoute un stouquette derrière.
4: Arrête.
5: Un bout de pain. Eh oui.
2: Hey, stop, stop, stop. Allez, alors on va commencer par Stouff.
3: Allez.
2: Quelque chose qui se croque commençant par un B. Si vous voulez.
3: Allez,
2: j'attends la proposition.
11: Je peux avoir.
2: Non.
12: Je peux changer mon mot.
2: Mais non, bah oui.
3: Non.
12: Oui. J'ai mis une bistouquette.
2: Bah non. Mais non, ça se croque pas. Bah ça se croque pas. Vous êtes fous quoi.
12: Un boudin.
2: Bah non, le boudin ça se croque pas non plus.
13: Un babybel.
2: Un bab. Tu croques un babybel. Ah bah si. Un babybel. Tu croques dedans.
12: Le boudin ça se croque.
2: Non, tu croques pas dans un boudin.
12: Tu croques dans un boudin.
2: Tu croques pas dans un boudin. Non, non. T'as déjà vu quelqu'un qui prend un boudin dans la rue qui croque dans son boudin?
3: Ah mais la nourriture.
12: T'as déjà croqué des boudins?
2: Bah oui, la nourriture. Je t'ai demandé telle la nourriture, mais il dit oui.
12: Mais t'as déjà croqué des boudins?
2: Non, non, alors qu'un babybel
14: Ouais, je suis d'accord. Un point pour le chef.
2: Évidemment. Ouais, ouais, ouais.
14: 1-0 pour le chef.
3: Des fois, pendant l'acte, tu croques?
2: Non, bah, il faut pas
13: quelque
2: croquer.
13: Chose qui rafraîchit.
12: Je sais pas, j'ai mis une bouliche, mais.
2: Non, t'es pas attaché de la tourette ou pas?
3: Ça réfléchit pas.
13: Un bastis.
2: Un bastis.
12: Ah, je peux changer, je peux mettre un bassin.
13: Trop tard,
2: trop tard.
3: Il y a le brassis.
14: Non, mais le bastis, il est
13: un
14: pas.
13: Un sport.
14: 1-0 toujours.
12: J'ai mis du bowling.
14: Oui.
13: Badminton.
14: Oui. 2-1.
3: Il y a toujours
13: bon pour l'été.
12: J'ai pas. T'as pas
14: non
12: plus.
14: La connerie.
13: J'ai pas.
12: Ah. Y a pas.
13: Ça rend heureux.
14: Ah.
13: Allez, elle va y aller, elle va y aller, elle va y aller. Elle va y aller, elle va y retourner. Elle est monothématique, mais elle va y aller.
3: Allez, vas-y, lance-toi.
12: Je peux changer mon mot?
13: Non.
12: Plus joli. Bah, j'ai bouliche.
13: Mais non. Écoutez, on peut pas répondre bouliche.
3: On va refaire.
12: Un bisou.
13: Non mais elle invente les trucs.
3: Non mais on refait une lettre.
14: On refait.
12: Mais t'as mis quoi toi? Ah t'as rien mis long,
13: une boule de pétanque.
12: Ça rend
3: regarde,
12: pas
3: il a joué aux boules
13: de pétanque
11: ah,
13: l'été.
11: Au but ça coûte cher.
3: La bouliche de pétanque aussi.
13: Allez on y va. Ouais,
2: allez avec la lettre T. Comme ça tu peux mettre tub. Partout. Tu mets à toutes les cases.
3: Trop fini.
12: Arrête!
14: Stop!
12: Putain.
3: Ils sont tellement chiants qu'on a fait trois lettres.
14: Allez, on y va.
3: Stouff.
2: Allez, on y va. Quelque chose qui se croque.
3: Dub.
2: Non! Arrêtez maintenant! Non, je ne prendrai plus rien à base de ce que vous avez dit.
14: C'est ce qu'elle a marqué.
2: Rien.
12: Non, j'ai mis un tube, pas une.
2: Mais un tube, pas... non. Un tubercule.
14: Oui, ah, oui, t'as raison.
2: Et voilà. Attention, quelque chose qui rafraîchit.
12: Du tonique.
2: Un thé glacé.
14: Ouais, ça marche.
3: Deux.
2: Voilà, un sport.
12: Du tumbling.
3: C'est quoi ça?
11: C'est quoi?
12: Tu connais pas le tumbling? C'est une piste et dessus tu fais plein d'acrobaties en fait.
3: Ah, oui.
2: Du tir.
14: Ouais. Ouais, ça marche.
2: Eh oui.
14: Et tennis, hein.
13: Vêtements pour l'été.
12: Une tunique.
13: Une tongue.
3: Ouais. C'est pas un vêtement.
12: Moi tout à l'heure, on m'a pas compté ma casquette. Hein,
3: c'est pas un vêtement,
12: dire.
3: Une tongue.
13: Mais si, c'est un vêtement.
3: Oh, mais
13: si
3: pas du tout.
13: Bien sûr,
3: c'est pas un vêtement.
13: Ça se vend pas chez les fruits et légumes, c'est chez les marchands de vêtements.
3: Ouais, mais c'est pas un vêtement, une tongue.
13: Ça rend heureux.
11: Bah vas-y, je touffe.
3: Allez, Stouff, lance-toi.
11: Allez. T'as plusieurs choix en plus.
12: Je peux changer mon mot.
3: Non.
12: Bon, mais sinon, c'est pas... Il y a des gens qui écoutent là. Une turlute.
2: Mais non.
3: Bah,
2: c'est validé.
3: C'est quoi? Elle a même gagné parce que j'aime trois fois.
13: Non. Alors, je vais vous dire un truc.
14: Si.
13: On va le refaire une dernière fois.
14: Non.
13: On va le refaire. On annule tout le reste. On a deux auditeurs qui attendent pour gagner le parc Astérix. Je ne veux plus rien. En rapport avec turlute, tirlipimpon, tout ce que vous voulez. Plus rien de sexe.
14: D'accord, ok.
12: T'avais noté la même chose.
13: Je veux un jeu familial.
12: Pardon, tu avais mis quoi, toi?
13: Turlute. Alors, plus rien de sexuel.
14: Ok, alors avec la lettre C.
12: Tu l'as déjà mis.
14: La lettre R. Ça y est, Robignol.
3: Ah oui.
13: J'ai rien en R.
11: Il y a un roue de balle.
13: J'ai rien du tout.
14: Elle se touffe, elle, hein. Elle a même fini avant.
3: Ouais.
13: J'ai rien du tout.
12: J'ai rien de sexuel.
13: Ah, mais j'ai rien du tout.
12: Bon, mec.
13: Rien.
12: Bon, ça se croque. Un radis.
14: Eh oui.
3: Ouais.
13: Je sais pas, j'ai fatigué, là.
3: Ouais, mince. 1-0.
12: Quelque chose qui rafraîchit, un Ricard.
14: Ah oui.
13: Ah bah là, oui, ça marche.
3: Ah là, ouais.
12: T'as pas? Mais qu'est-ce que t'as foutu?
13: J'ai fait Robignol.
3: Mais
13: si, une Robignol d'Esquimau.
3: Robignol de Mr. Freeze.
12: Ok, un sport, le rugby.
13: Ouais, je sais pas non plus. J'ai bloqué sur un truc. Non, j'ai bloqué sur un truc en fait, laissez tomber.
12: Ok, vêtements pour l'été, une robe.
13: Un string. Un ring. C'est comme un petit string, mais il y a plus petit que le string, c'est un ring. Tu vois plus la ficelle, tu vois pas le tu vois le ring.
12: Ça rend heureux des roses.
13: La récréation.
12: Ah, ouais. Oui, ça marche.
14: Enfin, t'es loin, c'est perdu, mais c'est perdu.
13: Heureusement que le dernier mot comptait 10.
14: On fait gagner
13: Aurélien. Aurélien, je suis
15: bien.
12: Merci Aurélien.
15: Merci beaucoup.
13: Je vais m'excuser auprès de Stéphane.
14: C'était laborieux.
13: Tiffany.
8: Dommage.
13: Tiffany, tu rejoues demain. Tiffany, tu rejoues demain.
12: Voilà.
13: Non, tu rejoues demain. Faut que je me rattrape, tu rejoues demain. Je te l'annonce, tu rejoues demain. D'accord ?
8: Ok, ça va.
13: Bisous, ma belle. Non, mais c'est normal.
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0: va revenir tout à l'heure à 15h30, ça vous le savez. Another way, eh. Another way, eh. Je sais pas ce qu'il chante, mais je kiffe ce titre. Another way again.
1: I just wanna wait.
0: On remballe. Sauf que tu me remballes.

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2: Bonne journée tout le monde. Est-ce qu'on vous a, si on vous avait dit qu'à Blois, il ferait 32 degrés aujourd'hui au mois de mai. 33 degrés à Moulins, à Roanne ou à Villefranche-sur-Saône. 34 à Valence, Montélimar et Gap. 28 petits degrés à Nice, Antibes, Toulon hier. 34 à Sète et à Béziers, à Narbonne. 32 du côté de Perpignan. 33 à Saint-Jean-de-Luz, Bayonne, Dax, Biarritz, Anglet. Il fera 36 degrés à Arcachon. Et à Bordeaux, 31, ça baisse un petit peu à La Rochelle, ça redescend à 26 du côté de Saint-Brieuc, Quimper, Lorient, Dinan, 30 pour toute la partie nord, Dieppe, Le Havre, Le Touquet, Béthune, Lens, Liévin, passez une belle journée, buvez de l'eau, faites attention à vous. On revient tout à l'heure, 15h30, pour vous récupérer. J'espère que vous aurez bu d'ici là.
3: Et manger surtout.
2: Je vais faire le glougloumètre. Je vais vérifier si vous avez bien fait. Tu commences à me faire chier. Vraiment, il y a un moment. Bisous, c'est tout.
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bienvenue sur Europe 2, c'est Julien Fruité. On est mercredi, ouais c'est ça, non, parce qu'avec le lundi de Pentecôte qui était férié, là on a encore perdu. Bon, ceci dit, les jours fériés c'est terminé là, donc on n'aura plus l'occasion de se perdre là-dessus. Retour des semaines de 5 jours, fini les week-ends prolongés, oh, ça va être long. Bon, j'ai un classique pop Europe 2 d'Aïcha Keys à vous jouer. Aïcha Keys avec Falling, juste derrière le duo DC Théodora, voici Mélodrama sur le nouvel Europe 2.

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Voilà les Daft Punk sur Europe 2. Bon, il faut arrêter avec les rumeurs sur un éventuel retour, une éventuelle reformation du duo. Non, c'est mort là. On se fait tous du mal à penser qu'ils reviendront un jour. Il faut se faire l'idée que non, c'est fini. Bon, c'est fini, mais en revanche, voilà, avec le nombre de tubes qu'ils ont sortis, on a quand même de quoi se régaler toute notre vie. Voici l'un de leurs plus grands classiques, les Daft Punk, avec Instant Crush sur le Nouvel Europe 2. Pop Radio.

0: 11h34, j'ai un bonus pop Europe 2 pour vous là.
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0: On revient en 2005, Cathy Tunstall, premier album pour cette artiste écossaise, Eye to the Telescope. Cathy Tunstall, vous dites, mais c'est qui déjà? Mais oui, c'est elle qui chante ça sur le nouvel Europe 2, pop radio. Ouais,

0: mercredi 27 mai. On remercie chaleureusement Schuyler Scatz Wheeler. Compliqué à dire. C'est le gars qui a inventé le ventilateur en 1882. Donc voilà, si jamais ses descendants nous écoutent, respect. Merci. Comment on ferait sans ventil aujourd'hui? Avec un éventail? Non. À force, ça provoque des tendinites. Voilà, j'ai prévu de vous jouer la playlist Pop Europe 2 pendant 30 minutes non-stop avec Teddy Swims pour démarrer. Marine et Pink arrivent également sur le nouvel Europe de Pop Radio.
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On profite tous ensemble de la playlist Pop Europe 2 pendant 30 minutes non-stop avec les infos à midi. Mais juste avant, vous aurez un classique Pop Europe 2 de la superstar Pink. Et la voici Marine avec Escroc sur le nouvel Europe 2 Pop Radio.

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1: Oh, j'irais bien déjeuner en terrasse. Hein. Ouais. Ah oh, ouais. C'est Julien Fruité, bienvenue à tous. Je suis en train de vous jouer la playlist Pop Orb de pendant 30 minutes non-stop. Alors Alex Warren va pas tarder. Les frérots de la Vega et Just Stay Turn the Light Off juste après les infos sur Orb 2.
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3: Bonjour à tous. Un temps d'été encore ce mercredi sur le territoire. Quelques orages pourraient toutefois éclater par secteur. La météo complète après l'actu. Pensez à réclamer votre petit chèque. L'aide aux grands rouleurs arrive aujourd'hui pour faire face à l'envolée des prix des carburants. Il faut en faire la demande sur le site des impôts. 3 millions de Français sont éligibles à cette aide de 100 euros. Pour en bénéficier, il faut que votre travail soit situé à au moins 15 km de votre domicile et que votre revenu fiscal de référence soit inférieur à 16 880 euros par part. Premier arrivé, premier servi. Des billets Ouigo sont mis en vente à 9 euros aujourd'hui par la SNCF. 50 000 tickets à saisir pour des voyages du 1er au 30 juin. À ce prix-là, vous ne circulerez pas en TGV, mais en train corail, un peu plus lent. La SNCF qui a verbalisé une passagère d'un train bloqué sur les voies dimanche au nord de Lyon. C'est le journal Le Progrès qui raconte la scène. Après une heure sans climatisation, elle a ouvert une issue de secours pour faire de l'air. Son geste lui coûtera 200 euros d'amende. Cette habitante de Saint-Étienne compte bien contester l'infraction. Roland-Garros, le français Valentin Royer s'attaque à un monument, Novak Djokovic. Un match du deuxième tour à suivre dès 14h20. Hugo Humbert et Quentin Alice, les deux autres bleus du jour, s'affronteront un petit peu plus tôt à 13h50. À noter les qualifs hier de Yannick Sinner et de la tenante du titre, Coco Gauff. Élimination en revanche de la française Loïse Boisson. Des pauses rafraîchissantes peuvent être demandées par les joueurs après le deuxième set en cette journée très chaude sur les cours. Au ciné ce mercredi, L'objet du délit, le dernier film d'Agnès Jaoui dans les coulisses d'une ambitieuse production d'opéra. Mata avec Hey Haïdara, la maîtresse de cérémonie du dernier festival de Cannes. Elle troque la robe contre le costume d'agent de la DGSE. Ou sinon le retour de Dustin Hoffman, 88 ans, dans Le Virtuose, un braquage musical. 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
3: On prend les mêmes et on recommence. Le ciel sera tout bleu aujourd'hui sur une grande partie du pays et le thermomètre sera tout rouge. 13 départements de l'Ouest sont maintenant en vigilance orange canicule, de la Manche à la Gironde. Il fera 34 degrés aujourd'hui à Paris, 34 à Montélimar, 35 à Rennes et 36 à Bordeaux. Quelques orages pourraient éclater en fin de journée en Indre-et-Loire, dans le Cantal ou encore en Normandie. Cette vague de chaleur pourrait déguerpir à partir de samedi dans l'Ouest et diminuer à l'échelle du pays dimanche. Quelques petits jours à tenir avant de retrouver un peu de fraîcheur. Bel après-midi sur Europe 2 avec Julien. Hello.
1: Salut mon pote, merci Damien. On enchaîne direct avec la playlist Pop Europe 2 pendant 30 minutes non-stop. On va se régaler avec tout ça. Alex Warren, les frérots de la Vega et Just Stay Turn the Light Off sur le nouvel Europe 2 Pop Radio.

C'est la playlist Pop Europe 2 pendant 30 minutes non-stop avec l'iPhone 17e à gagner à tout moment. Intéressant cette affaire. 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Je vous le dis très clairement, c'est pas impossible qu'elle arrive après Another. Ça, c'est le tube de l'été, croyez-moi. Another, on écoute Talk to You sur le nouvel Europe 2 Pop Radio.

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très bonne nouvelle. Demain matin à 8h20 en direct sur Europe 2, Koé va vous payer le loyer du mois de juin. 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Et puis les Maroon 5 accompagnés de Christina Aguilera sur le nouvel.

On se régale avec tout ça là sur Europe 2 et là. Mais alors là, alors ça c'est une pépite, attention, ça c'est un bonus pop Europe 2. Travis, le groupe écossais au début des années 2000, et cette chanson, elle est exceptionnelle, franchement. Ils ont réussi à faire un tube avec du banjo. C'est génial quand même. Et c'est parfait hein, pour le thème du morceau, la libération émotionnelle. Voici Travis, on écoute Sing sur le nouvel Europe 2 Pop Radio.

0: Europe 2, on a une pensée pour vos enfants, tous les petits judokas tout mignons qui passent aujourd'hui ou alors très prochainement le fameux test de l'année pour un changement de couleur de ceinture. Ouais, c'est important ça, force à eux. Moi j'avais arrêté ma carrière après la ceinture jaune, voilà, j'avais pas trop forcé. Bon, la playlist Pop Europe 2 pendant 30 minutes non-stop, on va la démarrer ensemble avec Tame Impala et Jenny, on adore le remix de Dracula. On se met de côté aussi Bob Sinclair et Jessie J sur le nouvel Europe 2 Pop Radio.
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Je vous conseille notre web radio Europe 2 Classics, que des jolis souvenirs comme ça là, écoutez toute la journée sur Europe 2 Classics grâce à l'application Europe 2. On revient en 2026, je vous présente Manon Lisa. Voici le petit pêcheur sur la nouvelle Europe 2 Pop.

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Bon, c'est bien de déjeuner au soleil, mais après c'est mort pour bosser. Hein. Ah ouais. Oh, t'as plus envie après. La playlist Pop Europe 2 pendant 30 minutes non-stop. Alors David Guetta arrive. Le groupe Imagine Dragons et puis Bébé Rexha, voici New Religion sur le nouvel Europe 2 Pop Radio.

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Europe 2, oui, il fait très très chaud, mais attention, les Marcelles ne vont pas à tous les hommes. Harry Styles, c'est ok pour porter les Marcelles, pas de souci. Pour d'autres, bon, ça peut vite partir en dégaine de pizzaiolo. 4 fromages. Harry Styles sur le nouvel Europe 2.

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0: Ouais, c'est quand même bien sympa hein, d'être ici là ensemble sur Europe 2, franchement. Ah ouais.
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0: Natasha Bedingfield. Alors, elle sort cette chanson. À l'origine, elle avait imaginé comme une sorte de poème destiné à son petit frère autour de l'idée que l'avenir reste non écrit et plein de possibilités. Natasha Bedingfield avec Unwritten sur le nouvel Europe 2, Pop Radio.

0: l'après-midi. Je vais vous soigner. Hein. Si, voilà, j'ai de quoi vous régaler. Là, je vous mets la playlist Pop Europe 2 pendant 30 minutes non-stop. Alors, Camaro, Femme Like You. Trop bien, nickel. Vous aurez aussi un remix de David Guetta, Bruno Mars et Taylor Swift sur Europe 2. Ça tombe très bien. 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

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Ça reste en tête. Désolé. C'est la playlist Pop Europe 2 pendant 30 minutes non-stop.

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Camaro, juste derrière Milky, Just the Way You Are, c'est le rendez-vous.

0: Allez, allez, pause déjeuner terminée déjà.
1: Bah oui.
0: Ouais, ouais. Bah, officiellement, 14h, on reprend du service.
1: Officieusement, on profite de la playlist Pop Europe 2 pendant 30 minutes non-stop. On peut aussi bosser en même temps, c'est conseillé d'ailleurs.
0: Ava Max après Alex Warren sur Europe 2.

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Bon, un bon plan sur Europe 2 si jamais vous êtes sur Paris en ce moment ou alors prochainement, si la skincare de Dua Lipa vous intéresse et si vous aimez le matcha, ça fait beaucoup de si, hein, je vous l'accorde. Bon, en tout cas, Dua Lipa, elle a ouvert un pop-up store éphémère sur Paris avec sa ligne de produits de beauté que vous pourrez donc découvrir dans ce pop-up store avec des boissons bénéfiques pour le bien-être à base de matcha. Bah voilà, bah pourquoi pas. Bah oui, bien sûr, on ira faire un tour si on a l'occasion. Dua Lipa, on l'écoute après les Maroon 5 sur le nouvel Europe de Pop Radio. 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

0: Bon, petite question sur Europe 2, tout le monde se souvient d'un coup de foudre, hein?
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0: D'un coup de foudre, un crush que vous aviez eu quand vous étiez étudiant. Bon, Vanessa Carlton, c'est sûr que c'est évident qu'elle s'en souvient, parce que cette chanson, c'est pour un garçon qu'elle avait écrite, mais elle lui a jamais parlé parce qu'elle était beaucoup trop timide. Vanessa Carlton avec A Thousand Miles sur Europe 2.

0: Bon, une ambiance comme ça sur Europe 2 à 14h40, ça donne envie de tomber amoureux, franchement. Alors, je dis pas de quitter votre chérie pour tomber amoureux de quelqu'un d'autre, hein. Non, non. On peut, par exemple, tomber amoureux ensemble de la playlist Pop Europe 2 qui va tourner pendant 30 minutes non-stop, ça oui. Surtout quand Angèle arrive, Sia et David Guetta sur le nouvel Europe de Pop Radio.
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vous a réveillé ce matin sur Europe 2. Il sera de retour avec vous dans un peu plus d'une demi-heure. C'est Alban Bersako et c'est le seul animateur qui vous réveille chaque matin et qui vous accompagne aussi les après-midi entre 15h30 et 18h. C'est génial. Vous vous marrez le matin, vous vous marrez l'après-midi. Voici Temper City sur Europe 2.

Très très sympa la playlist Pop Power 2 pendant 30 minutes non-stop. Franchement, rien à dire. Bienvenue sur Europe 2, c'est Julien Fruité. Alors je vous prépare Miley Cyrus. Je vous prépare aussi un classique Pop Power 2 de Sean Paul. Et là voici Tame Impala et Jenny, le remix de Dracula sur Europe 2.

c'est tellement bon tout ça là. La playlist Pop en 2 pendant 30 minutes non-stop. 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Taylor Swift, oh, ça tombe bien. Le hasard fait bien les choses, hein, décidément. Taylor Swift après Katy Perry et après ce duo qu'on adore, Mai Smith, Nia Loran, Drive Safe sur le nouvel Europe 2 Pop.

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Donc voilà, Coé dans même pas 4 minutes, juste après Calvin Harris avec Ellie Goulding, Need Your Love sur le nouvel Europe 2.

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4: Quelle chaleur! Mais quelle chaleur! Mais quelle chaleur! C'est ce que dit approximativement. Mais moi, je m'en fous. Mmh. Je suis à la clim depuis ce matin.
5: Bah oui, ouais. C'est vrai en plus.
4: Mais moi, je suis là. Moi, je fais un trou dans la couche d'ozone au-dessus du studio. Je m'en fous de la planète. Je mets la clim dans tout. J'ai même installé une clim sur ma trottinette. Je m'en cogne.
6: Dans mes toilettes, moi.
4: J'ai des clims portables. Je mets la clim chez moi. J'ouvre la fenêtre. Mais c'est pas grave. Je dors les fesses à l'air. Mais puis tellement j'ai mis froid cette nuit.
7: Moi, j'ai eu froid. T'as remis la couette.
4: Oh, j'ai remis la couette. Et on m'a dit baisse la clim. J'ai dit jamais. Je baisserai la clim.
5: Sur les réseaux, ils vont reprendre après. Coé, la planète, rien à foutre.
4: Voilà, et je suis venu, j'ai un kilomètre, je les ai fait en hélicoptère. Avec une biturbine, comme ça. Mais non, évidemment que non, voilà. Mais on a cette chance ici, dans les studios, d'avoir un petit peu de clim. J'ai une pensée pour tous les gens qui nous écoutent, qui bossent en extérieur, dans les jardins, les gens, les employés municipaux. Bon, on sait toujours comment ça se passe. Il y en a un qui tient l'appel, c'est ce qu'ils regardent. Mais ils ont tous chaud. C'est ça qu'il faut se dire. Tous les gens qui sont en extérieur, tous ceux qui sont sur les toits, tous les gens qui nous écoutent sont dans leur voiture, qui n'ont pas de clim. Parfois, les chauffeurs-livreurs qui n'ont pas forcément la clim dans la camionnette. Courage à vous tous.
7: Il y a la clim dans toutes les voitures maintenant.
4: Bah non, si t'as une vieille camionnette, t'as pas la clim.
6: Dans 307, par exemple, il y a la clim.
7: Bah à la base, elle y était.
4: Bah ouais, je suis pas sûr que les livreurs dans le Renault Trafic, qui parfois a quelques années, je suis pas sûr qu'ils aient tous la clim. Donc en tout cas, j'ai une pensée pour vous. Nous sommes là jusqu'à 18h comme tous les jours pour vous faire passer une belle journée. Attention au programme avant de vous présenter toute cette équipe. Dans un instant, les trois infos qu'il fallait retenir de l'émission de ce matin et les trois infos qui resteront gravées aujourd'hui. On reviendra sur la fameuse galère de train parce que s'il fait très chaud là, on n'est pas à l'abri qu'il y ait encore une galère de train.
6: Bah, c'est sûr.
7: Mais qu'est-ce qui se passe? Pourquoi les trucs, les pylônes, ils s'effondrent quand il fait chaud?
6: Les rails se déforment.
4: Quand il fait trop chaud, ça va pas.
7: C'est-à-dire que tu prends un Paris-Lyon et que les rails se déforment et t'arrives à Brest,
4: ouais,
7: en fait.
4: C'est possible.
7: C'est possible. Ça se déforme sacrément quand même.
4: Ah, c'est possible. Des fois, il y a les aiguillages, les mecs disent on n'est pas sûr. Non, mais voilà, il fait trop chaud, ça marche pas. Il fait trop froid, pareil. Ça gèle. Nous, on est un climat tempéré. Il faut que les trains roulent par 18 degrés.
7: Ouais, c'est ça.
4: Un peu au-dessus, un peu en dessous, ça ne va pas. Quand il y a trop de pluie, bonjour. Dès qu'il y a du vent, oh là là. Il y a beaucoup d'alertes hein, quand même à la météo. Hein. Et puis quand il y a les Michel et Augustin à plus de 6 euros, là, il n'y a pas d'alerte par contre. Nous aurons tout à l'heure aussi les auditeurs qui vont réviser. Ça, j'aime ce moment. C'est un nouveau jeu. Je vous explique le principe. Il y aura des questions de culture générale. Je vais prendre 3 auditeurs, ce sera avant 16h. On m'a expliqué le jeu il y a 5 minutes.
7: Alors, tu t'en souviens plus?
5: Si, j'attends.
4: Mais je ne suis pas sûr de le restituer. 3 auditeurs. Chacun une question.
7: Oui. Ouais.
4: Celui qui a mis le plus de points aura le choix entre 3 enveloppes.
5: C'est ça.
4: Dans ces 3 enveloppes, une enveloppe à 1 euro, une enveloppe à 10 euros, une enveloppe à 100 euros.
5: Pas mal.
4: Et là, il peut dire, la 3, je la distribue à Michel. La 2, je la distribue à Bernard. La 1, je la garde pour moi.
5: Ah ouais.
4: Donc, peut-être sans le savoir, qu'il a donné au perdant l'enveloppe de 100 euros.
5: Oh là là.
4: Il a dit, c'est vicieux.
7: Il y a du Tony là-dessous, là.
4: Ah ouais, c'est vicieux.
5: C'est tordu.
8: Là, c'est Julien Patard.
4: Ouais, c'est notre auteur, Julien Patard, qui est un garçon plein de vices, hein, je le dis assez souvent. Mais...
7: Ça se voit. Dans son regard, ça se voit.
4: Moi, les mecs qui ont les yeux rouges à partir de 14h, je suis toujours très inquiet.
8: Il va terminer en taule, lui.
4: Donc voilà, de toute façon, il me dit, c'est les allergies. Elles ont bon dos. Donc, nous jouerons à ça tout à l'heure en direct d'une station-service. Je rappelle que si vous faites pile poil le plein, ce sera pour vous. Je vous offre le montant du plein que vous voulez. Ma petite Stouff va bien?
5: Ah bah depuis ce matin, toujours.
4: Pietro est en forme.
7: Ça va?
4: Comment ça va, Nathalie?
9: Moi, je suis en pleine forme.
4: Elle va bien.
9: Je viens d'arriver.
4: Alors, Nathalie est très fière parce qu'hier, elle a enregistré pour ses stars l'interview de Jérém Star, qui est de la même famille que ses stars. Hein.
7: Ils ont eu
4: Jérém et ils ont C.
9: Petit fio,
4: il était chez lui. Hein. Et Bob Sinclair. Et les deux ont adoré. Et ça va faire de belles émissions.
9: C'est génial.
4: C'est quel jour?
9: C'est vendredi à 17h15. Pas ce vendredi.
4: Non, mais on a un peu d'avance.
9: Vendredi ici, c'est Jérémy Frérot.
4: Voilà, après, il y a Claudio Capéo et son accordéon.
9: Un programme.
4: Il y a un peu de tout. Monsieur Tony, va bien?
8: Moi, ça va très bien.
4: On va faire une belle émission aujourd'hui.
8: J'espère pour toi.
4: Voilà, j'espère pour toi également. Parce qu'on arrive en fin de mois, c'est le moment des chèques.
8: C'est le moment que je préfère dans le mois.
4: Et t'as vu ta facture?
8: J'ai vu ma facture.
4: Eh ben, je ne l'ai pas encore payée.
8: J'ai vu.
5: C'est pas vrai. C'est une vanne ?
8: Non, c'est pas une vanne. Non.
9: T'es grave.
4: Bah parce que moi, j'attends que ce soit payé d'en haut.
8: Eh ouais.
4: Mais moi, c'est des vases communicants.
7: Et pourquoi tu crois qu'ils mangent plus, Tony, depuis une semaine ?
8: Ah, j'ai perdu 40 kilos, merde.
5: Mais qu'est-ce qu'ils font là-haut ?
4: Bah, j'ai renvoyé une photo de Tony, j'ai regardé quelqu'un comme il est tout maigre.
5: Est-ce que tu veux que j'aille négocier avec eux ?
4: Non, mais tu sais ce qu'on va faire ?
5: Tu m'envoies
4: là-haut. Toutes les 5 minutes, je vais prendre une photo de vous avec une tête triste et je vais dire il ne sera pas payé ce mois-ci.
8: Tu veux que je me mette torse nu ?
4: Non, non, non, ça c'est bon. J'ai dit triste, pas dit dégueulasse. Attends, Stouf, on va commencer par toi. Je vais faire ta photo. Viens là, approche-toi vraiment. Fais une tête, mais très triste. Avec la main comme ça, voilà. Voilà. Voilà. Hop. Oh, je vais envoyer ça à Alain.
8: J'envoie ça à
4: Alain, c'est le patron des programmes. Alors, Alain Liberty. Alain.
7: Stouf à faim.
4: Si je ne suis pas payé, elle ne mangera pas ce mois-ci. Trois petits points. Et elle a deux enfants. Voilà.
8: Ah non mais on va aller au resto du cœur.
7: Elle habite à Neuilly.
4: Tous les quarts d'heure, j'envoie une photo d'un membre de l'équipe.
5: D'accord.
4: D'accord. Je voudrais mon petit Vito, bienvenue. Je voudrais faire un bisou à quelqu'un qui est venu nous faire un bisou, qui était dans cette radio avec moi il y a combien d'années ? Monsieur Sportis, combien d'années ?
5: Les auditeurs fidèles connaissent.
10: Au moins 20 ans.
4: Au moins 20 ans. Oh, je lui ai fait faire les flash info dans toutes les conditions
7: c'était
4: possibles.
7: Journaliste.
5: Ah,
7: ouais.
4: Il a tout fait. On avait fait le Space Mountain où son flash info était
8: bouffé.
4: Il lui est arrivé sur le visage, il ne voyait plus rien.
5: Les marshmallows. Ouais.
4: J'ai fait manger des trucs, j'ai mis le feu à son flash info combien de fois.
10: Tu m'as fait faire payer la cochonne aussi.
4: Et il a fait dans le Muppet Show, il avait fait payer la cochonne. Oui,
5: mais
4: c'est
5: non.
4: Vrai. Bah si, parce qu'on avait fait le Muppet Show et j'avais pas beaucoup de sous. Déjà à l'époque. Et donc je faisais Kermit.
5: Mais donc il fait la voix.
4: Et il faisait
5: Peggy. Alors tu peux le faire là ?
4: Tu te souviens comment tu faisais ?
11: Ah oui, mon Kermit. Oh bon, et puis moi je parlais comme ça et on faisait les trucs. Ça va ma pays.
5: Oh,
7: là tu
5: oui,
7: fais Vianney là.
4: Non, c'était ça. Mais si t'avais eu du talent, toi aussi t'aurais fait des voix. Oh là là. Ça va mon Franck,
10: ça va très,
4: très
10: bien.
4: Très content de te voir.
10: Merci de me recevoir.
4: T'as vu ce bronzage ?
5: On dirait le rendez-vous des anciens combattants. Là.
4: Ouais, je trouve qu'on se comporte encore bien. On fait une bise à Margot qui est en ligne avec nous. Comment ça va ma petite Margot ?
12: Ça va. Salut Koé, salut toute l'équipe.
4: Bonjour Margot.
12: Salut.
4: On débute l'émission avec toi Margot. Elle est opératrice de broderie. Alors c'est la première fois que j'entends parler de ce métier à Strasbourg. C'est quoi opératrice de broderie ?
12: Alors en fait, je t'explique, soit tu mets le vêtement directement sous la machine et elle te fait ta broderie. Donc par exemple Porsche, Mercedes, la marque qu'on brode en fait.
4: Oui.
12: Ou alors je fais aussi sur des petites étiquettes, je mets les noms des gens qui travaillent pour les marques. D'accord. Et après on les coud sur les vêtements.
4: Ce qui est bien, c'est qu'elle sait me parler. T'as vu Margot, elle est arrivée, elle a dit Porsche, Mercedes. Ouais. Ouais. Elle a pas dit Skoda.
7: Non, parce que ça c'est la braderie. C'est pas la broderie, c'est la braderie.
5: Elle doit le faire pour des groupes automobiles, je suppose.
12: Oui, c'est ça.
4: Ouais, d'accord.
12: Pour l'Allemagne, du coup, on fait beaucoup d'automobiles.
4: Ah oui, vous êtes à Strasbourg, vous faites ça pour l'Allemagne ?
12: Oui, c'est ça.
4: D'accord, très bien.
7: T'as jamais mis tes initiales, toi, sur ta ? Il y en a plein qui le font.
4: Sur les
7: footballeurs, ils aiment bien. Non, sur la voiture.
4: Ah bon ?
7: Jamais.
8: T'es capable.
7: Après, quand tu la revends, faut que tu tombes sur un mec qui a les mêmes initiales que toi.
4: C'est kéké. Mettre les initiales sur sa voiture ou les machins.
5: Ah, mais du coup, elle a peut-être des. Comment s'appelle les combinaisons, les blouses, là ?
4: Tu as la blouse. Tu aurais une blouse avec le logo Porsche ?
12: Les blouses. Oui, j'ai, mais ça va être compliqué.
4: Pourquoi ?
12: C'est un vêtement image, du coup on n'a pas le droit de le sortir de l'entreprise.
4: Ah bah voilà. Ah bah elle veut me faire rêver, et bah voilà.
8: Moi je voulais mettre de l'argent,
12: mais je peux poser la question.
4: Vas-y, bah je te fais un gros bisou en tout cas, je t'embrasse très fort ma petite Margot. Cette émission c'est la tienne, c'est pour toi. Oui.
12: Je voulais juste te dire, je t'ai vu il y a plus de 20 ans au Zénith de Strasbourg, comme ça tu rajeunis pas. J'étais toute petite, j'étais venue avec mes parents qui m'avaient fait sécher l'école, juste pour ça.
4: Oh, et alors, et on n'avait même pas fait de photos ni d'autographes, rien.
7: Non, tu t'étais barré direct.
12: Non, il y avait trop de monde. Non, on est parti tout de suite, mais il y avait trop de monde.
4: Bon, bah écoute, bah tu feras un bisou à tout le monde pour moi. Alors, je t'embrasse fort, Margot.
12: Ça marche, bisous.
4: À dans 20 ans. Faudra me parler très fort, je te dis tout de suite.
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4: Salut, c'est Bruno Mars sur Europe 2. Vous restez là dans un instant, les 3 infos du matin qu'il fallait retenir, je vous les dirai rapidement. Dans la foulée, nous allons donc jouer à ce nouveau jeu. Serez-vous le plus intelligent et à qui allez-vous donner les 100 euros ? À vous ou à un autre auditeur ?

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1: Salut à vous tous, vous venez de toutes les autres radios, vous venez d'écouter Europe 2 pour la première fois tous les jours entre 15h30 et 18h. Nous sommes là, voici les trois infos qu'il fallait retenir depuis notre matinale ce matin. Moïse Kwame, c'est ça?
2: Oui,
1: Moïse Kwame. Nathalie, tu sais qui c'est?
3: Pas du tout.
1: Oh, elle n'a pas suivi le tennis.
2: Il a pendu l'envoi en deux.
1: Ah, c'est qui Moïse Kwame?
4: Joueur de tennis.
1: Joueur de tennis qui est 17 ans.
2: Ben oui. Nouveau prodige.
1: Il a fait ses grands débuts à Roland-Garros. Il a déglingué Marine Klitschik. Là, je sais pas comment il s'appelle.
2: Tête de série numéro 30, je crois.
1: Ouais, tête de série de rien du tout. Il est reparti chez lui. 7-6-6-2-6-1. Ouais. Il a 17 ans. Tout le monde l'a félicité. Même Benoît Paire.
5: La chatte qu'il a.
1: Ouais, Benoît, oui. Neuf Français étaient encore engagés hier. Il en restait plus que 6 en fin de journée. Je vous garantis pas qu'il en reste ce soir.
3: C'est en cours, là. Les Français sont en train de jouer.
1: Voilà, ils sont en train de jouer. En plus, c'est bien. Nous, les Français, on est bien habitués quand il fait 35 degrés. C'est bien notre truc. Un mot à dire pour ce petit jeune, monsieur Père.
6: On a rien à branler.
1: Merci. Une créatrice TikTok, deuxième info, 27 ans, a déclaré qu'elle était épuisée. Longue journée. Sur sa table de nuit, qu'est-ce qu'elle dépose? Ses AirPods, voilà, et son ibuprofène. Mm-hmm. Un verre d'eau, elle met pas ses lunettes.
2: Là, non.
1: Qu'est-ce qu'elle avale? Son AirPod.
2: Ah oui, c'est con.
1: Donc elle commence à avoir peur, à essayer de vomir, rien ne passe. Problème, elle appelle les pompiers, sauf que l'AirPod se déclenche dans le ventre. Là. Et donc les pompiers, ils entendent.
2: Et le lendemain, les collègues de boulot qui la voient avec deux ibuprofènes dans les oreilles.
1: Et donc, elle commence à avoir peur. Elle va voir les médecins à l'hôpital. Ils lui font une radio. Ils confirment bien que l'AirPod, il est dans son ventre. Oh. Et en fait, ils lui ont dit, ne vous inquiétez pas, c'est tout petit.
2: Ben voilà ce que je veux dire. Il va sortir tout seul.
1: Il n'y a qu'à attendre. Et elle l'a récupéré à la sortie. Alors, je voudrais quand même... Je me dis qu'il a voyagé.
2: J'imagine, il est passé partout du coup.
1: La, la Syrie, il a fait tout le voyage. Il n'y a que la fin où je ne suis pas fan.
2: Ah oui, c'est vrai.
7: Quand il sort avec le César.
2: Et ouais, juste avant la sortie, ouais.
1: Ah oui, avec la fin. D'ailleurs, Syrie, ça s'est bien passé le voyage.
8: Mais qu'est-ce que c'est que cette matière? Mais c'est de la mer.
1: Absolument. Et enfin, une info que Piet n'a toujours pas vérifiée, pourtant on l'a dit.
9: On n'a pas vérifié l'info. On n'a pas
2: toujours pas vérifié
9: l'info.
2: Toujours pas.
9: Mais on vous la donne quand même. Mais on vous la donne quand même.
1: Je vous la fais courte, en Espagne, vous avez le droit de vous masturber. C'est une entreprise qui a lancé ça, pause de 30 minutes pour tout le monde par jour.
2: Au boulot.
1: Politique
2: au boulot.
1: Qui viserait, alors pas devant tout le monde, hein, vous avez une pièce à part, permettrait de réduire le stress, d'améliorer la concentration et à soutenir la régulation émotionnelle pendant les longues périodes au travail.
2: Tu fais pas ça dans l'open space avec en pleine réunion
3: On est sûr de l'info vraiment?
1: Non, on n'est pas sûr, mais elle est sortie quand même. Alors il y a une pièce de repos. Moi, je m'imagine bien le faire ici à côté de Pascal Praud.
2: Oui, c'est peut-être pour plusieurs, tu sais.
1: Avec Pascal qui le fait, avec les lunettes qui retombent, il remonte et tout.
2: Ah non, ça c'est ma merguez de ce midi, ça.
3: Oh, mais non, Pietre, mais toujours trop.
1: Ce serait maintenant, vous avez pas envie?
3: Oh bah là, non.
1: Oh, bon,
7: je vais vous laisser 2 minutes.
1: C'est vrai,
3: c'est
1: 30 minutes pour faire ça.
7: Mais ouais, c'est des fous. Ouais.
1: Ça laisse 29 minutes pour faire une sieste.
7: Bah
1: ça,
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1: Galère de train dans un instant, les auditeurs vont jouer, il y aura peut-être 100 euros à gagner avant 16h.
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2: Comment vous faites, les filles, Nathalie Stouff, pour avoir... ça, c'est ce qu'on va entendre dans un instant. Madcon, j'adore ce titre. Ça, c'est le son d'Europe 2. Comment vous faites quand il fait très chaud pour rester digne dehors, pour pas avoir le maquillage qui coule et tout, machin, Stouff?
3: On matifie.
2: Vous matifiez?
3: On met de la poudre qui matifie.
2: Ah, Omar matifié.
3: Tu mets des crèmes qui matifient.
2: Non, Omar matifié, c'est fait sur le mur, ça, je me souviens.
3: T'as les crèmes SFPF aussi qui sont mates maintenant. Ouais. Tu te mets le stick.
2: SNCF, les crèmes SNCF. Ouais, elles ont du retard, ok, je comprends.
3: Et tu te mets le stick et c'est très mat et tu.
4: C'est matifiant.
5: Et donc, genre, ça tient.
3: Et ouais, ça tient. Ouais.
2: Quand c'est matifiant, on ne coule pas.
3: Tu brilles pas.
4: Oui, oui.
3: En fait, t'as des gens qui sont sujets à vraiment transpirer beaucoup.
5: Mais ça fait pas une épaisseur?
4: Non, c'est vraiment une matière très sèche, ça matifie. C'est comme absorbant, en fait.
5: Au bout d'un moment, tu l'enlèves à quoi? Avec une truelle et tout, et ça
4: te... Non, ah ben,
2: moi, le soir, dans la salle de bain, quand elle s'est démaquillée, j'entends... encore pour 10 minutes, mais...
6: Avec le papier de verre, tu
2: sais. Ça maquille très peu.
3: Et généralement, les filles qui suent beaucoup, elles ont toujours un petit mouchoir avec elles, dans le sac, et tac, tac, tac.
2: On les embrasse, les filles qui suent beaucoup. Je voulais vous parler de la galère du train. Eux aussi, ils ont beaucoup sué. Le Paris-Nice, milieu de la campagne lyonnaise. Mesdames, messieurs, va falloir avoir du temps et ne comptez plus sur nos toilettes, elles sont toutes fermées et bouchées. Problème d'alimentation à stopper le train, pleine canicule, la clim ne fonctionnait plus. Bon, bah, les toilettes, les machins, vous avez compris que ça ne fonctionne plus non plus. Les passagers sont restés dans les rames pendant 2 heures sans clim et 4 heures en dehors du train sur le quai. Avant qu'ils trouvent quelqu'un d'autre. C'est vrai que c'est la gendarmerie qui leur a mis à boire.
5: Ils peuvent pas, ils ont pas le droit de les laisser sortir comme ça, parce qu'ils sont responsables.
2: Il y a même une dame qui a ouvert une issue de secours, elle a pris 200 euros de prune.
4: C'est dingue.
6: Moi, une fois, c'est arrivé, le train, le TGV, il a tapé une vache. On est resté 7 heures bloqués dedans et ils nous portent une petite boîte avec de la bouffe dégueulasse.
2: Alors qu'il suffisait d'aller à l'avant du train, tu te faisais une côte de bœuf. C'est ça qui est con. C'est vrai.
6: Je suis d'accord avec
2: toi. Mais je suis d'accord. Les mecs, ils t'amènent une petite piémontaise qui est toute rincée. Là, tu fais pas attendez, je vais aller à l'avant. Là,
5: c'est plutôt du steak haché, je pense.
2: Du tartare. Nathalie, t'as déjà eu des galères de train?
4: Non, des trains supprimés, beaucoup de retard, mais pas rester bloqué dans un train comme ça, non.
2: Je vais quand même vous raconter un truc de vie de couple. Des fois, quand elle rentre au Touquet, elle prend le train K16. C'est le train, c'est le TER qui part de Paris et qui va au Touquet. Et des fois, il a beaucoup de retard. Et des fois, elle m'appelle, elle me fait. Je n'en peux plus. J'ai très très chaud. Je vais me sentir très très mal. Le train est à 30 km/h. Donc je dis cette phrase que disent beaucoup d'hommes à leur chérie. Qu'est-ce que tu veux que je fasse?
7: Mais, eh bien, c'est ta faute. Fallait pas me mettre dans ce train-là. Je savais très bien qu'il fallait que je rentre en voiture. Eh ben, Je me sens partir. Je vais m'asseoir. Je me sens pas bien.
2: Elle te rappelle 5 minutes après. Bon, ben voilà, bon, on est à l'arrêt. Bon, on est à l'arrêt. Ah, je lui redis cette phrase. Qu'est-ce que tu veux que j'y fasse?
7: Oui, ben voilà, tu sais quoi, viens me chercher.
2: Mais viens me chercher.
4: Ah,
2: mais t'es à Amiens, je suis à Paris.
4: Ah oui, alors.
7: Si tu m'aimes, tu viens me chercher. Ça va pas aller, je vais descendre. Je sais pas ce que je vais faire, vais descendre.
4: Tu fais pas ça, Nat.
6: Mais tu vas la chercher avec ton hélico.
2: Non, mais attends.
4: Une fois, il y a eu beaucoup de retard quand même.
2: Une fois?
4: Non, une fois seulement, peut-être
6: les semaines, non?
2: Allez.
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2: Vous restez là? Dans un instant, je vous préviens. Quelqu'un va gagner peut-être 1 euro. Fais pas rêver.
5: Non.
2: 10 euros, c'est pas fou.
6: C'est mieux, mais bon.
2: 100 euros, c'est bien. C'est le gagnant du jeu qui aura le choix de garder l'enveloppe pour lui ou de la redistribuer. Vous n'avez pas compris ce jeu? Moi-même, je le maîtrise à peine.
4: Et on va essayer.
2: On explique tout après Madcon. C'est Europe 2. Merci d'être là tous les jours, 15h30, 18h. On est en direct.

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2: C'est le moment du nouveau jeu, le temps de vous rappeler que dans un instant, après les news de 16h, qu'est-ce que nous aurons, qu'est-ce que nous écouterons.
3: David Guetta, t'es du swim, c'est Tanzanai.
2: Il est content, il a mangé son sandwich. Ah, il me saoule depuis ce matin 8h.
3: Ouais.
2: Depuis ce matin 8h. Oui, je comprends bien, je travaille énormément, il faut que je rentre les sons pour ce week-end, j'ai mon sandwich. Tout à l'heure, qu'est-ce qu'il a fait? Il a commencé l'émission, il grignotait son sandwich d'un mètre cinquante.
4: Que Nad était allé acheter.
3: Très gentil.
2: Avec mon argent.
4: Oui. D'ailleurs, t'as payé des sandwichs à tout le monde, je sais pas si t'es au courant.
2: Ah, ça me lance.
4: J'ai demandé à tout le monde, du coup.
3: Moi, j'ai pris jambon truffé, c'était pas mal.
4: Ça me lance.
3: Tout le monde a eu, oui, même à Energy en face, ils en ont pris.
2: Attendez. Attendez, viens, j'ai envoyé une photo à Alain.
4: J'ai décidé
2: d'envoyer à Alain Liberté, le patron d'Europe 2, une photo de membre de cette
5: je peux
2: équipe.
5: Faire menaçant aussi. Hein.
2: Non, que des gens qui ont la pitié. Voilà.
5: Tu dis que je boite.
2: Ouais, non, il voit pas ça que tu boites.
4: Et tu
2: non,
4: peux vraiment. Supplie.
2: Voilà.
5: j'ai une opération.
2: Si je ne suis pas payé, je ne pourrai pas payer Pietre. Et Pietre ne pourra pas payer son opération vitale.
6: Il a pour être de sa femme.
2: Ouais. Voilà, très bien. J'ai décidé tous les quarts d'heure d'envoyer un message pour que les factures soient payées plus vite. Après, j'enverrai un petit doigt de notre producteur. Je passe à l'étape du dessus. On fait un gros bisou à nos trois auditeurs qui sont en ligne. Nous avons Adrien. Bonjour Adrien.
7: Bonjour Coé.
2: Coucou Adrien. Bonjour, il habite où Adrien?
3: Salut.
7: Il habite à Saint-Souplet.
2: D'accord, c'est à côté de quoi Saint-Souplet?
7: À côté de Meaux.
2: D'accord, très bien. Je te présente Pamela. Hello Pam.
7: Hello Pam.
8: Hey, coucou.
2: Bonjour, elle habite où Pam?
8: Elle habite du côté de Mulhouse.
2: Elle est heureuse dans la vie, elle a pas trop chaud? Si. Hein.
8: Ah non, on se balade en forêt tranquillement.
2: T'as raison, alors ça, ouais. C'est le meilleur endroit. Si vous avez un peu chaud, vous avez la chance d'habiter la campagne, la forêt.
4: Ça rafraîchit.
2: Très
4: ça.
2: Bien, très bien. Moi-même qui me promène des fois souvent au bois de boule. Oh, le...
3: oui.
2: Lisa, comment ça va Lisa?
3: Mais ça te coûte cher. Ça coûte cher d'aller en forêt.
2: Bonjour Lisa.
4: Un petit
6: avec les joueurs du PSG.
2: Je plaisante.
6: J'ai envie de trouver les champignons. Hein.
2: Je plaisante. Oh là là. Lisa, chérie, c'est une blague. D'ailleurs, c'est elle qui m'a
4: raconté un truc sur la forêt quand même.
2: C'est elle.
4: J'ai peur sur le bois de Boulogne.
2: C'est elle qui me force à aller marcher au bois de Boulogne. En plus.
4: Ah ouais.
6: C'est la forêt magique.
4: Non, mais parce que Seb, quand je l'ai connu, il me dit j'habite en forêt au Touquet. Et je lui dis ouais ok, je dis, tu t'y balades? Il me dit bah oui c'est ma rue. Je dis Seb, c'est pas la forêt, il y a une vraie forêt. Il me dit ah bon?
2: Ouais. J'ai découvert qu'il y avait
4: au
2: une forêt.
4: Au bout de 15 ans,
3: sans route au
4: forêt.
3: Milieu.
4: Non mais
2: j'ai appris des trucs.
4: Lisa, ne marchait pas.
2: Lisa,
8: oui.
2: Qu'est-ce qu'elle fait dans
8: oui,
2: la vie Lisa?
8: Elle est directrice de centre de loisirs.
2: Oh très bien ça, c'est déjà ouvert le centre de loisirs ou il va ouvrir pour cet été?
8: Ah non, on est ouvert tout le temps, nous, périscolaire, mercredi, vacances.
2: Excellent. Lisa, Adrien, Pamela, écoutez-moi bien. Je vais commencer avec vous, on finira dans un instant après le flash. Je vous réexplique la règle du jeu. Je vais vous poser chacun une question. Si vous avez mis un point, vous avez mis un point. Si vous n'avez pas mis de point, vous n'avez peut-être pas gagné. Celui qui a mis le plus de points aura le choix entre l'enveloppe numéro 1, l'enveloppe numéro 2, l'enveloppe numéro 3. Dans ces enveloppes se cachent 1 euro, 2, 10 euros, 100 euros. Et c'est le gagnant qui va dire bah, je garde la 2, je donne la 3, etc., etc. Et après, j'ouvre les enveloppes et vous verrez si vous avez gardé, sans le savoir, l'enveloppe de 100 euros, ou peut-être que très généreusement, vous avez gardé celle de 1 euro, mais vous avez donné à un perdant.
3: Sans le savoir, donc c'est très vicieux tout ça.
6: Mais c'est clair, hein, t'as été bon. Hein.
2: Bah oui, ouais. Je ne saurais pas le faire deux fois. Ouais. Attention, nous allons commencer par Adrien. Adrien, première question. Qu'est-ce qui s'est passé le 25 décembre de l'an 800? Le couronnement de Charlemagne, le massacre de la Saint-Barthélemy, ou le soir où le Père Noël a crevé sur l'A81 entre Laval et Tours.
9: Ah, je me souviens de cette histoire. Je n'ai pas dit la date. Hein.
2: Tu as dit quoi?
7: Je dirais la 2.
2: La 2, le massacre de la Saint-Barthélemy. Ah. Eh bien, c'est excellemment faux, puisque c'était le couronnement de Charlemagne.
9: Ouais, 800 ans près.
2: En l'an 800. Me fais pas genre, j'ai pas écouté. Hein. t'as mal dit 800. Dans un instant, je vais poser ma petite question à Pamela. D'accord, Pamela? T'es forte en histoire?
8: Ah, pas trop.
2: Eh ben, tu vas te la prendre celle-là, bouge pas. C'est Europe 2. Bonjour. Il est 16h. Dans un instant, qui va repartir avec 100 euros? Dans un instant également, je vous le dis, je vais garder les enfants puisque c'est mercredi. J'aime garder les enfants, surtout ceux qui ont fait des bêtises, ils ont plein de trucs à raconter. Les flashs.
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2: Les news, c'est Jérémy Desiderati sur Europe 2. Salut Jérémy.
10: Salut Coé, bonjour à tous. Le pays suffoque encore aujourd'hui. La vague de chaleur se poursuit avec des températures toujours aussi exceptionnelles pour un mois de mai. Et c'est particulièrement difficile pour les départements de l'Ouest, toujours en vigilance orange, canicule, de la Manche jusqu'à la Gironde. 36 degrés ont été relevés à la mi-journée dans l'Aube ou en Charente, alors que de nouveaux records ont été battus aujourd'hui. Ce fut le cas cette nuit aussi, où le mercure n'est pas descendu en dessous des 20 degrés à Rennes ou à Cherbourg. L'ONU estime que cette vague de chaleur est un rappel brutal du changement climatique. La protection de l'enfance sera bientôt au cœur des débats à l'Assemblée nationale. La proposition de loi pour lutter contre les violences à l'école après le scandale de Betarame a obtenu hier le feu vert des députés en commission. Parmi les mesures, le ministre de l'Éducation, Édouard Geffray, a indiqué que les personnels ayant eu des comportements inappropriés avec des mineurs seraient désormais inscrits sur une liste noire. Une proposition forte qui sera examinée dans les prochaines semaines au Parlement. Le tabac continue de voir son marché se consumer. Les ventes sont à la baisse avec une diminution de 8,2% en un an. Selon une étude de l'Observatoire français des drogues et des tendances addictives, 30 000 tonnes de tabac ont été vendues l'an dernier, chiffre en baisse depuis 2017. L'OFDT souligne aussi un fort recul de la cigarette chez les adolescents, des jeunes qui se tournent de plus en plus vers la cigarette électronique. Et une partie de cette jeunesse a dû batailler ces derniers temps avec Parcoursup. Le ministère de l'Enseignement supérieur a publié aujourd'hui les statistiques des vœux confirmés par les lycéens. La plateforme a enregistré 14 millions de souhaits, soit 1 million de plus par rapport à 2025. L'angoisse a disparu pour 97% des futurs étudiants qui ont vu au moins un de leurs choix validés. Les trois quarts des candidats ont choisi au moins une fois la licence, la filière qui reste la plus représentée. 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Et puis la météo, j'y reviens, avec la fraîcheur qui se fait toujours aussi rare. Le pays passe encore à l'étuve cet après-midi avec 30 degrés à Lille, 34 à Paris, jusqu'à 37 encore en Gironde. La nuit sera lourde encore dans les grandes villes avant le retour du soleil et de la chaleur demain sur l'ensemble du pays. Il fera un peu plus frais en Corse et sur les bords de Manche. Ce week-end se fait attendre pour pouvoir souffler un peu. Très bon après-midi avec Coé et toute l'équipe sur Europe 2.
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2: C'est mercredi après-midi, vous êtes peut-être en train de travailler, vous êtes peut-être en train de vous dire fait chaud. Dites-vous que nous ne pouvons rien faire contre la chaleur. Décevant, dimanche, on va perdre 10 degrés partout en France. Encore quelques jours à transpirer. Mettez du déo 72 heures et qu'on n'en parle plus.
3: C'est bon.
2: David Guetta, Teddy Swims, Tom Zenai, c'est ce qui arrive sur Europe 2. Merci pour vos gentils messages sur les réseaux sociaux. Bonjour Mastouf.
13: Bonjour Coé.
2: C'est Pietro, ça va?
14: Bonjour chef.
2: Comment ça va Nat?
13: Bonjour, ça va Seb?
2: Ça va bien, elle est en forme.
13: Ça va bien.
2: Ça va.
3: Ah, très belle. Pas genre, ouais, vous avez dormi ensemble, vous avez payé chiki chiki.
6: On fait des bisous.
2: Non, on n'a pas fait des chiki chiki. Vous savez pourquoi?
14: Non.
13: Parce qu'il a mal au dos et c'est un vieux.
4: Peur.
2: Non, c'est pas ça.
6: Pourquoi tu ne pas sur le dos?
13: Ce matin, il n'a pas arrêté avec son dos.
2: C'est pas ça. Le problème, c'est que hier, j'ai acheté une couette d'été.
13: Allez, c'est parti.
2: Donc hier, qu'est-ce qu'on fait?
13: On
2: enlève l'ordre. Je me retrouve enfourné à l'autre couette et on met la couette d'été.
6: Ça, faut que tu le filmes.
2: On l'a fait
13: avec moi.
2: Et une fois qu'on a mis la couette d'été, on s'est couché.
14: Ouais.
13: Et il a dit j'aime pas cette couette.
2: J'aime pas, c'est trop fin.
13: Du coup, on a rechangé.
2: Donc on a remis la grosse couette. Et quand on a fini de me remettre la grosse couette, j'ai dit c'est trop chaud.
13: T'es pas relou, toi.
2: Il faudrait une mi-couette. En fait, il faudrait que je prenne la grosse couette et que je vide ce qu'il y a dedans.
13: N'importe quoi.
2: Voilà, oui, Tony.
6: Sinon, on prend une. Tu sais, lestée. Où il y a du poids sur toi,
13: ça,
6: toi tu dors
13: c'est.
6: Mieux ça.
2: Bah ouais, j'aime bien ça aussi. J'aime bien les gros. Nat, elle m'a fait acheter un truc comme ça.
14: C'est quoi,
2: un truc lourd.
13: Ouais.
2: Et la dernière fois, elle l'a acheté, elle l'a mis sur elle, elle fait ah, j'aime bien. Puis après, elle fait trop lourd. Non, mais on est chiant. Hein.
13: Oui, c'est ce que j'allais dire.
2: On est chiant. Pamela.
15: Oui.
2: T'es Pamela, rappelle-moi ton métier, Pamela.
15: Oui. Je suis
2: ASH.
15: En EHPAD.
2: En EHPAD, très bien. Tu feras un. Hey, ça doit être chaud dans les. C'est pas le cas de le dire. Dans les EHPAD, là, c'est bon, il y a de l'eau pour tout le monde, mamie Glouglou, tout va bien.
15: Oui.
2: Non, c'est vrai.
15: Tout va bien.
2: Bon, super, vous m'en perdez pas en route. Hein.
6: Ah, faut les arrêter.
15: Non, ça va aller.
2: Mais j'ai l'impression, dis-moi si je me trompe, c'est ma question sérieuse du jour, que depuis qu'il y a eu ce drame de la canicule que personne n'avait vu venir il y a quelques années, que maintenant les EHPAD sont devenus carré de chez carré et que c'est fini et que vous êtes bien prêts pour tout ça.
15: C'est bien ça, ouais.
2: Mais non, mais c'est vrai.
15: Et il faut, hein.
2: Vous vous souvenez au début, on en avait perdu quelques-uns de nos enfants.
3: La première fois.
2: Voici la question. Quelle était la principale fonction des pyramides d'Égypte ? C'était des tombeaux pour les pharaons. Ça servait à torturer les ennemis en les asseyant sur la pointe. Ou c'était des bornes électriques géantes pour alimenter les villes.
15: Allez, bah, je dirais la 1.
2: Un point. Bravo, c'était ça.
3: Gims, c'était la 3.
2: Il n'y a que Gims qui pense que c'est une centrale électrique. Mais ouais. Voici la question pour Lisa. Pour l'instant, c'est un point pour Pam. Lisa, quelle bataille s'est déroulée en 1515? La bataille de Waterloo, la bataille de Marignan ou la partie de bataille navale entre Godefroy de Montmirail et Jacouille la Fripouille?
15: La 1,
2: la bataille de Waterloo. Ah, dis donc, tu me l'as mis bientôt dans le... Là, Napoléon, tu lui as mis qu'un petit 300 ans avant. Là. Marignan, 1515.
6: Ah oui, Marignan.
2: Enfin.
6: Eh oui.
15: Oh là là, je suis nul en histoire.
2: Ah oui, je vois bien, pas besoin de le dire, les gens l'ont vu. Hein.
3: Ah oui, là, ça se voit.
2: Ah oui, directrice de centre de loisirs, dis donc. Ouais. Elle est bonne en jokerie, mais pas en... Bon, alors attention, tout n'est pas perdu. Lisa... Et Adrien, même si vous n'avez pas brillé par votre talent...
3: Vous allez peut-être avoir de la chance.
2: Tout n'est pas perdu, puisque maintenant nous entrons dans la catégorie chance. Pamela a gagné. C'est Pamela qui va choisir parmi les trois enveloppes. J'ai les enveloppes devant moi. La 1, la 2, la 3. Je vais être honnête avec vous, je ne sais pas ce qui se cache dedans. Je sais juste qu'il y a 1 euro, 10 euros, 100 euros. C'est la gagnante qui va répartir, qui va me dire d'abord, tu gardes laquelle pour toi, Pam ?
15: La 2.
2: La 2. Ça, c'est pour ma Pam, mon dé. Je le mets là. Ça, c'est pas. La 1, je la donne à qui, Pam ? Il y a Lisa et Adrien.
15: Allez, à Lisa.
2: La quoi, la 1 ?
3: Oui.
15: La 1.
2: Allez, la 1, c'est pour Lisa.
3: Et donc, alors, attends, si je réfléchis bien, si je fais les calculs, je regarde sur ma calculatrice.
2: Arrête, tu vas te faire mal.
3: Je divise.
2: Adrien, la 3.
6: 2 plus 3.
2: Pam ! C'est celle qui a gagné. C'est celle qui mériterait les sous.
13: Ouais. Suspense.
2: Lisa a tout perdu.
13: Oh punaise.
2: Quoi, je suis en retard, j'ai le temps.
14: Non, du tout. Vas-y.
6: Non, c'est pas grave.
14: C'était une consigne de producteur, mais c'était une consigne de merde.
2: Tu fais des petits rictus comme ça.
13: Tu veux un sandwich ?
2: Fais gaffe, on dirait que t'es monté. On dirait que t'as mis le visage sur un petit électrostim.
14: J'ai mangé que deux sandwichs.
2: Oh ta gueule. Je commence à me fatiguer avec son sandwich, j'en peux plus. J'entends le mot sandwich depuis ce matin. Adrien, on t'a donné l'enveloppe numéro 3, Adrien. Dans l'enveloppe numéro 3, 10 euros. Adrien, 10 euros, je te fais un gros bisou.
3: À 10 euros, tu sais pas faire dire quoi ?
2: C'est mi-nul. C'est mi-bien, mais c'est mi-nul.
6: C'est 2 cash à 5 euros.
2: Voilà,
6: oui, un million.
2: Bisous.
6: Il faut le voir comme ça.
2: Voilà, bisous, mon ami. Bisous, Adrien.
7: Bisous.
2: Je t'envoie les 10 euros chez toi. Voilà, il reste Lisa et Pam. Je rappelle que Pam a donné. Elle a dit je garde l'enveloppe numéro 2. On est d'accord, Pam ?
3: Oui, oui.
15: On est bien d'accord.
2: Et elle a dit je donne à Lisa qui nous a foutu la bataille de Marignan à la place de Waterloo. Elle nous a mis Waterloo en 1515. Est-ce que tu veux changer ? Est-ce que tu gardes ton choix, Pam ?
15: Non, je garde mon choix.
6: Ah, tu sais que dans les boîtes, à l'époque, ils disaient que si tu changeais, t'avais plus de chances de gagner.
3: Et pourquoi ?
6: Je sais pas pourquoi.
3: C'est bah non, ça sort de nulle
13: les
3: part.
13: Les statistiques. Hein,
14: statistiques, c'est vrai.
2: Attends, j'ai le banquier qui appelle. Allô ?
13: Chacal.
2: Ah, y a le chacal qui appelle. Vous êtes très, très dur. J'avais lui demandé. Est-ce qu'on change ou pas l'enveloppe ?
15: On garde l'enveloppe.
2: Dans l'enveloppe numéro 2, que Pam a décidé de garder, puisqu'elle a donné la 1 à Lisa. Pam, la gagnante, a pris l'enveloppe à 1 euro.
3: Oh non !
2: Ce qui veut dire que Lisa, qui nous a foutu Napoléon en 1515, repart avec 100 euros.
3: Pas de justice.
2: C'est le jeu le plus dégueulasse de la Terre.
13: Ah ouais, c'est ignoble.
2: Mais je l'aime ce jeu. Bisous Lisa, bravo.
15: Merci beaucoup.
2: Bravo, je t'embrasse. Un mot à dire à Pamela qui est bien dégoûtée. Un petit remerciement peut-être.
15: Encore merci. Hein.
2: Ah ouais.
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4: 21 Pilots, vous vous souvenez de ça ? C'est le son d'Europe 2. C'est ça que vous allez avoir en voiture dans un instant si vous êtes bouché. Si vous êtes bouché, si vous êtes dans les bouchons.
5: Si vous êtes, ouais, si vous êtes dans les bouchons.
6: C'est chaud, c'est un boucher charcutier.
5: Bouché sur la route.
4: Et si vous êtes bouché dans les bouchons,
6: ouais.
4: Et ben ce sera pour vous aussi. Toute l'équipe est là pour vous faire passer une belle après-midi. Tiens, j'aurai deux dossiers qui vont vous plaire dans un instant. D'abord, j'aurai le jeu des 1000 boules pour gagner entre 0 et 1000 euros dans un instant. J'aurai une info et des sons que vous entendrez sur des occupations de retraités dans les EHPAD. On a une pensée pour eux. Parce que quand il fait très très chaud comme ça, il faut faire. On pense toujours à nos personnes âgées parce qu'on est. C'est toujours les plus fragiles. Quand il fait chaud.
5: Évidemment.
4: C'est les plus jeunes et les plus vieux. Nous, on est des résistants. Aïe. J'ai eu une info qui est sortie sur des psychologues qui ont listé toutes les choses bizarres que font les gens qui sont amoureux entre eux. Je vous les balance, vous réagirez après. D'accord, d'accord. Voilà. Ou alors, vous dites au fur et à mesure si vous le faites ou pas. Mordre son partenaire quand l'affection est très forte, le cerveau déclenche une agressivité mignonne.
7: Oui.
4: Ouais. Tu mords, toi ?
7: Oui.
5: Ouais, oui,
7: j'en ai connu beaucoup des filles, c'est surtout féminin, c'est tous les filles qui font ça.
6: Ouais. Attends, moi j'avais une ex, elle m'a fait une morsure, j'avais toutes les marques des dents, mais pour de vrai. Hein.
7: Ah, ouais, elle me prenait pour une côte de bœuf.
5: Le mordillement, pas le. Je mords pas.
4: C'est très bien, c'est une très bonne chose. Utiliser une voix de bébé quand le couple se parle.
8: Tu sais, la fille qui parle comme ça en disant mon amour. Ça va mon bébé,
5: ça
8: chérie.
4: Ça, je pourrais pas.
6: Quoi, avec la voix de Victoire.
4: Ça,
5: Ah non, je fais pas ça, pas la voix de bébé.
6: Souffle, c'est ailleurs.
5: Non, je parle.
7: Ouais. Mais c'est ça, mais t'écoutes son répondeur, c'est
8: bonjour, vous êtes bien sur le répondeur.
5: Oui, mais tu utilises une voix agréable.
8: Elle a une voix différente.
4: Elle minaude des fois. Elle minaude. Non. Elle minaude sur sa voix. Elle minaude sur sa voix de répondeur. Et sauf que tu sais, maintenant, quand tu laisses un message, tu peux reprendre le message en cours. La dernière fois, elle m'a fait ça. Bonjour, vous êtes sur mon répondeur. Vous laissez un... Et là, elle décroche. Quoi
7: Mais
4: si, c'est tout. Les gens, s'ils le savent pas, ils vont écouter ton répondeur.
7: Ah oui, tiens, vas-y.
5: Bah, tu peux. Mais si.
6: Non, mais c'est vrai.
5: Je parlais comme ça aussi aux gens que j'appelais.
4: T'as coupé ton téléphone
5: en
4: Tu t'es mis en.
7: Ça dépend qui a l'appel, mais souvent le minode.
5: T'as une voix hyper douce.
4: Attention, raccroche-moi la gueule, le répondeur. Voilà.
9: Bonjour,

0: bien sur mon répondeur, alors n'hésitez pas à laisser un message. À très vite.
1: À très vite. C'est de l'accueil.
2: Moi, je sais courir, rappelle pas.
1: Je vais faire ça.
3: Moi, j'adore l'appeler à chaque fois. C'est vrai qu'elle a cette voix et tout.
1: Mais oui.
4: Allô.
5: Sentir les cheveux ou l'odeur de son partenaire.
1: Ah, j'adore faire ça. Moi, je sniffe.
5: Ah non ?
4: Attends, tu sens quoi ?
1: Je sniffe quand je suis à côté de lui, j'adore aller dans son cou et sniffer.
3: Il n'y a plus trop de cheveux, par contre.
2: Comme ça, moi, je connais ton enquête en ce moment, en même temps, voir s'il n'a pas le parfum du
1: nom. Non, j'ai besoin de son odeur.
4: Moi, je connais ton mec, j'aime bien le sniffer aussi.
1: Bah ouais, j'aime bien le sniffer.
6: Moi, les cheveux, c'est mort. Mais par contre, l'odeur, oui, j'aime bien.
1: Oui, voilà, sur le torse ou quoi.
4: Je sens toujours bon.
6: Oui, c'est vrai.
3: C'est vrai que les filles, vous aimez bien sentir dans le cou, les gars.
2: Rarement dans le slip.
4: Mais il a raison.
1: C'est
4: vrai que. C'est vrai qu'en toute journée, je connais très peu de filles qui vont dans le cirque.
2: Ça, c'est mon homme.
4: Ah, l'odeur de la Corrèze.
3: T'es venu à pied.
4: Ah, la Corrèze au printemps.
6: C'est bon,
4: surstimuler son partenaire alors qu'il l'est déjà. Genre le chatouiller, tout ça, etc.
1: Ah, j'aime bien lui faire des gratte-gratte.
4: Emprunter les vêtements de son partenaire, il paraît qu'on fait ça quand on est très amoureux, parce que ça rassure, et l'odeur de son partenaire active les souvenirs et les émotions.
2: Ouais, bah, alors, ça, moi, hier, ma chérie, pour aller à la salle de sport, elle m'a dit, est-ce que tu peux me prêter un short? J'ai dit, oui, bien sûr. Tiens. Elle l'a mis, ça lui faisait un baggy pantalon. Ah, elle marchait dessus presque.
4: Ouais, non, je rappelle que t'as des grosses fesses et ta chérie, pas du tout.
1: Je croyais qu'il allait dire qu'il prenait le legging de sa copine. Non,
2: ça, par contre, je vais voir.
4: Péter devant son ou sa partenaire sans se soucier de sa réaction. Le fait de ne plus se soucier des petites gênes montre une grande confiance avec sa partenaire.
1: Quelle horreur, à jamais.
4: Ne fais jamais ça.
1: Ah, mais jamais.
3: La meuf, elle va me déchirer.
4: Ah, attention, toi. Non, mais toi, à chaque fois que tu rencontres de l'intime, il n'y a pas un truc diffusable.
3: Elle va aux toilettes, elle laisse la porte ouverte.
2: Bah, toi aussi, tu le fais, je t'ai cramé l'autre fois.
3: Quoi, la grosse commission ?
2: Oui.
4: Oui, sauf qu'elle est encore dessus.
3: Toi.
2: Tu plaisantes ou quoi ? Je t'ai vu, je suis repassé devant la porte. Je
3: attends, c'est le gars qui pisse par terre.
4: Excusez-moi, pardon, pause. T'es en train de dire que quand tu fais la grosse commission, il laisse la porte ouverte.
3: Oui, je te jure, la tête de ma mère, que c'est pas vrai.
2: Et t'es au téléphone avec Victoire.
3: Mais arrête. Oh.
4: T'es en train d'appeler. T'appelles ma belle-fille en train de faire caca la porte ouverte dans les toilettes.
2: En FaceTime.
4: Allez.
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2: 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Ah bah là, c'est en FaceTime, là, oui.
4: Et je pense aux gens qui nous laissent ces messages en disant « Oh là là, on aimerait tellement être avec vous des fois. »

0: C'est Europe 2 que vous écoutez. Dans un instant, tiens, on aura des sons de ce qui se passe dans les EHPAD. Vous allez rigoler. Toute l'équipe va jouer. Je vous poserai des questions. Vous me direz si ça s'est passé avant ou après. Je vais garder des enfants tout à l'heure. Et puis, nous allons jouer au jeu des 1000 euros. Il y aura Audrey que je vous présenterai. Il y aura Claire, Noémie, trois auditrices qui ont chaud. Elles sont chez elles à la maison. Vous bougez pas. 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
2: Dans un instant, vous restez avec nous, Angel et Justice, c'est ce que vous allez entendre. Bonjour à vous tous. Merci d'être là. Pendant la pub, je tiens à dire, parce qu'il y a des gens qui m'ont dit, mais est-ce que vous continuez d'envoyer des messages au patron? Je dis oui, j'attends le virement du fin de mois. Et donc là, je viens d'envoyer une photo de Tony, notre producteur, qui a relevé son t-shirt, qui est torse nu. J'ai envoyé à Alain Liberti, je lui dis, si je n'ai pas le virement, je ne peux pas le payer, il va être encore plus maigre que ça, il a déjà la peau sur les os.
3: Il a des gros os, quoi.
2: Tous les quarts d'heure, il se prend une photo. Oui.
4: Il y a un problème avec moi, lui, ce matin.
3: Pourquoi?
4: Mais t'arrêtes pas de me tailler, t'es un fou quoi, tu dors chez moi ce soir.
5: Ah oui, c'est vrai.
6: T'es venu, par contre.
2: Excusez-moi, pardon, je veux pas rentrer dans vos vies, mais tu dors plus chez ta femme, toi.
4: C'est sa femme qui dort plus chez lui.
3: Il est plus doux.
2: Bon, non, parce que ça fait longtemps que je t'entends dire que tu dors chez. Donc tu dors plus chez toi.
5: Cette semaine, c'était.
6: Lundi, t'as dormi chez Tony.
5: Oui.
2: Mardi, c'était Tony.
5: Non.
6: Ce soir, c'est tout.
5: Lundi, c'est chez Tony.
2: Jeudi, c'est pas chez toi. Et vendredi, c'est chez Tony. Ça fait beaucoup quand même.
5: Et le mercredi, c'est un endroit mystère.
2: Bonjour. Restez avec nous. Dans un instant, nous aurons le jeu de l'équipe. On verra ce qu'on a le temps de faire. Nous aurons les enfants que je vais garder, le tout pile, en direct d'une station-service. Si vous faites pile poil le montant que vous avez défini avant, je vous offre le plein de votre voiture. Sinon, c'est vous qui le payez. Et puis, on aura des tas de cadeaux encore dans la dernière heure d'émission. Merci à vous tous de réagir, de nous écrire sur les réseaux sociaux Coé officiel. Ça me fait très plaisir. Accueillons Audrey. Gros bisous à Audrey. Bonjour Audrey.
7: Bonjour.
2: Qu'est-ce qu'elle fait comme métier? Où est-ce qu'elle habite?
7: Alors, elle habite à Maison Lafitte et elle travaille dans l'immobilier.
2: Ça marche comment l'immobilier en ce moment à Maison Lafitte?
7: Maison Lafitte, ça marche toujours.
2: Il paraît que c'est très beau, Maison Lafitte.
5: Magnifique, Maison Lafitte.
2: Il paraît que c'est boisé, c'est haut de gamme. Il fait bon vivre.
5: C'est équestre.
4: C'est à côté de Château Lafitte.
7: Et voilà.
2: Non, pas du tout.
7: Non.
2: Tu va jouer dehors. Va prendre un peu l'air. Il fait un peu chaud. Okay. Prends une bouteille d'eau. Audrey, je te présente Claire. Claire, qu'est-ce que tu fais comme métier, Claire?
8: Bonjour. Je suis secrétaire dans une association.
2: Une association de quoi?
8: Une association qui fait de la prévention tabac, alcool, drogue auprès des collégiens et des lycéens.
2: C'est très bien. Est-ce que vous leur dites que la cigarette électronique, c'est de la saloperie sous prétexte que ça sent bon la pistache ou je sais pas quoi?
3: Piette a une théorie là-dessus, mais.
2: Parce que Piette dit à longueur de temps. Je vais demander à Claire 2 secondes. Il dit à longueur de temps, ouais, mais il n'y a rien là-dedans, c'est moins mauvais que la cigarette. Et moi, je lui dis, quand t'es jeune, démarrer par ça, c'est l'enfer parce qu'en fait, tu prends une sale habitude et que. Les saloperies qu'il y a dans la cigarette, on les connaît. Ce qu'il y a dans la cigarette électronique, il y a un point d'interrogation.
5: Ça fait plus de 15 ans que ça existe. On commence à les connaître.
2: Le goût bubblegum ou Ragnarok, tu vas pas dire que ça fait 15 ans que tu les achètes.
5: Évidemment, mais comparé à une combustion de charbon, c'est le jour et la nuit.
2: J'ai raison ou c'est lui qui a raison, Claire?
8: Oui, non, Coé, t'as raison.
2: Mais merci. C'est pour ça que je suis le patron, t'auras jamais ton nom décrit sur les écrans. C'est pour ça qu'il y aura jamais écrit 15h30, 18h, Pietro sur Europe 2.
5: C'est tout. En attendant, depuis que moi je me suis à la cigarette électronique, que j'ai arrêté le tabac, je tousse plus du tout la nuit, ni rien.
2: Sauf que t'as ça tout le temps au bec.
5: Oui, voilà. C'est quand même.
2: T'auras un cancer de la clé USB, on en reparlera. Voilà. Tu verras le cancer Ragnarok, on en reparlera. Noémie, elle est préparatrice en pharmacie. Noémie.
9: Bonjour tout le monde.
2: Noémie, on est d'accord, la cigarette électronique, c'est nocif.
9: C'est mauvais.
2: Oui, bien sûr.
5: Arrêtez de m'emmerder là.
2: Noémie, tu habites à Arcachon. Quel temps il fait aujourd'hui à Arcachon?
9: Il fait très très chaud, très très lourd.
2: Ça a l'air très très beau à Arcachon. J'ai vu des petits trucs passer, des petits restaurants, des petites vues à Arcachon. Ça a l'air très très joli.
4: C'est à côté de Château Lafitte.
2: Voilà. Toujours pas. Est-ce qu'il y a quelqu'un de Château Lafitte qui pourrait nous appeler pour nous dire que c'est à côté de Château Lafitte?
5: C'est une ville, Château Lafitte au moins.
6: Mais non. C'est du vin.
2: C'est juste
6: une appellation.
4: C'est
6: un domaine.
2: Bon, je vais t'enlever ton nom, mais tu vas aller jouer dehors. Audrey, Claire, Noémie, bienvenue dans le jeu des 1000 boules. Vous m'avez chacune donné un montant. Le principe du jeu des 1000 euros, il commence à être connu, mais pour les nouveaux auditeurs qui arrivent, je vais vous le donner, il est simple. Vous m'avez chacun donné un montant, je suis le seul à le connaître. Ce montant vous fera gagner de l'argent, mais seulement à une personne, celle qui a donné le montant le plus bas. Alors vous allez me dire, oui, il suffit de dire 15 euros, j'ai gagné. Oui, mais quel intérêt? Le but du jeu est de mettre le plus haut possible sans perdre. Ah ouais. Audrey.
7: Oui.
2: Audrey, de Maison Lafitte, à côté de Château Lafitte.
5: À côté de Jacques Lafitte.
7: À côté de Château Lafitte.
2: Et de Laurent Lafitte. Tu connais Laurent Lafitte? Laurent Lafitte, il habite à Maison Lafitte, non?
4: Et Seb Lafitte aussi.
7: Je ne crois pas.
2: Audrey. Ah bah on la sent, l'agent immobilier. On sent que les prix du mètre carré à Château Lafitte.
5: Château Lafitte, là.
2: Voilà. Tu m'as dit combien?
5: 1200.
2: Alors. Non.
7: Non,
2: bah
7: non, c'était en dessous de 1000. J'ai dit
5: 380.
2: Eh ben, c'est bien.
5: Ça va.
2: Oui, c'est alors, je suis d'accord, ça va, mais c'est au-dessus des autres.
6: Ah, mince.
2: Ce n'est pas moi qui fais les règles.
6: Audrey, tu veux...
2: ouais, ils sont pas joueurs. Audrey, tu veux faire un petit bisou à quelqu'un?
7: Bah, je vous embrasse tous et puis voilà, merci d'être là
2: Tu n'as pas d'amis?
7: Si, mais ils sont tous au travail et là pas moi, donc je peux aller narguer.
4: Ils sont au château, ils travaillent au château.
7: Ils sont à Château Lafitte.
2: Ouais. Tu sais que la personne en face de moi, je risque de la frapper avant 18h.
6: Il y a quelque chose qui va partir là.
2: Bisous Audrey, je t'embrasse fort. Bisous. Reste Claire et Noémie. J'ai les montants des deux. Claire est secrétaire à Lille dans une association, elle aurait bien besoin d'un peu de sous?
10: Oh oui.
2: Noémie, préparatrice en pharmacie, elle aurait bien besoin d'un peu de sous à Arcachon, parce que c'est cher en plus, les loyers à Arcachon. Ça va être cher.
4: Ah bah, je te confirme. C'est plus cher qu'à Château Lafitte.
2: Hors de prix.
6: Ouais, Lille aussi.
2: Bon, j'y vais. Noémie. Noémie.
10: Oui.
2: Combien m'as-tu donné comme montant?
10: J'ai donné 299.
6: Ah,
5: c'est pas mal quand
4: intéressant.
5: Même.
4: Intéressant.
5: Mmh. Je sens que l'autre est
2: subtil.
5: En dessous. Je sens qu'on est en dessous après.
2: Claire a donné combien?
10: 189.
2: Ah, ben voilà. Claire de Lille repart avec 189 euros cash. J'embrasse Noémie. Je te fais un gros bisou, Noémie. Tu rejoueras avec nous, tu me promets.
10: Bisous à toute l'équipe, oui.
2: Bisous. Claire à Lille. Fait chaud à Lille.
10: Ah oui, on n'a pas l'habitude.
2: C'est-à-dire qu'on ouvre le placard, on a rien d'autre que des doudounes, donc qu'est-ce qu'on va faire? Je t'embrasse fort. 189 euros, je te les envoie à la maison, tu feras ce que tu veux avec, d'accord? Bisous Claire.
10: Merci beaucoup.
2: Bisous ma belle, bisous.
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2: C'est Europe 2 que vous écoutez, voici Angel et Justice. Vous êtes dans la voiture, si vous avez la clim, tout va bien. Si vous envoyez un à côté de vous dans les bouchons, qui a la tête qui pendouille, sa femme qui a les pieds qui sortent de la voiture, c'est qu'eux ne l'ont pas. Donc une pensée pour ceux qui n'ont pas la clim, qui nous écoutent en voiture. On essaie de vous faire rire, mais ça ne va pas vous refroidir.

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2: C'est Europe 2, Ed Sheeran, vous entendrez dans un instant.
3: Tu connais les paroles, toi?
4: Ouais.
2: Quel genre de personne âgée serez-vous, Monsieur Pietro? Quand vous serez très âgé, tu t'imagines comment?
4: Un ermite, vieux, chiant, j'aimerais personne, je serais tout seul et m'emmerdez pas.
2: Qu'est-ce qui va changer maintenant?
4: Et ça, c'est ça. Dans deux mois.
5: C'est ça.
2: Stouff, tu t'imagines comment quand tu seras une personne âgée?
5: Je sais que t'allais dire chiante peut-être, non?
2: Non, une petite
5: une petite globe trotteuse, tu vois, qui voyage beaucoup avec son chéri, là. Les petits vieux qui se tiennent, là, bras dessus, bras dessous.
6: Moi, je te vois pas comme ça.
4: Non, moi non plus.
5: Tu me vois comment?
6: Cougar.
4: Moi, je te vois en cuir.
2: Moi, je te vois
4: avec un fouet à la main.
2: Ouvrir un donjon.
6: Ouais. À Château Lafayette.
2: Je te demande pas comment tu seras vieux, Tony, parce que tu ne tiendras pas jusque là.
4: Tu seras pas vieux.
2: Tu ne dépasseras pas les 18 heures. Chérie, comment tu t'imagines personne âgée?
5: Marcher beaucoup avec toi, parce qu'on aura le temps en fait. Donc tu vois, mes parents, ils marchent le matin et l'après-midi.
2: Ah, mais je vois bien comme ça saoule ton père.
5: Par jour.
2: Je vois bien comme ça saoule ton père. Des fois, il en peut plus. Il me regarde. Je vois de la détresse dans ses yeux.
5: Mais oui, mais regarde, il est en pleine forme.
2: Oui,
5: mais
2: bon. Vito.
7: Moi j'ai l'impression que je n'y ai fait jamais.
2: Ah bah tu vas voir ça. Bah non, je l'ai dit aussi à un moment donné. Ouais. J'ai fêté mes 29 ans sur toutes les radios que j'ai faites avec toute l'équipe pendant des années. Crois-moi qu'à un moment ça marche plus.
7: Ouais.
2: Non, ça marche plus. Tu peux plus. Si quand t'as 35-40, ça passe encore.
4: Toi je te vois à fond, ouais, devant les agences immobilières avec les mains dans le dos. À regarder les prix.
7: Ah bah oui.
4: Mais disons, ça a augmenté depuis la semaine dernière, chérie. Hein.
5: Toutes les semaines.
4: On reviendra dimanche prochain.
5: Et toi?
2: Moi je me vois beaucoup plus cool que jeune. Je nous vois tous les deux. Je me vois tranquille. Je me vois beaucoup plus zen que.
5: Ouais, moi, je te vois envoyer chier tout le monde.
2: Non,
5: surtout,
2: hein. Bah, c'est l'inverse.
6: Est-ce que tu me vois avec Victoire dans ton
5: Je
2: te pensais décédé à 18h, mais tu vas pas jusque là.
5: Est-ce que je te vois avec ma fille? C'est quoi la question là?
6: Je pose la question.
2: Honnêtement, je me vois petit vieux tranquille. Je pense que je serai content d'être en bonne santé. Le stress ne sera plus pour moi. Ce qui est déjà un peu le cas. Hein. Mmh. Il y a plein de trucs que je prends beaucoup plus zen qu'avant. Nat est beaucoup plus speed que moi.
5: Par contre, je te coupe. Tu crois pas que tu vas t'étaler dans le canapé comme ça? Et quand tu dis je vais être zen tranquille.
2: Mais quand tu mourras avant moi, le problème sera réglé.
5: Non,
2: c'est le premier truc, chérie. Le jour où tu décèdes, j'achète un canapé. Et je revends mes baskets sur Vinted.
4: Tu les regarderas au-dessus de la cheminée. Encore une journée sans vous, les filles.
2: Je ferai empailler grisouille et il y aura mes baskets à côté.
5: D'ailleurs, tu m'as eu la dernière fois. Tu cherchais tes baskets, je t'ai dit elles sont là. Tu m'as dit non, c'est celle de Sacha. Or, c'était les tiennes.
2: Ouais, c'est vrai. Oui.
7: Moi, je te vois bien à 8h, tu sais, à 9h moins quart devant le supermarché avec un caddie et des bons d'achat plein les poches. Ça, je te vois bien.
2: Moi, j'attendrai qu'il y ait l'heure d'affluence et je passerai.
4: Ouais, le samedi midi.
2: À la caisse prioritaire, je fais j'ai plein de bons. Ah, mais j'ai pas mes lunettes. On est tombé sur un concours de beauté qui était improbable. Écoutez, à Saint-Avé, dans le Morbihan, Miss et Mister Maison de Retraite, c'est mignon. Une activité sympa, cette résidente, bon, elle en avait un peu marre d'être dans sa chambre, elle trouve ça bien.
8: On m'a dit de venir et puis j'étais contente de sortir de ma chambre.
2: Ah oui.
8: Parce que c'est bien la maison de retraite, mais c'est pénible des fois. Hein.
2: Bah oui, madame. Oh. Après, avec toute cette préparation, elle avait coiffeur, maquilleur, habillage. Le moment de la cérémonie, écoutez cette ambiance.
9: Alors maintenant, on accueille Martine sous vos applaudissements.
6: Ah oui.
2: Génial.
6: Il y a de l'ambiance.
2: C'est génial. Cette année, Mister Maison de Retraite s'appelle Antoine et Miss Maison de Retraite s'appelle René. On leur fait un gros bisou. Et du côté de Tours, tiens, on va célébrer une autre maison de retraite.
4: Il n'y avait pas de défilé en maillot de bain.
2: D'autres retraités s'occupent différemment. À Tours, ils ont décidé de recréer, écoutez bien, les bouchons de la N10 qu'ils connaissaient dans le temps. Parce qu'ils prenaient la N10, les autoroutes n'existaient pas, comme quand on est dans le sud, pour la nationale 7.
4: Oui,
2: on a eu la réaction de ce monsieur. Moi, j'ai jamais entendu quelqu'un parler aussi bien dans les bouchons. Écoutez.
10: Alors, les bouchons, le commerce, forcément, travaillait parce qu'il y avait des énormes. Les commerces locaux, boulangerie.
2: C'est vrai.
10: Les gens prenaient le temps, ils s'arrêtaient. Il y avait cette ambiance.
11: Cette ambiance complètement différente.
10: Complètement différente, parce qu'aujourd'hui, tout va très vite. Hein.
7: Oui,
2: a raison, ce monsieur. Il y en a d'autres qui m'ont fait rire. Écoutez comment ils s'occupaient quand il y avait les bouchons.
12: Les bouchons, à chaque ville que tu traversais, tu tombais sur un bouchon obligatoirement. Bon, bah, t'étais dans le bouchon, point. La voiture récalait parce qu'elle avait trop chaud, parce que ça roulait plus. Bon, tu t'arrêtais, t'allais boire un coup. Et puis tu repartais, et puis ça continuait.
2: Voilà. Il n'y avait pas de clim, il n'y avait rien. Les enfants, c'est devenu des chipsters à l'arrière. Mais bon, tout va bien. Allez.
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2: Oh, je me vois assis dans le canapé que j'aurais acheté, là, avec mes baskets au-dessus de la cheminée. Oh, je vais être bien.

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2: C'est Europe 2, heureusement qu'on a du déo et de la clim. On est heureux d'être avec vous tous les jours et on pense à vous, vous qui travaillez en extérieur, vous qui avez des animaux, c'est vrai. Tous les gens qui nous écoutent dans les élevages, des gens qui nous écoutent dans les tracteurs, des gens qui sont dans les champs et tout, etc. Courage à vous tous parce que je sais que c'est quand il fait... Autant on est tous très contents quand il fait chaud, mais quand il fait très chaud, il y a des métiers beaucoup plus difficiles que d'autres. Je vous embrasse très fort, vraiment, et je pense à vous. Oui, Stouff.
3: Et on rappelle, et les animaux, pas dans la voiture enfermée.
2: Bah, évidemment.
3: Comme la vidéo qu'on a vu tourner là, ou les enfants.
2: Vous avez vu cette vidéo ? Du chien dans le coffre.
3: Ah non, ouais, qu'elle est partie manger, ouais.
2: Ou la police est autour de la voiture et elle revient, elle fait « Il a chouiné ?»
4: Il a chouiné, dans une caisse dans le coffre.
2: Ouais, mais là, c'est elle que je foutrais dans la caisse, dans le coffre, et le chien, il irait au restaurant.
4: Oui.
3: Ah ouais, c'est clair.
2: Et le chien, il reviendrait, il dirait « Elle a chouiné, la grosse dame !» Ah là, non, mais je pense qu'elle est devenue, en très peu de temps, sur le niveau de vous voyez, dans le classement des gens qui vont rentrer plus vite en enfer.
4: Ouais.
2: Ben je pense qu'elle est passée tout de suite en haut.
5: Je pense que les réseaux sociaux se sont occupés d'elle.
2: Non mais honnêtement, parce que les gens ont vu sa tête à la télévision, vous n'avez pas vu sa tête. Sur les réseaux, il y a sa tête.
5: Ouais.
2: Je pense que là, Satan, il a refait son classement. Il a dit, bon, attendez, la dame, on la met numéro 1.
5: Il y a un passe-passe.
2: On la met numéro 1, passe-passe, entrée VIP. Oui, oui, oui. Hitler, tu l'as fait rentrer. Hein. Tu l'as fait rentrer. Saddam Hussein, thermostat 12. Tu la mets.
5: Tu te lèves, tu lui laisses sa place.
2: Ah, allez,
5: laisse ta place.
2: Mussolini, lève-toi. Tu laisses la dame. Avec le chien, on va lui faire un bel accueil.
6: Excusez-moi, le chien est décédé ou pas?
2: Non. Mais la police a été géniale parce que la police est arrivée au bon moment, tout le monde s'en est occupé.
6: Ah, cool.
2: Et c'est un petit conseil que je peux vous donner, faites attention à ça quand vous voyez, vous baladez sur les parkings, vous voyez un chien, honnêtement, je vous le dis, n'attendez pas, passez pas devant en disant les maîtres sont pas loin. Vous pétez la fenêtre, vous prenez un bout de ceinture, un truc de ceinturon, vous savez le métal. Vous cassez la fenêtre, vous sortez le chien. Si le maître gueule, vous inquiétez pas, vous gagnerez.
5: Mais d'un autre côté, attendez, les
3: amis. Parce que je crois qu'il faut appeler vraiment la police, en fait.
2: Non, mais t'es malade. Le mec, il fait 40 degrés, le chien, il se sent pas bien.
5: Mais il fait pas ça systématiquement. Le mec, il va à la boulangerie, il laisse la fenêtre entrouverte. Le temps qu'il allait chercher son pain, tu lui pètes ça vite. T'es malade ou quoi?
2: Tu fais la différence entre une voiture isolée au milieu d'un parking gigantesque.
5: Mais dis-le, parce que c'est pas comme ça que tu l'as dit du tout.
2: Et le gars qui fait, à tout de suite, pipounet, je prends le pain. Le mec, il a peine qui la porte. Salut! Non, évidemment, on fait une différence entre les deux.
5: À la batte.
2: Je te parle d'un long truc où les voitures sont isolées et que tu vois un animal dedans. Évidemment que tu vois, tu dis il y a quelqu'un qui est là, tu vois pas de mètre à 100 mètres. Évidemment que tu peux faire.
4: Le problème c'est que là, tu vois, il était dans le coffre, tu peux pas voir.
3: Donc moi, je comprends pas. Et pourquoi ils n'ont pas d'amende?
2: Après, je pense que tu peux être poursuivi par les associations maltraitance pour les animaux. Ça commence à être devenu de plus en plus sévère.
3: J'espère. Et même si vous le laissez un petit peu de vitre ouverte, ça marche pas comme ça.
2: Non.
3: L'air circule pas.
2: Et même si vous le mettez à l'avant, la ceinture de sécurité, une petite pipe dans la bouche et une casquette pour faire croire que c'est le conducteur et que c'est un VTC, ça passera pas non plus. Vous restez avec nous dans un instant. Je vais vous donner des jeux. On va jouer vite fait avant les 17h. Je vous donnerai des situations. Vous allez me dire par exemple avant ou après. Je vous donne un exemple. Les requins sont arrivés sur Terre il y a 450 millions d'années. Mmh. Est-ce que les arbres sont arrivés avant ou après les requins?
4: Bien avant.
6: Moi, j'ai les requins.
3: Oui, non, Nathalie, avant les arbres.
2: Avant les arbres, Nathalie.
3: Mais les arbres sont arrivés avant les requins.
2: Ils sont arrivés après.
3: C'était de l'eau avant, c'était
6: bien
3: de
6: sûr, la terre.
2: Voilà, 385 millions d'années. Vous avez compris le jeu?
6: C'est fou.
2: On joue dans un instant.
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2: Il y aura Stouff, la maîtresse d'école. On va voir si elle a la bonne réponse dans un instant. À tout de suite.
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8: Voici le jeu d'avant ou d'après. Alors dans un instant, je peux vous dire que après, vous allez entendre ça, Alex Warren. J'aime bien Alex Warren.
9: Il est bien lui.
8: Il est sympa. Je n'ai pas du tout la tête qu'il a, mais j'aime bien ce qu'il chante. Stouff a compris la règle du jeu. Je vais faire très rapide le avant ou après. La tour Eiffel a été construite en... 1889. Bon, c'était pas la question. Est-ce que la première automobile est arrivée avant ou après la Tour Eiffel? Ça la ramène moins que les requins.
10: Non, c'est arrivé avant parce que je suppose qu'ils ont utilisé des engins aussi pour construire la Tour Eiffel. Donc,
8: pas idiot ce raisonnement. 1886.
9: Il entre avec une bagnole et sur.
11: Mais c'est ça, ouais, avec la voiture, c'est ça. Ouais.
10: Non, mais pour porter la ferraille, tu fais comment?
9: Tu mets la Sparte.
8: Ouais, absolument. C'était la bonne réponse. 1886. Nathalie, les JO d'Athènes se sont déroulés en 2004.
10: Oui.
8: Est-ce que Siempre 23, qui est le premier album de Jonathan Cerrada, est sorti avant ou après les JO d'Athènes?
9: Oh, Jonathan.
8: Jonathan Cerrada, nouvelle star, idée. La cravate sur la cuisse.
10: Ouais.
8: Alors avant ou après 2004?
10: Je sais pas, au pif après.
8: Avant, Jonathan Cerrada, c'est 2003. Les fans, les 3-4 fans qui sont encore
9: en train de mettre du monde ado là. Ah, tout le monde sait ça. Hein.
8: Je peux te dire que tu vas recevoir 3 messages sur MySpace.
10: N'oubliez pas que je suis bonne en blind test.
9: Ah oui, c'est vrai.
8: Emmanuel Macron, Pietre, est devenu majeur en 95.
10: Attention à la question.
8: Ouais. Est-ce que Brigitte Macron a eu 50 ans avant ou après la majorité d'Emmanuel Macron?
10: Ça, je sais.
8: Avant, non. Après.
9: Bah après, évidemment, oui. En 2003.
8: Michael Jackson, Vito, est décédé en 2009.
9: Oui.
8: Est-ce qu'Instagram est arrivé avant ou après Michael Jackson?
9: Avant, je crois que c'est 2008, non?
8: Pas du tout, c'est 2010. 2012.
12: Ah, j'aurais dit
8: 2012. Moi. Tu déconnes en blind test? Nathalie, le chanteur Carlos Papayou Lélé.
12: Tu veux le plus loin, ouais.
8: Papayou Lélé que j'ai vu depuis des années.
10: Carlos, je connais, oui.
8: Papayou,
12: big bisou, big bisou.
8: Señor Meteora, David.
9: Bon, tu vas pas toutes les faire non plus.
8: J'aime bien. Le chanteur Carlos est décédé en 2008.
10: Oui.
8: Est-ce que le Kinder Bueno est sorti avant ou après la mort de Carlos? Ce qui n'a aucun rapport.
10: Attends, il est mort en quoi? Le Kinder Bueno.
8: Kinder Bueno.
10: Ça fait longtemps que ça existe, le Kinder Bueno. Ah ouais, ça fait longtemps que ça existe.
9: Bueno,
8: bingo, bingo, 1990. Tony,
9: oui.
8: Zidane a mis un petit coup de boule à Materazzi en 2006.
9: Ouais.
8: Est-ce que Cindy Sander a sorti Papillon de lumière avant ou après le coup de boule de Zidane?
9: Oh, encore une
8: Papillon
9: classique.
8: Papillon de lumière, projecteurs.
10: Ça doit être après. Ça doit être, je crois que c'est en
9: 2008. Tu m'as dit quelle date?
8: 2006, le coup de boule. Zidane, il va marquer.
9: Moi, je pense que c'est avant.
8: Eh bien, c'était après. Papillon de lumière, c'est 2008.
9: Ah.
8: Stouff,
12: je te l'ai dit, tu aimes Serge Gainsbourg?
10: Oui, bah oui.
8: Tu l'aimes pas?
9: Si,
10: j'aime
9: aussi,
10: bien.
8: Bon, il a brûlé un billet de 500 francs en direct à la télé en 84.
10: Oui. Ça,
8: est-ce que la mode Top Gun, lunettes noires et blouson de cuir est arrivée avant ou après que Gainsbourg ait brûlé le billet?
10: Attends, en 84, t'as dit?
8: Oui.
10: Top Gun, ça date de quand? C'est 86, non?
8: Donc
10: bah, c'est après.
8: Excellent. Top Gun, 86. Je peux te dire qu'étant scientologue, on lui fait pas. On lui fait pas sur Top Gun.
12: J'ai oublié.
9: Elle est troisième dame de scientologie.
10: J'ai vu un reportage il y a pas longtemps sur le Grand Rex. C'était l'anniversaire de Top Gun, justement.
12: C'est ton argent.
9: C'est comme ça que tu
10: mais
9: fais.
10: Mais non, ils ont mis le Top mec, Gun sur grand écran au Grand Rex pour fêter justement l'anniversaire de Top Gun. Donc
8: j'adore le mec qui fait partir une rue.
9: Oh, scientologue.
12: Ah, c'est pour ça que t'as tous ces symboles sur ton immeuble.
8: Bravo. Vous avez été très très bon. C'est Europe 2. Vous restez là. Dans un instant, je vais garder un enfant. Il a 10 ans. Il ou elle a 10 ans. Tiens, on va vérifier tout ça dans un instant. Restez avec nous. C'est Europe 2. 17h. Un point sur la météo pour voir les températures à venir et l'info.
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8: Jérémy Desiderati, un point sur l'actu, évidemment la météo, c'est Europe 2, salut.
1: Salut Coé, bonjour à tous. La météo caniculaire s'est emparée du pays cette semaine et ses conditions brûlantes se prolongent encore en cette fin de journée où 13 départements de l'Ouest sont toujours en vigilance orange canicule. Vigilance étendue demain à la capitale et au département de la petite couronne parisienne. L'Île-de-France qui doit composer également avec une qualité de l'air dégradée. La canicule sera au cœur d'une réunion interministérielle prévue demain autour du Premier ministre Sébastien Lecornu. Le gouvernement qui veut aussi taper du point sur le bureau de classe. Après le scandale du périscolaire parisien, l'exécutif annonce aujourd'hui vouloir mettre en place une liste noire pour les personnels ayant eu des comportements inappropriés avec des mineurs à l'école. Impossible pour ceux qui y figurent de passer des concours de professeurs ou de travailler dans un autre établissement, même après le délai de prescription. Une décision forte qui s'inscrit dans la proposition de loi qui vise à lutter contre les violences dans le milieu scolaire présentée ce matin au Conseil des ministres. À l'étranger, si les États-Unis et l'Iran soufflent le chaud et le froid chaque jour, les combats se poursuivent sur l'autre front. L'armée israélienne étend ses opérations terrestres au Liban où des affrontements sont en cours contre le Hezbollah. 31 personnes dont 4 enfants ont été tuées ces dernières heures dans des frappes selon les autorités libanaises. Des attaques meurtrières alors qu'un cessez-le-feu théorique est en place depuis plus d'un mois entre les deux nations. Retour en France et le bulletin annuel des villes étudiantes est arrivé. Selon le classement du média spécialisé L'étudiant publié aujourd'hui, c'est Toulouse qui arrive en tête pour la deuxième année de suite. Rennes arrive en deuxième position devant Montpellier qui complète le podium. Classement justifié par les efforts des villes en matière d'emploi, de transport et de culture pour les étudiants. Selon la 21e édition de ce classement, les villes du Grand Ouest s'imposent comme la nouvelle force étudiante nationale. Des étudiants qui pourront relâcher la pression aux Solidays. Le festival sera de retour le mois prochain, les 26, 27 et 28 juin à l'Hippodrome de Paris-Longchamp pour soutenir la lutte contre le VIH. Zara Larsson, Orelsan, Elena, Louisa ou encore Skip de Hughes seront sur scène pour une programmation très riche. Sans oublier le village des solidarités avec la présence d'une centaine d'associations. Billetterie et infos à retrouver sur solidays.org. Espérons que le soleil soit un peu moins puissant dans un mois pour ces concerts. Je reviens sur la météo. Chaleur toujours exceptionnelle en cette fin d'après-midi sur l'ensemble des régions. Le coucher du soleil n'apporte pas vraiment de répit. Nuit tropicale à venir encore à Toulouse, Marseille, Paris, La Rochelle où il ne fera pas moins de 20 degrés. Demain, l'atmosphère va rester brûlante avec 30 degrés atteint quasiment partout jusqu'à 37 encore le long de la Garonne. Bon après-midi avec Coé sur Europe 2.
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8: Vous avez pris le rendez-vous, j'ai vu sur les courbes en stream que vous étiez de plus en plus nombreux à nous écouter tous les après-midi, à nous écouter avec l'appli Europe 2 ou toutes les applis de stream si le son est pas top chez vous, dans votre voiture. Merci d'être là. Bisous à ceux et celles qui nous écoutent en podcast aussi. Vous savez que on est très vigilant sur les podcasts parce que si des fois il y a le malheur d'avoir un bug,
10: ah bah,
8: on se fait démonter.
10: Mais c'est vrai, hein.
8: Ah oui,
10: Ou alors s'il y a un petit peu de retard, des fois c'est heure de retard sur
8: qu'est-ce
10: le podcast.
8: Qu'on prend Stouff fait là, Pietre, Nat, ça va Nat. Tony, il est là, il y a Vito qui réalise cette émission. J'ai mon Franck Sportis et ceux qui nous écoutaient, parce que j'ai beaucoup de gens qui nous disent je t'écoute depuis 20 ans, etc.
10: Il y en a qui vont s'en souvenir.
8: Qui ont connu Europe 2 à l'époque et Franck Sportis était notre journaliste du matin. On s'est bien amusé.
14: Tu te souviens de Vincent Deby?
10: Oui. Mais oui, on s'en souvient. On l'a vu, il y a pas
8: de gueule.
10: Quelle
8: sale gueule. Ah oui, c'est vrai que lui aussi, il était journaliste.
9: Je sais qu'il est plus beau maintenant.
8: Ah ouais. Vincent Deby, je l'aimais. On avait
10: il nous faisait Johnny.
8: Et nos journalistes, tu sais qu'ils ont eu une patience d'ange parce que je crois qu'on a tout fait. Il n'y a pas un flash d'abord. Pas un flash qui ressemblait à un flash. Vous avez eu une patience incroyable. Mais on s'est bien marré.
14: Ah ouais, franchement.
8: On faisait des émissions en public, on faisait des zéniths, on faisait des trucs incroyables. C'était une belle époque, c'était une belle radio. Et là, Europe 2 renaît grâce au public. T'as pas envie de refaire de la radio, toi? Qu'est-ce que tu fais maintenant? Moi, je sais, mais dis où.
10: Dis la vérité.
14: Vu que t'as pas d'oseille, ça me gêne un peu, mais ouais.
8: Non, je t'ai pas demandé ce que tu voulais faire. Payant. Ce que tu voulais faire.
15: Je te souviens qu'il a fait le casting pour faire la voix off de l'émission.
8: Ah.
15: Et il lui a répondu non.
8: Mais, là, tu fais des voix, parce qu'il fait des voix maintenant.
10: Oui. Allez.
15: C'est globalement, c'est sur RMC Découverte.
10: Oui, j'allais dire.
8: Qu'est-ce que tu fais? Qu'est-ce que tu fais?
10: Ça a changé.
14: Bah un peu de tout.
8: Les gens t'entendent dans quoi, par exemple, qui passent à la télé?
14: Je fais du doublage, je fais du documentaire, je fais de la voice-over, voilà.
9: Netflix. Tu as vu, il a pris une voix directe.
10: Ouais,
9: t'as vu
14: Mais non, c'est ma voix, je fais de la voice-over.
8: Camion de l'extrême, tu fais sur W9?
14: Bah, il se trouve que ouais.
8: Les douaniers, t'as fait un peu sur C-Star?
14: Aussi.
10: Ah, ouais. Ah, et c'est quoi que t'aimes bien, les chercheurs d'or?
15: La ruée vers l'or.
10: Tu fais ça?
9: Ah bon?
10: Mais oui.
8: Il est partout. C'est fou le nombre de gens qui s'endorment avec toi alors. Les gens qui regardent les convoyeurs de l'extrême. Ah, c'est Franck. J'en n'entends jamais la fin du commentaire.
14: Je couche pas mal de couples.
15: T'as pas fait Umbrella Academy?
14: Non.
8: Merde, donc
14: j'ai fait Arcane. Arcane.
9: Ah oui.
14: Arcane.
9: Les chiens à Miami, c'est toi, non?
14: Non. Non.
8: Jackie et Michel, c'est toi, non? Épisode 123. Et bon, t'as pas envie de refaire un peu de radio? Ça t'amuserait pas avec nous?
14: Franchement, j'adorerais.
8: Alors, pourquoi t'en fais pas un peu avec nous?
10: Bah parce qu'il faut payer.
14: Non, pour t'amuser.
8: Vous allez arrêter ça.
14: Mais oui.
8: Parce qu'il y a un moment.
10: C'est vulgaire de parler
8: systématiquement.
10: D'argent.
8: Ce côté de dire. Est-ce que moi j'en parle?
9: Envoie au patron la photo de Franck. Oh, il a pas été payé. Tu vois.
8: Ouais. Tiens, ça fait longtemps que j'ai pas envoyé une photo.
10: J'ai pas fait Nat.
8: Viens, chérie. Viens. Fais une photo. Tu viens. Viens.
15: Et tu lui dis que ouais, elle te quitte si jamais tu.
8: Attends. Ça bouge pas. Voilà, regarde.
10: Une petite photo.
8: Tête vénère. Attends, bouge pas. Je vais envoyer Alain Liberti, c'est le patron. Viens, approche-toi. Voilà. Donc,
10: je me dis,
8: attends, bouge pas. Si le virement n'est pas fait aujourd'hui, elle me quitte pour partir avec Manu Lévy.
9: Oh là là.
8: Voilà.
15: C'est bien que tu l'as fait passer pour une fille bien.
8: C'est pour nous. Dans un instant, je vais m'occuper du petit de Laura qui est en ligne avec nous. Ça va, Laura?
16: Salut, Koé. Salut,
8: bonjour,
16: toute l'équipe.
8: Bonjour,
10: salut, Laura.
8: Ma petite Laura, t'es en forme? Tout va bien?
16: Tout va bien.
8: Laura, tu habites où?
16: J'habite dans le Tarn, à Castelnau de Montmirail.
8: Oh là là! C'est une belle région. Mais alors, je ne te demande pas si t'as chaud, parce qu'aujourd'hui, dans le Tarn, ça doit être quelque chose.
16: Oui, très chaud, 35 degrés.
8: Mais vous êtes habitué. Par contre, dans le Tarn, vous êtes un peu habitué. Non, c'est fréquent l'été quand même.
16: Oui, on est habitué, oui.
8: Bon, alors, quels sont tes conseils, toi, pour lutter contre la chaleur? Qu'est-ce que tu fais? Tu fermes les volets?
16: Je ferme les volets. J'aère très tôt le matin et après, on a la chance d'avoir la piscine.
8: Les volets sont fermés, par exemple?
16: Les volets sont fermés.
8: Donc
16: oui.
8: Le petit Eden se cogne dans les meubles depuis tout à l'heure. Alors. Il est gentil, Eden.
16: Ça dépend des jours.
8: Ah, il est speed un petit peu, d'accord. Tu sais ce qu'on va faire? On va s'écouter Alex Warren et dans un instant, c'est moi qui vais le garder pendant 5 minutes.
16: D'accord.
8: Okay. Allez, ne bouge
16: bon
8: pas.
16: Courage.
8: Ah, d'accord. Okay.
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8: C'est assez rare ça de dire au babysitter. Bon, bah, je vous le laisse, bon courage. Je vous ai mis un couteau quand même pour vous défendre et une bombe au poivre. On sait jamais, parce que des fois, il peut y avoir des virulents.

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2: Toute l'équipe est là pour vous faire passer une belle après-midi. Coolio, c'est ce que vous allez entendre dans un instant sur Europe 2. Laura va me passer Eden. Ça va Laura, t'es là?
3: Ça va, super.
2: Allez, passe-moi Eden.
3: Je suis là.
2: Allez, je vais gérer Eden. Allez, je vais m'en occuper. Allez.
3: Eh ben, je te le passe.
2: Eh ben, bon courage. Allez, je vais prendre. Ah, t'inquiète, j'ai l'habitude.
4: Salut Koé, salut l'équipe, comment ça
2: salut,
4: va?
2: Salut Eden. Salut mon grand. Oh, t'es en pleine forme toi. Ça va Eden?
4: Ben oui. Ouais.
2: Ouais, t'as pas trop chaud?
4: Un peu si.
2: Bah ouais, alors la piscine, est-ce qu'elle est à bonne température la piscine?
4: Oh oui, elle est à 26.
5: Wow, c'est trop chaud.
2: T'as pied dans la piscine?
4: Non.
2: Ah, comment tu fais alors? Tu sais bien nager?
4: Oui.
2: Ouais, pas de bêtises, hein. Je compte sur toi.
6: Surveillance.
2: Hein. Faire attention. Hein. Bon, alors, mon grand, raconte-moi un petit peu. Est-ce que t'as déjà fait des bêtises, toi? J'aime bien savoir, moi.
4: Oui.
2: Ouais, vas-y, fais-moi une petite liste. Raconte-moi deux, trois bêtises que t'as déjà fait, par exemple.
4: J'ai pris une paire de ciseaux et j'ai coupé les chaussettes de foot à mon frère parce qu'il m'a battu à FIFA.
7: Ah, il y avait un lien.
2: Mais tu vois, quel âge il a ton frère?
4: 16 ans.
2: Il a 16 ans et tu lui as coupé comment ces chaussettes de foot? T'as fait le bout? T'as fait au milieu? T'as coupé comment?
4: Au bout.
2: Et qu'est-ce qu'il a dit?
4: Il m'a grondé.
2: Ah ouais,
6: il a fait une
4: bagarre.
2: Ah, et les parents, ils ont dû crier aussi?
4: Oui.
2: Ah oui, on ne coupe pas les chaussures de foot. Qu'est-ce que t'as fait d'autre comme bêtise?
4: On jouait à la Wii avec mon frère et j'ai jeté la manette, j'ai cassé la télé.
6: Ah, c'est ça, c'est récent.
2: Comment?
6: Je connais, j'ai une copine à qui ça arrive. Salut ma copine Céline.
2: Ça, c'est le grand classique parce que les gens, souvent, tu sais, ils font pas exprès. Ils jouent au tennis. Et en fait, ils font pas attention.
6: La dragonne qui tient pas.
2: Voilà, ils ont pas attaché la lanière et le truc, elle part. Sauf que toi, tu l'as fait exprès?
4: Non.
7: Et maintenant avec les Wii, souvent il y a des mecs qui mettent des barres en plexi devant la télé de protection exprès justement parce que ça arrive arrivé tellement souvent.
2: C'est à dire qu'en fait t'as lâché la télécommande, tu joues au tennis, c'est ça?
4: Oui.
2: Oh, c'est pas une bêtise, ça c'est une erreur.
7: Non,
6: casser la télé, c'est pas une bêtise. Mes neveux vont faire ça dans ta tête.
2: Les neveux quoi?
6: Mes neveux vont faire ça dimanche.
2: Ah ouais, ouais, bah non, faut pas faire ça. T'étais énervé.
7: Déjà, il y a des neveux qui viennent dimanche.
6: Non mais parce que il est toujours en stress quand il y a les neveux parce qu'ils sont calmes, ils jouent beaucoup, mais tu vas voir s'ils envoient la manette dans ta télé. Hein?
2: Bien.
5: Elle coupe combien la télé?
2: Allez, on continue mon grand. T'as fait d'autres bêtises?
4: Oui, j'ai bouché les toilettes chez papy quand il me gardait.
7: Avec quoi?
2: Tu les as bouchées comment?
4: Avec le rouleau.
2: C'est-à-dire explique-moi avec le rouleau. C'est-à-dire que genre t'es allé aux toilettes?
4: Oui.
2: Voilà. Et qu'est-ce que t'as fait après?
4: Et après j'ai pris le rouleau et je l'ai mis dans les toilettes.
2: Ah, le rouleau en entier.
5: Bah, il prend pas des feuilles lui, il va direct. J'imagine.
2: Tu t'es essuyé avec tout le rouleau?
4: Oui,
7: effectivement.
2: C'est un peu excessif.
8: Oui, il avait les fesses propres.
2: Ouais, c'est un peu excessif. Et donc, t'as tiré la chasse d'eau, qu'est-ce qui s'est passé?
4: Ben, j'ai tiré la chasse d'eau et c'est. Toute l'eau, elle est montée.
2: Ah, enfin, l'eau et l'eau et le caca.
5: Le petit navire.
2: Bah oui. Bah oui, puis il a vu passer le petit navire qui est parti. Bah oui. Et papy, qu'est-ce qu'il a dit?
4: Il m'a grondé.
2: Ah ouais, il a nettoyé surtout.
7: Dis-moi, t'en fais des conneries quand même, toi. Hein.
5: C'est vrai qu'il est un peu chaud, le gars.
2: T'en fais des bêtises, mon bonhomme. Non. C'est pas bien.
6: Et aujourd'hui, t'as fait une bêtise?
7: Là, actuellement, je suis en train de découper.
2: Bon, c'est pas bien, encore. Tu sais quoi, ça arrive, c'est de ton âge, c'est pas bien grave, d'accord? Allez, je te fais un gros bisou. Allez, va te baigner, mon grand.
4: Moi aussi.
2: D'accord, je t'embrasse fort, bisous.
4: Bisous
2: à bientôt.
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6: La télé attend.
2: Qui n'a jamais mis un rouleau dans les WC? Oh là là. Hein? Oui, bon, d'accord. Moi, je vais peut-être faire une fois.
5: À quoi?
2: Allez, c'est Europe 2. Merci.

0: Dans un instant, nous prendrons les nouvelles de la France qui ne bosse pas et donc qui se lève tard avec aujourd'hui. Oh là là, ticket full budget, peut-être 40 000 euros à gagner pour cet auditeur. Nous aurons, qu'est-ce qu'on fera? On aura 100 balais en mars tout à l'heure, tiens. On prendra des nouvelles, on va, aujourd'hui, spéciale imitation de Stouff.
1: Pourquoi?
0: Pour savoir, il faudrait que tu devrais
1: imiter. Mais je sais pas imiter.
0: Eh ben, c'est ça qui est bien, c'est ça qui est difficile, à tout de suite.
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0: Ouais. Compliqué ça, on reconnaît rien, que ce que je vous dis. C'est Europe 2.
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3: 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Hein.
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2: C'est Europe 2, salut, merci de l'avoir choisi. J'ai chaud, je vous assure, on est à la clim et je suis assis sur un fauteuil en cuir là.
3: Bah oui.
4: C'est du simili-cuir, ouais, ça colle.
2: Il
4: ça
2: colle chaud, le hein truc, j'ai chaud.
3: T'es pas mouillé?
2: Si. Ah ouais. J'ai les fesses, c'est pas très gracieux ce que je raconte. En direct d'une station-service, que tout le monde fasse un bisou à notre camarade qui s'appelle Kevin. Ça va Kevin?
5: Ça va et vous?
2: Salut mon Kevin. Salut. Comment va la vie? Alors t'es où exactement? Raconte-moi.
5: Alors on est sur la commune de Combourg, entre Rennes et Saint-Malo en Bretagne.
2: Il a l'air de faire très très chaud là, non? Il fait très beau, qu'est-ce que je vois?
5: Juste avant de vous avoir, l'iPhone s'est mis en sécurité chaleur.
3: On m'a parlé ce matin.
2: T'as pas la clim dans la voiture?
5: Si, mais on met le toit ouvrant pour pas être malade.
2: Ah ouais, tu mets la clim et le toit ouvrant, tu aimes polluer toi aussi. Ah, comme moi lui.
6: Non, tu sais qu'en ce moment, il y en a qui la clim, ils la mettent pas à cause de l'essence.
2: Je sais. Je peux discuter avec Kevin?
6: Non, mais merci. Je donne l'info.
2: Kevin, qu'est-ce que tu fais comme métier, mon Kevin?
5: Moi, je suis ouvrier agricole.
2: Ça se passe bien? Tu es dans quoi?
5: Je suis dans le cochon.
2: Dans le cochon, ah oui, alors, ça fouette, hein. Ça fouette un peu le cochon, hein.
5: On s'y habitue à force.
2: Ouais, non, mais moi j'ai une ferme pas très loin de chez nous au Touquet, le Lisier, ça chemoute un peu, il y a quand même
6: fou.
2: Selon le sens du vent, hein, on est d'accord?
5: Oui, on le sent un peu plus souvent.
2: Ah, ouais, si. Il y a l'étape, tu vois, il y a Pietre, il y a la vache, et le cochon est au sommet.
6: J'ai un cochon, elle sent moins mauvais que moi.
2: Mais c'est pas le cochon, c'est que quand tu mets tous les cochons, le Lisier, ensemble, le machin, c'est ça qui sent un peu fort. Ouais. Bon, mon poteau, combien tu vas mettre dans la voiture?
5: Alors, je sais que t'aimes pas le tout-pile, les chiffres ronds. Alors, moi, je te propose que j'essaye de mettre 49,35 €.
2: Bingo! Oh, ah, j'ai vendu 49.
3: C'est encore plus compliqué.
2: Combien il a dit? 49 quoi?
3: 35.
2: 49,35. 49,35. Toi, tu es sport. J'adore. 49,35 pour Kevin, mon ouvrier agricole. Vas-y, t'as mis le code?
5: Je suis en train de le mettre.
2: Vas-y, très bien. Ensuite, tu vas me filmer le compteur. Je te le dis tout de suite. Ouais. Si tu fais 49,35 tout pile, c'est moi qui paye le plein de la voiture. Ouais. Tu mets de l'essence, tu mets du gasoil, tu mets quoi?
5: Gasoil.
2: Il est
5: il
2: est à combien là?
5: Là, il est à
2: 2,055. Bon, un peu baissé.
3: Ouais.
2: Non, c'est un peu baissé quand même. Ouais. Elle était montée à 2,30 les gars. Hein.
6: Ouais.
2: Un peu baissé.
7: Ouais. Mais tu vois, c'est ce qu'on avait dit, on se satisfait maintenant. Ah, c'est bien, il est
3: étonnant. Ouais, oui, c'est
7: 2,05.
2: C'est bien sûr, on s'y fait, c'est comme tout.
3: Non, non, c'est qu'on nous la met bien profond.
7: Oui, oui.
6: On avait compris.
2: C'est élégant ça. Tu veux pas écrire les sous-titres sur CNews? On nous la met bien profond.
4: C'est ce que les sous-titres en direct de la compagnie pour CNews.
2: Moi je la vois bien, Christine Kelly. Alors on nous la met bien profond tout de suite. On va donc. Allez, on y va. Vas-y,
6: Kevin.
2: 4 €, il est parti. Allez. 7 €. Il doit nous faire 49,35. Il est à 12 €. Kevin, c'est notre champion. Kevin, c'est notre ouvrier agricole. Kevin, va-t-il y arriver? Attention.
4: Il est concentré, Kevin.
2: 22 €.
3: Tu penses 35 en centimes, c'est chaud.
2: 49,35.
6: C'est comme zéro. Hein.
3: Les 35
6: bah
3: oui, centimes. Ah ouais, tu trouves?
6: Globalement, oui.
2: 33 €.
4: T'imagines si tu fais l'essence.
2: Qu'est-ce que tu dis, Kevin?
5: Je dis que j'arrive jamais à faire le zéro.
3: Ah, d'accord.
2: 49,35.
6: J'ai l'impression qu'il va un peu vite, Kevin.
2: Non. Oh, attends, il a déjà fait le plein de sa voiture plein de fois.
4: Il sait ce qu'il fait.
2: Attends, 47, 48, 23.
7: En plus, t'as rempli par le toit ouvrant.
3: Ne faites pas rire, laissez-le se concentrer.
2: 48, 49, ça y est, il a passé les 49.
6: Le pire, il fait
2: c'est mort. 49, 34, ça me paraît mort, mon ami.
6: C'est impossible.
2: Kevin.
7: Attention.
2: 39,36, Kevin.
6: Il était trop fougueux.
2: Kevin, t'as été fougueux, hein?
6: Ah oui.
5: Ouais.
2: T'as été foufou, hein, t'as été excessif. Bon, je te fais un gros bisou, mon Kevin. À bientôt, en tout cas.
5: Merci à vous. En tout cas, c'est un gros plaisir de vous avoir.
2: Ouais, t'es un amour.
5: Et continuez comme ça, c'est vraiment agréable de vous avoir le matin, l'après-midi.
2: Oh bah, c'est gentil pour la peine. Quand tu rentres à l'exploitation, tu feras un bisou sur la truffe à tous les cochons un par un.
5: Ouais. Ah, ça va me prendre du temps.
2: Eh bah oui. Combien on a?
5: On a 250 mères, là.
3: Ah ouais.
7: Ouais, mais commence vite.
2: 250 mamans, bah tu t'y mets maintenant. Hein, voilà. Bisous, salut
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2: Ah ouais, quand même. Ah ouais, 250, ça fait beaucoup. Tame Impala et Jenny, on adore ce titre ici. Dans un instant, nous aurons la France qui ne bosse pas. Vous savez que cette séquence, elle fait scandale. Chaque fois, il y a des gens qui me disent « Ouais, ils bossent pas, puis ils veulent pas retravailler.
6: C'est nous qu'on paye.
2: C'est nous qu'on paye. » Dans un instant, peut-être 40 000 € à gagner, si je gratte bien.

0: Allô, José.
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3: Tony produit cette émission, Vito la réalise.
4: Oui,
3: Nat
4: bonjour.
3: Est avec nous.
5: Oui.
3: Stouff est avec nous.
5: Oui.
3: Pietro est là physiquement, mais bon, sa tête, elle est plus là depuis longtemps.
4: Il est en train de se faire le nez.
5: Il se décrotte le nez, oh, l'autre.
3: Il se décrotte le nez en se disant, je vais mettre quoi sur ma pizza ce soir chez Tony. Ça, c'est ce que vous allez entendre.
4: Je vais trouver.
3: Dans un instant, David Guetta, Dangerous, vous allez entendre ça sur Europe 2. Avant d'offrir, tiens, peut-être beaucoup d'argent, on va jouer au Blackjack. J'adore ce jeu, c'est le seul que je comprends des jeux à gratter. Je vais offrir ça à quelqu'un qui bosse pas, tiens. Pendant un événement à la Maison-Blanche, j'ai vu Donald Trump, ouais. La déclaration, elle est passée un peu inaperçue. Mais elle est un peu lunaire. Il disait que les États-Unis disposaient d'un traitement expérimental, ouais, qui permettait de faire revenir les personnes à la vie. Ouais. Il dit qu'il a un de ses amis qui connaissait et les derniers sacrements avaient été faits. Il était mort. Piqûre, ouais, il est revenu à la vie.
4: Ça, bon, fait flipper. Hein.
3: Après, tu vas déterrer quelqu'un qui est mort depuis 30 ans, tu le ramènes à la vie.
6: Ouais, dans quel état,
7: ouais. Ouais, c'est ça.
3: Hein,
8: ah, ouais, y en a deux ou trois, franchement.
3: Non, mais t'as pas envie de les ramener à la vie.
8: Ah non, il y en a deux ou trois, t'as pas du tout envie de les ramener.
3: On est d'accord.
8: Bah, Trump, déjà.
3: On dit Émile Louis, il est là-bas, tu dis, oh, je le ramène à la vie. Non, mais tu choisis.
8: Surtout pas.
3: Dites-moi, très rapidement, si vous pouviez ramener une personne à la vie, ça peut être quelqu'un de connu, ça peut être un membre de la famille, je peux tout entendre, ce serait qui, Stouff?
9: Le petit Grégory.
4: Ah,
8: juste pour savoir.
9: Parce que je veux savoir.
4: Pour qui balance.
9: Et puis pour qu'il revienne à la vie, alors, quoi, aussi, parce que c'est un enfant.
3: Stouff a la raison. D'abord pour le retour à la vie, et puis pour aussi, enfin, au bout de 45 ans...
9: À qui on dégomme la tête, quoi.
3: Bon, commence à avoir une vague idée, maintenant. Hein.
6: Non, mais Pietro. Imagine, il dit, je sais pas.
7: Bah, moi, je sais pas, ça me paraît évident, en tant que père, en tant que machin, Chuck Norris.
4: Pour qu'on sauve le monde. T'as vu quand ça part en couille, là,
3: t'as raison,
4: lui.
3: Bien sûr, Nat.
9: Pour te faire plaisir, je pense que ce serait tes parents parce que tu m'en parles souvent et,
8: ah ouais. Oh,
9: et j'en ai marre que t'aies pas de famille en fait.
3: Non, c'est vrai.
4: Mais il y en a qu'un.
9: Ah. Ouais, mais il accapare ma famille, j'en ai marre. Qu'ils s'en trouvent une, c'est bon.
4: Ah, c'est bon, c'est la mienne.
3: Hein,
9: c'est ma famille.
3: Non, c'est gentil ça.
9: Mais oui, parce que je sais que t'es très triste de pas avoir tes parents.
3: Ouais, c'est vrai.
6: Ouais, mais on a dit qu'une personne, donc.
9: Ouais, mais.
4: Faut choisir.
3: Alors, va choisir entre mon père et ma mère, je serais incapable de choisir.
8: Bah, tu fais moitié-moitié.
4: Tes enfants, t'as un bien préféré, donc tes parents.
3: Je pense que mon père reviendra à la vie, dirait ah, ça va mon grand, c'est bien ce que tu fais. Ma mère, elle reviendra à la vie, elle dit toutes ces études pour ça. Pour ça, c'est ça que tu fais, tu racontes. Et là, je dirais bon, je vais faire revenir mon père. Attends maman, mais je voulais que tu sois pilote de ligne et tu fais ça. Et tu devrais avoir honte. Non, je sais, ouais, je n'ai pas. On peut pas choisir. Tony, ce serait quoi?
8: Moi, ça serait un acteur que j'aimais beaucoup. Tu sais, il jouait dans Nip Tuck.
4: Ah oui.
8: Et il est décédé, ouais.
6: Celui qui jouait dans Charmed aussi.
3: Très bien, très bien. Je vois pas bien qui c'est. C'est le beau gosse? C'est l'un des deux médecins?
8: C'est le beau gosse.
3: Il est mort?
8: Il est mort d'un cancer, je crois.
3: Oh là là, l'horreur. Franck Sportis qui est venu nous voir. Qui choisirait qui?
10: Moi, Lynn Renault, tout de suite.
3: Ah. Elle est pas morte?
4: Mais elle est pas morte.
10: Ah bah alors.
4: Bon bah ça va alors.
8: Ah oui, c'est bon. Ah bah c'est bon. Bah, je donne voilà. À quelqu'un d'autre.
4: Mais voilà. Si tu lui donnes la pilule, qu'est-ce qu'elle fait?
3: Voilà, c'est là qui me dit ah bah ça a marché.
9: Vous allez porter la gare s'il se passe quelque chose demain, ce soir.
3: Vito, ce serait qui?
6: Moi, Louis de Funès.
3: Ah ouais. Ah ouais.
8: Il paraît qu'il était pas drôle hein, dans la vie.
6: Non, mais dans le pour faire des films.
3: Il était timide. Il était réservé, ce qui veut pas dire pas drôle. On peut être réservé et sans être quelqu'un de pas drôle.
9: Oui.
8: Ah, Vito.
9: Et toi?
3: Coluche.
9: Ah ouais.
3: Ça fait partie des gens que j'aurais rêvé de rencontrer. Ah, j'aurais rêvé de le croiser, de le rencontrer. Il y a plein de gens dans ma vie que j'ai croisés, les Philippe Bouvard, les Jean-Pierre Foucault, les plein de gens comme ça qui sont encore en vie, hein. Mais que et Coluche. Ouais, j'aurais rêvé.
9: À la méthode Coé, ça aurait été drôle.
3: Ah, mais même le rencontrer dans la vie, j'aurais adoré des Pierre Desproges, des gens comme ça que j'ai raté. Jean-Yann. Oh là, j'ai un peu dans le vieux.
4: Ouais, mais là, il faut toute une boîte de pilules, là, du coup.
3: C'est vrai, t'as raison. Allez, vite. Mireille, pourquoi tu ne travailles pas, ma petite Mireille? Je veux l'excuse en deux secondes. Mireille.
8: Elle s'est endormie.
3: Yai!
11: Allô?
3: Yai!
11: Oui, je suis là! Allô?
3: Yai! Yai! Je trouve que Mireille, ça se dit pas normalement, ça se dit Yai!
11: Ouais, non, quand même!
3: Yai!
9: Non!
3: C'est agressif. Pourquoi tu bosses pas en ce moment, Mireille?
11: Je trouve pas, je suis trop vieille.
8: À cause de
3: quel
8: son
3: âge, quel âge tu as, Yai?
11: Je vais avoir 56 ans.
3: Oh, ouais, 56 ans. Tu sais ce qu'on dit.
11: Ah ouais, mais sur le marché du travail, les bonnes femmes,
9: c'est vrai que c'est compliqué, la raison.
3: Dans quoi tu bosses? Dans quoi tu bossais?
11: Eh ben, avant, j'étais secrétaire juridique, mais j'habitais à Nice. Et puis on a déménagé pour vivre en Gironde.
3: Eh ben vous savez, vous, tu veux que je te dise un truc ? Moi, quand j'ai cherché une dame pour faire ma comptabilité il y a quelques temps, j'ai privilégié les dames qui avaient plus de 50 ans. Parce que je trouvais que, je vais être très transparent avec vous, tu te fais pas planter par « ah bah je veux une nouvelle vie, je vais partir traire des vaches en Australie », t'as pas le côté « ah je t'ai pas dit, je suis enceinte », qui a le droit de toutes les femmes. Mais bon, passer 50 ans, c'est réglé. Et puis parce que justement, parfois, on vous met de côté, alors que vous êtes les hommes comme les femmes, quand t'as plus de 50 ans, t'as une expérience incroyable.
6: Ah oui.
3: Et tu vois, moi, je cherchais, j'ai pas trouvé. Donc, mais comme quoi. Allez, vas-y, tu sais quoi, je vais te gratter un blackjack.
6: Ah,
3: allez,
6: gratte.
3: Allez, on y va. Allez, il faut pas que je dépasse les.
8: Quoi, 40 000
11: mais cette fois-ci, il faut que tu aies de la chance. Ouais, alors, je t'écoute, tu perds.
3: Ouais, c'est vrai.
5: Ah, il perd
4: si, il faut que tu dépasses, mais pas que tu dépasses 21.
6: Ah, oui, il faut que tu sois...
3: C'est 19 le chiffre.
8: Mais tu vas pas dépasser 21.
6: Il faut que tu sois le plus près possible de 21.
5: On avait dit que les cash, ça rapportait plus.
3: Ouais, c'est plus cher.
8: Ouais, c'est 5 euros.
3: J'ai
8: mais
3: le 13.
6: Chut. Le 13. C'est mort.
3: Le 14.
5: Redis-le.
3: Le 17. Et le 18. Yay!
11: J'ai perdu!
3: Oui! Bisous, Mireille.
6: Tu vois? Bravo, Mireille. Tu vois?
3: Je t'embrasse fort. Tu cherches dans quelle région?
11: Eh ben, je suis en Nord Gironde, à côté de Blaye.
3: À côté de Blaye, et toujours dans le secrétariat juridique?
11: Non, parce qu'il faut aller à Bordeaux, je l'ai fait 6 mois, ça m'a gonflé. Voilà, plus d'une heure et demie pour y aller, une heure et demie pour revenir,
3: ça m'a pas la peine. Tu cherches dans quoi?
11: Femme de ménage, le premier job qui peut m'employer.
3: Mais femme de ménage du côté de Blaye, je suis sûr qu'il y a plein de gens qui ont envie d'une personne sérieuse et qui ont envie de toi.
4: Sans bah, dans les petites villes, c'est moins évident.
11: Oui,
8: mais tu mets des étiquettes.
11: Le problème, c'est qu'ils veulent des micro-entrepreneurs.
3: Ouais. Et ben pourquoi
11: les salariés n'en veulent plus.
3: Et pourquoi tu as fait pour un micro-entreprise? Tu t'en fous?
11: Hein? Avec ce que nous prépare l'État de faire les factures électroniques,
4: machin, tout ça. J'avais contente, Mireille. Hein
3: hey, Mireille, j'ai bien compris que tu voulais gruger, mais. Bon, je te fais un gros bisou. S'il y a des gens qui cherchent du côté de Blaye, ils vont me contacter sur les réseaux sociaux. Ça me ferait très plaisir de trouver du boulot pour Mireille. Je t'embrasse, ma Mireille. Bisous, bisous.
11: Merci. Bisous à l'équipe.
3: Bisous.
11: Merci
3: bisous.
11: Beaucoup.
3: Bisous. Mireille.
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3: C'est Europe 2 que vous écoutez. C'est Europe 2. J'espère que tout va bien. Mireille! Allez, parti. David Guetta. C'est maintenant. Dans un instant, nous aurons certainement le s'emballer en mars. À l'intérieur de 10 cases, des cadeaux exceptionnels que je me permettrai de vous raconter, peut-être de vous offrir, et surtout une case où il y a 100 euros et un mars.

0: 7h02, merci d'être avec nous. Je voudrais quand même vous dire que je vis un truc exceptionnel, puisque quand je suis à la maison et que je veux me prendre le moindre chocolat, j'ouvre un placard, au bruit du placard, Nat, elle me dit « Tu vas encore manger quelque chose ?» Et depuis tout à l'heure, depuis le début de l'émission, elle fait « Il y a des beignets au Nutella si vous voulez hein. !»
1: C'est pas pour toi.
2: C'est pas toi qui a banni.
0: Ben, je trouve que si c'est pas pour moi, c'est dit très très fort. A tout de suite dans un instant, sans balayer.
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0: Merci de nous avoir choisi. C'est l'émission jusqu'à 18h comme tous les jours.
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0: Voici la compile de la canicule, parce que nous avons décidé de vous rappeler qu'il faut boire beaucoup, il faut s'hydrater. Voici la chanson dans la compile pour la France en général ce week-end.
5: Et
0: Et vu qu'il fait chaud, faut arroser le terrain à Roland-Garros. Du coup, ça glisse et nos Français passent leur temps par terre. Voici la chanson des Français.
6: Qui a de la terre battue ?
7: Collé au cucu, collé au cucu, jusqu'au cucu.
8: La chatte, oh. La chatte.
0: Non, Benoît, t'arrêtes maintenant, enfin.
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3: Merci de nous avoir rejoints tous les jours. Nous sommes là entre 7h et 11h tous les matins avec l'émission qui déchire et on remet le coup vers l'après-midi. Entre. Qu'est-ce qu'il y a, Pietre? Qu'est-ce qu'il y a encore?
4: C'est n'importe quoi, faut plus qu'elle vienne, Nathalie.
5: Bah, c'est l'heure du goûter.
4: Non, mais regarde ma femme.
3: Regarde-moi foie. D'abord, c'est
4: marqué moi foie. J'ai mangé toute la journée, là.
3: Ouais.
4: J'ai des madeleines, des feuilletés, des trucs au Nutella, des. Il y a eu cannelé,
6: je sais plus où donner de la tête.
7: Qu'est-ce que tu as cuisiné ce soir?
6: Le retour de Jean Bidou.
3: Ce qu'il y a de là, c'est que Jean Bidou n'a
6: aucune volonté.
3: C'est moi, mon jeu, si vous me suivez sur les réseaux sociaux, sur Coé Officiel, vous le voyez, sur Insta, chaque matin, n'importe quoi, un chocolat, un biscuit, mais même un biscuit qu'il ne connaît pas.
4: Une pile.
3: Je le mets à côté de lui. Et tout en parlant, il est sur son ordi, il prend, il met à sa bouche. J'en ai encore mis une ce matin, durée 4 secondes. C'est le moment de trouver la case dans laquelle il y a 100 balles et un Mars. Il y a aussi une case avec le véritable dentier de Josette Fleury, la première petite copine de Guy Marchand. Il y a une bouteille d'un litre de coca vie, d'une éponge imbibée du litre de coca. Une lettre anonyme à recevoir dans votre boîte sous quinzaine. Il y a votre poids en compost. Il y a à gagner dans une case le reste du cirage à chaussures qui atteint la barbe de Tony hier. Un bon pour ne pas céder ta place à un vieux dans le transport en commun de ton choix.
6: Ah, c'est pas mal.
3: Très, très bien. Si vous voyez une personne âgée qui est debout, qui a chaud, et bien vous donnerez le bon qui vous évite de lui donner votre place. Il y a aussi à gagner une VHS avec l'émission Attention à la marche du 12 avril 2005.
6: Ah, elle était pas mal celle-là.
7: C'est la meilleure.
3: Et un concert privé de Steve Estatoff. À la maison.
6: Vache.
7: Il est vivant.
3: Andrea va jouer avec nous. Ça va, ma petite Andrea?
8: Oui, ça va.
3: Attention, attention, Andrea. Prépare-toi. Il y a des questions pour. Il faut mériter la question. Tu es prête?
8: Oui, oui.
3: Voici une imitation. Tu dois trouver ce qu'elle imite. Ça, c'est. Alors, je vais t'aider. Un indice. C'est surtout en hiver. Attention.
5: Tout doit être fait à la bouche.
3: Oui.
5: Ou je peux utiliser des objets.
3: Tu peux le faire avec des objets. Écoute bien.
7: Ça avec l'objet et sa bouche.
3: C'est surtout en hiver. On est devant, il fait chaud.
8: Un feu.
3: Feu de bois, oui. Je valide.
8: Ouais.
3: Bonne réponse, tu me choisis une case entre 1 et 10.
5: Première fois que ça marche.
8: 7.
3: Bravo, le reste du cirage à chaussures qui atteint la barre d'Anthony. Si tu as des chaussures noires, eh bien ça pourra marcher. Je t'embrasse, Andrea. Bisous, bisous.
8: Bisous,
3: bisous. On enchaîne avec Élise. Élise, peut-être les 100 balles et un Mars si tu trouves le talent à l'état pur. Stouff doit imiter. Écoute bien, écoute bien.
8: J'écoute.
3: Si.
6: Moi, j'ai pas les réponses. C'est pas que j'essaie de deviner.
3: Si. Non.
5: Ah, ça fait un petit gaz quand même.
3: Non.
5: Non, mais. Comment tu fais? Je sais pas, mais moi, j'ai que ça.
7: On dirait peut-être que tu fais pipi chez moi.
5: Un peu quand même.
8: Là, c'est compliqué, hein.
3: Ça vole.
5: Ça vole.
8: Ah, une abeille, une mouche.
5: Tu ferais comment, toi?
3: Je sais pas, je suis en train de me dire.
5: Ça n'est pas vivant. Ça n'est pas vivant.
6: Il est fort, le chef.
7: Bien sûr.
6: C'est pour ça que c'est le chef.
3: C'est pour ça que j'ai un hélicoptère tous les matins. Donc, je vais vous dire que les 500 mètres, je les fais vite. Tu me choisis une case, on y va.
8: Allez, la 7.
3: La 7, elle a déjà été dit.
6: Ah, oui.
7: Ouais.
8: Ah merde, pardon. Allez, la 3.
3: La 3, tu gagnes. Ça, c'est beau, parce que ça pourra peut-être te servir. Le dentier de Josette Fleury.
8: Oh, bravo.
3: Qui a été la première copine de Guy Marchand.
6: Bravo.
8: Super, merci.
3: Je t'embrasse fort. Les 100 balles et un Mars vont-ils tomber? Jérôme, va-t-il y arriver? Jérôme, écoute bien, ça, tu vas y arriver.
5: Non, ça, toi, tu sais très bien le faire. Moi, je sais pas du tout le faire, ça.
3: Écoute bien, Jérôme, tends l'oreille. On aime y aller le moins possible.
5: Ah. Ok.
3: Si, c'est bien.
6: Si, c'est ça, ouais.
7: Comme l'aspirateur.
9: Ah, oui.
6: Non.
9: Oui.
6: Bah, c'est l'aspirateur.
5: C'est dur.
6: Non. C'est fort.
9: Donc, on aime y aller le moins possible.
3: Ouais, écoute bien.
5: Ah, ça, c'est bien fait.
6: Ouais, il est bon en imitation.
5: Ah, oui.
6: Voiture télécommandée.
7: Ça se mange en été.
3: Réfléchis.
6: Non.
3: De l'autre côté de la bouche, t'as un truc
5: oui,
3: qui fait.
5: Oui, pour le mot qui
3: va. T'as un
5: dire.
3: Truc qui fait. Et le truc, il fait.
5: Ah, Alors
9: on... les toilettes, non les toilettes.
2: Oh là là, mais t'as des toilettes.
3: Mais d'où tu fais ça aux chiottes, toi? Enfin, qui aux toilettes fait...
5: On n'aime pas y aller. Ça a quand on trouve pas.
3: C'était une fraise du dentiste.
2: Eh oui.
3: Ah oui.
9: Oh la vache, ah oui. Ah oui.
3: Salut Jérôme, bisous.
9: Ah, désolé.
3: Dernière personne. Le chèque de 100 balles et un mers va-t-il tomber? Après, on se fera un bisou. Nous avons Mélanie.
10: Oui.
3: Mélanie, facile. Pour toi, c'est facile, ça. Mélanie.
2: Ah oui.
3: On y va.
7: Un bébé chat. C'est Gizmo.
3: On n'est pas si loin que ça. C'est pas si moche que ça.
10: Un goéland.
3: La cousine. Oui. Soyons honnêtes, c'est une mouette.
5: Mais ouais. Hey, ça marche aussi le goéland.
3: Bon allez.
7: Trouve-moi une case. Le goéland là.
3: Trouve-moi une case. Une case, Mélanie. Une case.
10: Le 2.
3: Le 2.
2: Allez, c'est le chef.
3: Qu'est-ce qu'il y a dans la case numéro 2?
5: Qu'est-ce qu'il y a dans la case numéro 2? Oh, il y a un chèque de 100 balles et un mars.
3: 100 balles! Bravo! Mélanie, qui vont aller chez toi dans quelques jours, ma petite Mélanie. Est-ce que t'es contente?
10: Ah bah parfait.
3: Et le mars, tu le donnes à qui tu veux. Les 100 euros, c'est pour toi. Je te fais un gros bisou. Je t'embrasse très fort.
10: Impeccable.
3: Et
10: bah merci.
3: Impeccable. Merci.
2: Allez, je me dépêche. J'ai un cahier roulette derrière.
3: On y va. Parce que si je me débrouille bien, j'ai la valise RTL dans 10 minutes. À demain tout le monde. Bisous. Rendez-vous à 7h. Salut tout.
5: Bisous.
3: Salut, salut Pietro. Salut Tony.
5: Genre vous dites salut alors.
3: Salut Vito.
5: Salut mec.
3: Salut. Salut mon petit Franck Sportiste. Tu reviendras nous voir quand tu veux.
11: Avec plaisir.
3: Ah j'espère bien.
11: Avec plaisir. Avec plaisir.
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3: Allez, donne l'heure, il est 18h, Franck.
11: Il est 18h.
3: Tu vas dire les news avec Sandra qui arrive tout de suite, les news. Vas-y, débrouille-toi.
11: Et tout de suite, les news.
2: Avec Sandra.
11: Avec Sandra.
2: Ouais. Sur Europe 2, pop musique.
11: Sur Europe 2.
5: C'est pas avec Sandra, les news, c'est n'importe quoi en plus.
2: Ça fait beaucoup, non?
3: Ouais. À demain. Europe 2, Jérémy Desiderati pour faire un point sur la météo et les news.
12: Salut Coé, bonsoir à tous. Le pays est de nouveau en surchauffe aujourd'hui. Les températures caniculaires peinent toujours à redescendre. Et ce n'est pas terminé. La vigilance orange canicule est maintenue ce soir dans l'ouest du pays. Vigilance étendue demain à Paris, au département de la Petite Couronne. Aujourd'hui encore, des dizaines de records ont de nouveau été battus. Pas question pour autant de reporter les épreuves du bac pro prévues demain. Aération des salles d'examen et présence d'eau en abondance pour les candidats. Le ministre de l'Éducation nationale, Édouard Geffrey, assure que toutes les dispositions ont été prises. Autre dossier brûlant sur la table du ministre, celui de la protection de l'enfance. Édouard Geffrey a indiqué aujourd'hui que les personnels ayant eu des comportements inappropriés avec des mineurs à l'école seraient désormais inscrits sur une liste noire. Proposition qui s'inscrit dans un projet de loi global sur la protection de l'enfance. Même sans condamnation, les personnes suspectées pourraient figurer sur cette liste pour empêcher toute forme de réemploi. C'est un coup de pouce censé soulager 3 millions d'automobilistes. L'indemnité aux grands rouleurs de 100 euros mise en place par le gouvernement est disponible depuis ce matin. Direction le site impots.gouv pour faire la demande et remplir le formulaire. Cette aide exceptionnelle est destinée aux automobilistes modestes qui font 15 km par jour pour se rendre au travail avec un revenu fiscal ne dépassant pas les 16 880 euros pour 2024. Malgré ce coup de pouce, le moral des ménages a bien été plombé au mois de mai selon l'INSEE. Moral au plus bas depuis plus de 3 ans selon les données de l'Institut publiées aujourd'hui. Dans la situation économique actuelle, les Français jugent que ce n'est pas le bon moment pour faire des achats importants. Face au retour de l'inflation et à la diminution du pouvoir d'achat, les ménages craignent également une baisse de leur niveau de vie. Pour se rebooster un peu le moral, direction l'un des festivals les plus engagés de France, Solidays sera de retour dans un mois les 26, 27 et 28 juin à l'Hippodrome de Paris-Longchamp pour sa 28e édition, toujours portée par Solidarité Sida. Pour le prix d'un concert, vous allez pouvoir vous offrir un festival pour la bonne cause. Louisa, Elena, Zara Larsson, Aurel San ou encore Gims seront sur scène. Comme chaque année, le village des solidarités rassemblera une centaine d'associations autour de causes variées. Infos et billets sur solidays.org. Et puis je reviens sur le temps. Ce mois de mai de tous les records poursuit sur sa lancée. Cette nuit où le mercure va avoir du mal à redescendre, en particulier dans les grandes villes. Demain encore, le soleil régnera sans partage dans les Hauts-de-France, l'Auvergne-Rhône-Alpes, l'Occitanie ou encore toute la côte atlantique. Il fera plus de 30 degrés avec des pointes jusqu'à 37 à Bordeaux. En alerte canicule en premier, la pointe bretonne va retrouver un peu de fraîcheur avec 26 degrés tout au plus. Sandra, tout de suite sur Europe 2. Très bon début de soirée.
5: Merci beaucoup, Jérémy. On se retrouve évidemment tout à l'heure. D'ici là, plein de bons sons. 30 minutes pop non-stop sur Europe 2 avec Samber qui arrive. D'ici, c'est Théodora. Et là, c'est Bébé Rexha. Bienvenue.

va bien, vous êtes sur Europe de Pop Radio. Enfin, c'est un peu chaud quand même. Hydratez-vous, pensez-y, restez avec nous pour la suite. Il y a Shakira qui va débarquer avec Loca pour les classiques Pop Europe 2. Et si vous aimez genre Lana Del Rey ou encore Billie Eilish, vous allez adorer Somber. Somber, voici l'excellent Unbreaker. C'est maintenant sur Europe de Pop Radio.

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0: Un bon mercredi sur Europe 2 Pop Radio. 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
0: Allez, restez avec nous pour la suite. Il y a Oria qui va débarquer avec Soirée Mondaine et puis là, le classique pop Europe 2 de Major Lazer. C'est Linon et c'est ce qu'on écoute maintenant sur Europe 2.

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2: Avec le tout premier tube de Jennifer Lopez, If You Had My Love. On est en 99, c'est sur son premier album. À l'intérieur, elle mélange pop, R&B. Et dans le clip, on est en mode futuriste. Internet et webcam. À l'époque, c'était une folie, hein, Internet et webcam. Aujourd'hui, c'est notre quotidien, évidemment. Voici Jilo, c'est If You Had My Love et c'est maintenant sur Europe 2.

0: Merci d'écouter le Nouvel Europe. Ne bougez pas hein, pour la suite, juste avant 19h, Maroon 5 qui arrive, Angèle et Justice qui cartonnent avec What You Want, et puis on écoutera un classique pop Europe 2 de Riri, Rihanna, évidemment. Ça arrive très vite.
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0: classique pop rap de ça. C'était Maroon 5 à l'instant avec This Love. Et là, il est temps d'accueillir notre auditrice de cette fin de journée. C'est Emmanuel qui est avec nous. Salut Emmanuel, bienvenue sur Europe 2.
1: Salut.
0: Salut Emmanuel, peut-être pour toi l'iPhone 17e, puisque oui, en ce moment sur Europe 2, quand vous entendez Taylor Swift ou au Signal, vous envoyez votre SMS au 7-12-13, vous mettez bien Europe 2 dedans. Et peut-être pour vous, le petit bijou d'Apple. Emmanuel, tu viens d'où?
1: Je viens d'un petit village à côté de Strasbourg, ça s'appelle Reiswiller.
0: D'accord, tu fais quoi dans la vie toi Emmanuel?
1: Je suis infirmière puéricultrice, d'ailleurs je fais un petit coucou à la réanimation pédiatrique d'Haute-Pierre, si jamais quelqu'un m'entend.
0: Ok, bah écoute, tu vas peut-être recevoir un ou deux petits SMS, là on t'a entendu à la radio, trop bien.
1: Peut-être.
0: Ouais. Emmanuel, j'ai une petite question à te poser sur Taylor Swift pour te mettre officiellement dans le tirage au sort de vendredi. Est-ce que tu sais quel genre musical jouait beaucoup Taylor Swift en début de carrière? Est-ce que c'était de la country? Est-ce que c'était du rap? Ou est-ce que c'était du métal, mais alors très très hardcore, tu vois?
1: C'était de la
0: coupe. Et oui, c'était ça. C'est bon, je la fais pas à toi. Impeccable. C'est bon, je te valide. Je te mets bien dans le tirage au sort de vendredi, donc après-demain. Et peut-être pour toi, l'iPhone 17e, Emmanuel.
1: Oh, je croise les doigts.
0: Mais oui, moi aussi. Je te fais un gros bisou, Emmanuel. T'as fini de bosser là ou tu vas commencer?
1: Non, là, je suis en repos à la maison, mais je travaille demain toute la journée. Donc voilà.
0: Okay.
1: En tout cas, je croise les doigts. Hein. Merci.
0: Bah écoute,
1: merci.
0: Moi aussi, et sois bien proche de ton téléphone, j'imagine que oui, ce vendredi entre 18h et 20h. Je te fais un gros bisou, Emmanuel.
1: Bisous, merci.
0: Bisous, bye bye.
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0: n'est pas bien là, franchement, sur Europe de Pop Radio. Ah bah oui. Allez, les 19h, soyez les bienvenus. Plein de courage avec cette chaleur encore partout en France. Et du bon son pour vous. Sia qui va débarquer, Marine son tout dernier. Et puis Justé, ce sera Turn the Lights Off sur Europe 2. On passe aux news avec Jérémy Desiderati. Hello Jérémy.
1: Hello Sandra, bonsoir à tous. La fin de semaine se fait attendre tant l'atmosphère est brûlante encore ce soir sur tout le pays. Et ce n'est pas terminé. Les 13 départements de l'Ouest sont toujours en vigilance orange canicule. Une alerte étendue demain à Paris et au département de la Petite Couronne. Exceptionnel, historique et inédit. Il faudra attendre dimanche pour voir le mercure chuter. Pas question pour autant de déplacer les épreuves du bac pro prévues demain et vendredi. Les 194 000 candidats concernés seront accueillis avec des bouteilles d'eau en abondance dans des salles de classe aérées. Ambiance plus froide aujourd'hui à la cour d'appel de Paris. Je n'ai pas trahi la confiance des Français. Ce sont les mots prononcés par Nicolas Sarkozy en clôture de son procès en appel du financement libyen présumé de sa campagne présidentielle de 2007. Jusqu'au bout, l'ancien chef de l'État a clamé son innocence. Le parquet général a requis 7 ans de prison à son encontre. Le verdict est attendu le 30 novembre prochain. Le portefeuille des automobilistes évite un nouveau coup de chaud face à l'envolée des prix des carburants. Le groupe Total Energy annonce aujourd'hui poursuivre le plafonnement des prix à 1,99€ le litre pour l'essence, 2,25€ pour le diesel pour tout le mois de juin. Un coup de pouce maintenu dans les 3300 stations-service tant que la crise au Moyen-Orient durera, annonce la société. C'est aujourd'hui également que l'aide exceptionnelle aux gros rouleurs mise en place par le gouvernement est disponible. Prenons la route de Roland-Garros à présent avec le début des deuxièmes tours aujourd'hui. La marche est haute pour le moment, mais Valentin Royer s'accroche contre la légende Novak Djokovic de 7-1 pour le moment pour le Serbe. Au moins un tricolore va passer au tour suivant puisque Hugo Humbert et Quentin Alice s'affrontent en ce moment sur le cours Simone Mathieu. Du côté des femmes, qualification tranquille pour la quadruple vainqueur Iga Swiatek. En revanche, la numéro 2 mondiale Rybakina est passée à la trappe. Toujours à Paris et dans un mois tout pile, la capitale sera au rythme de la solidarité pour les Solidays. 3 jours de concerts et d'engagement contre le sida les 26, 27 et 28 juin à l'hippodrome de Paris-Longchamp. Programmation très riche cette année encore de Zara Larsson à Orelsan en passant par Gims ou Suzanne. Solidays, c'est aussi le village des solidarités avec une centaine d'associations engagées sur place. Billetterie et infos sur solidays.org. Et puis espérons que les conditions soient plus supportables dans un mois. Il ne fera pas moins de 24-25 degrés en pleine nuit encore à Perpignan ou à Bordeaux. Après les relatives fraîcheurs matinales, le pays passe de nouveau à l'étuve. Le Cotentin, le Finistère, la Côte d'Azur profiteront de l'air marin pour respirer un peu plus. Ailleurs, le thermomètre affolera les compteurs avec plus de 35 degrés à Rennes, à Bordeaux ou encore à Montpellier. Très bonne soirée avec Sandra sur Europe.
0: Oui, merci beaucoup Jérémy. On te retrouve très bientôt sur Europe de Pop Radio. Vous êtes là dans la voiture, retour à la maison. Je vous accompagne avec plein de bons sons, avec Teddy Swims, Sia et Justé maintenant.

passez un bon mercredi, une bonne soirée sur Europe 2 avec le son des Black Eyed Peas qui va débarquer. Ce sera Let's Get It Started sur Europe 2 Pop Radio avec l'accent s'il vous plaît. Et là c'est Marine qui est venue nous voir il n'y a pas longtemps pour le plus petit concert du monde. L'interview est à retrouver bientôt sur Europe 2.fr. Voici Marine Escroc sur Europe 2.

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écoutez Europe 2 Pop Radio avec pour la suite peut-être Taylor Swift qui va débarquer et l'iPhone 17e à gagner. SMS au 7-12-13 Europe 2 dans le message dès que vous entendez Taylor Swift, les amis, pour l'iPhone 17e. Là, c'est Kyo, on écoute le Graal. Vous êtes sur Europe 2 Pop Radio.

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2: Avec l'excellent son du King of Pop, Michael Jackson, le film cartonne au cinéma, le documentaire bientôt sur Netflix, ça va être pareil. Bon, ça va être une autre histoire, hein, parce que là, ça parle de procès, l'un des procès les plus médiatisés de l'histoire de la pop avec Michael Jackson, accusé d'agression sexuelle sur mineurs. Michael Jackson, c'est ce qu'on écoute maintenant sur Europe 2 Pop Radio. Passez une très bonne soirée avec nous.

0: Le son de Louane avec la pluie en ce moment, c'est pas vraiment le thème. Hein. Avec le soleil et la chaleur partout en France. D'ailleurs, n'hésitez pas à bien vous hydrater et à rester sur Europe 2, évidemment, avec Nelly Furtado qui arrive. Et puis Alex Warren.
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0: Et donc, bis au chai, mon Quentin, vous êtes sur Europe de Pop Radio. Ne sois pas timide, on peut mettre des tongs au bureau quand il fait chaud.
1: Ouais, je sais pas. Salut tout le monde, salut Sandra.
0: Oui, bah, salut Quentin.
1: Bon, moi je change d'avis. J'étais contre la pluie, je veux le retour de la pluie.
0: Bah arrête.
1: Et je suis contre les tongs au boulot, désolé.
0: Ouais. Bah moi j'ai mis des tongs aujourd'hui. Bon. Et bah c'est pas grave, c'est la mode cet été et
1: tant
0: je suis tellement à l'aise.
1: Tant que c'est pas des ballerines.
0: Ah c'est grave la mode des ballerines aussi.
1: Oh non. Et bah passons directement à l'année prochaine.
0: Bon courage à vous avec cette chaleur. Et je crois que ça va durer encore des jours et des jours.
1: Et encore, on a de la chance, nous on a la clim dans le studio. Hein. Mais si vous bossez sans la clim, on peut pas bosser.
0: Bah c'est compliqué.
1: Ah.
0: Bah on bosse le matin. Et puis l'après-midi, on fait la sieste.
1: Moi, je dors.
0: Comme dans les pays chauds.
1: Toute la journée.
0: Voilà. Bah non, là, tu vas pas dormir. Parce qu'à partir de 20h, c'est
1: allez,
0: toi.
1: On se réveille.
0: Nelly Furtado, juste avant l'arrivée de Quentin. Et puis Julien Lib avec Dis-moi où. C'est sur Europe 2.

0: passer à l'apéro, au barbecue.
1: Ah oui.
0: Je vous comprends. Bon, profitez d'abord de la playlist Pop Europe 2 pendant 30 minutes non-stop. Ça continue avec Avicii. Et puis Ray, voilà, Where is my husband, Europe 2.

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0: Bon, vous avez fait le plus dur. Allez, mercredi soir, on a fait plus de la moitié de la semaine. Plus que jeudi et vendredi, ensuite, c'est le week-end. Vous avez vu la météo du week-end? Ça devrait être pas mal.
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0: Enfin, pas mal si vous aimez le soleil et la chaleur, puisque ça y est, il y en a beaucoup qui commencent à se plaindre. Voilà, Green Day, Boulevard of Broken Dreams. Bonus Pop Europe 2, bonne soirée.

0: On profite de la soirée, de cette fin de journée ensemble, en écoutant sur Europe 2 dans un instant. Et restez bien là, du coup, la playlist Pop Europe 2 pendant 30 minutes non-stop. Avec celle qui revient le 12 juin avec un nouvel album. Le premier extrait, c'est New Well et John Bibi Rixa plus One Republic arrive.
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0: Faites aujourd'hui bien d'écouter Europe 2. Fin de journée, on rentre à la maison. Là, c'est pas la facture d'électricité pour le chauffage qui nous fait peur, c'est la facture d'eau. Ah, une bonne douche froide en rentrant à la maison fait du bien. Hein. Jérémy Frérot sur Europe 2.
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Pierre Demar et Charlotte Cardin sont sur Europe 2.

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0: Europe 2 Pop Radio, vous savez, passion, polémique partout. Alors là, la nouvelle polémique, c'est avec les élèves de la dernière saison de la Starac qui avaient l'air un peu endormis. C'est vrai, en assistant à un match à Roland-Garros. Bon, ça va, il y a plus grave dans la vie. Justement, en parlant de Starac. Europe 2. Programme qu'elle connaît bien. Marguerite arrive sur Europe 2 Pop Radio. J'ajoute Trio et Teddy Burr.
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de Pop Radio. Si vous étiez passé à côté de l'info, je vais vous faire plaisir. Vianney qui jusque-là refusait de faire des tournées, il voulait pas s'éloigner trop longtemps de sa famille, et puis c'était très fatigant. Bon, il a changé d'avis et il partira en tournée 2027-2028 et il passera forcément près de chez vous. Il passe dans toute la France. Vianney qu'on va écouter dans un instant, c'est Superbus et Kyo d'abord. Voilà, OK KO sur Europe 2 Pop Radio.

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Bonne soirée sur Europe 2 Pop Radio. Et franchement, vu le temps, on ferait bien une petite balade en mer. Hein, juste plonger une tête aussi. Ça me fait penser à ça, le petit pêcheur. Manon Lesa qui arrive après Angèle et Justice. Oui, c'est comme ça que je prends le large, moi.

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1: 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Voilà, Hero, le remix de Moziman sur Europe 2.
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Ça y est, on commence à voir débarquer tous les morceaux un peu soleil, tous les morceaux qui nous feront l'été en tout cas. C'est le cas du retour de Martin Garrix avec Ed Sheeran, ça s'appelle Repeat It. Et c'est maintenant sur Europe 2.

0: Europe 2 Pop Radio, on vient d'écouter Miley Cyrus, Dream Eyes One. Et ça y est, elle a son étoile sur le Walk of Fame. Ça a été inauguré il y a quelques jours. Vous pouvez voir ça sur l'appli Europe 2. Bruno Mars et Miley Smith avec Niall Horan sera dans un instant. Europe 2 Pop Radio. On est reparti. 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Et c'est du lourd, hein, la playlist pop Europe 2 pendant 60 minutes. Non-stop.
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Miles Smith, Drive Safe. 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
1: Alors celui-ci va mettre tout le monde d'accord. Deux artistes au fort caractère, hein, Brandy et Monica de Boy Is Mine, c'est le Bonus Pop Europe 2.

Bonne soirée sur Europe 2 Pop Radio. On y est, c'est la playlist Pop Europe 2 pendant 60 minutes non-stop. Bon, comme il fait chaud, hein, je vous apprends rien. On aime bien les morceaux un peu ensoleillés. Carole G, Shakira arrive après David Guetta.

Radio, je suis ultra content depuis qu'on a appris que le 12 juin, il y aura un nouvel album de Bibi Rexha. Et franchement, il y a de quoi être content quand on entend la qualité du premier morceau. New Religion, c'est maintenant sur Europe 2.

0: Merci d'écouter Europe 2, Pop Radio. 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Hein. Vous tombez pile au bon moment en tout cas. 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

regardé la météo du week-end. Bon, c'est sensiblement la même chose que depuis quelques jours. Sauf que là, on va pouvoir s'occuper chez, par exemple, des potes qui ont une piscine. Ça, il faut le trouver, ce pote-là. Hein. Hey, tu fais quoi ce week-end? On peut venir chez toi. Justin va arriver dans un instant et Another pendant que vous passez vos coups de fil. Voilà, Talk to You sur Europe 2 Pop Radio.

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2: C'est toujours une bonne idée d'écouter Europe 2. En plus, là, c'est la playlist Pop Europe 2 pendant 60 minutes non-stop. Et vous tombez nez à nez avec ce bonus Pop Europe 2 qu'on adore. Voilà, de Verve, Bittersweet Symphony.

Et allez, c'est reparti pour un tour. Je me suis cru à la fête foraine là. Il est minuit et c'est reparti pour la playlist pop Europe 2 pendant 60 minutes non-stop. Petit biscuit, Sunset Lover, Bruno Mars pour démarrer ça sur Europe 2. Bonne nuit.

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0: Chloé sur Europe 2.
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2: Faisons un gros bisou à Laetitia qui est en ligne avec nous, qui est responsable pressing. Bonjour ma petite Laetitia.
3: Bonjour à tous, comment allez-vous?
2: Et toi Laetitia, comment ça va ce matin? Est-ce que tu es en forme?
3: Ça va, super.
2: Ça va, comment ça se passe le boulot? Tu habites où déjà?
3: Alors, j'habite à Ajaccio.
2: Ajaccio. Et donc, je disais, Ajaccio,
3: oui,
2: il fait.
3: C'est frais. Oui, c'est frais.
2: C'est génial, ça. C'est génial. En plus, vous devez avoir un petit vent avec la mer, vous devez être bien.
3: Oui. Non, il fait chaud. Comment... Je ne suis pas sûre qu'il fasse 27, mais c'est très chaud quand même.
2: Comment se passe. Ah, bah aujourd'hui, ils annoncent 27. Comment se passe la saison? Allez-vous vous préparer à recevoir les touristes? Les prix des billets ont baissé un peu ou c'est toujours
4: vous avez à vérifier les TPE?
3: Voilà, exactement. Non, c'est ça. Ils sont pas encore. Non, ils sont déjà là, les touristes.
2: Tu sais que le prix des billets d'avion, il est dingue pour aller en Corse.
4: C'est-à-dire, en quel sens?
5: Bah, c'est cher.
2: Pour aller en Corse, t'as l'impression que tu vas.
6: Ah ouais, mais le bateau, c'est trop chiant.
2: Mais c'est cher aussi.
6: Et en plus, c'est cher.
2: Ouais,
6: c'est tombé.
2: Laetitia, le boulot se passe bien et c'est un gros pressing, un petit pressing? Comment ça se passe?
3: Non, c'est un petit pressing. On est donc à Ajaccio, sur la rocade. Et
6: à combien tu repasses la chemise?
3: Alors la chemise, c'est à 7 euros.
6: C'est
2: chiant à repasser une chemise, je vais te dire. Question, qu'est-ce qu'un convoyeur à cintre? C'est un client qui mate les cintres avec un regard lubrique, il est voyeur à cintre. C'est un livreur de cintres en or, ou c'est un dispositif de transport de vêtements sur cintre?
3: C'est un dispositif de transport de vêtements sur cintre.
6: C'est le truc qui tourne là dans la
2: c'est ça. C'est ça.
3: C'est ça.
2: Quels sont les additifs alcalins? Ce sont des cheveux très affectueux, ce sont des tifs alcalins. C'est comme ça, ce sont des chemises Duracell.
4: Oui, alcalines,
2: bien sûr. Ou c'est des produits qui facilitent la pénétration de la solution de nettoyage dans les pores et les fissures en vue d'éliminer efficacement les dépôts.
3: Je pense que c'est la dernière.
2: C'est la dernière. Et enfin, qu'est-ce que le perchloréthylène?
4: Perchloréthylène.
2: C'est un curé qui sent l'eau de Javel. Présente le perchloréthylène. C'est le percolateur qui fait du café mais qui repasse ses chemises en même temps. Ou c'est un composé organique volatile utilisé pour le nettoyage à sec.
4: Tu connais ça?
3: C'est un composé organique.
2: Ah bah c'est une bonne réponse. Tu feras un gros bisou pour moi à toute la Corse. Je vous embrasse. Vous avez une île magnifique.
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2: Pendant les festivités qui étaient organisées à Lens, parce que c'était délirant, Lens, il y a eu le match au Stade de France. Oui. Les joueurs sont rentrés, les gens qui étaient au Stade Bollaert ont attendu. À 4h du mat, les joueurs sont arrivés. Le lendemain, rebelote dans la ville, etc.
3: Ils n'ont pas beaucoup dormi, je pense. Hein.
2: Mais non, il y a même le maire qui a annoncé que le 22 mai serait férié afin de célébrer la première victoire de la Coupe de France du RC Lens.
3: Ouais.
2: Bon, ça, c'est, ça marche pas. Tu ne peux pas matérialiser une ville, mais c'était drôle. Il faut qu'on ait des nouvelles du...
3: Bah, je crois qu'on est avec les supporters qu'on avait chopé déjà.
4: Ah. C'était... On est champion.
3: Oui, ça, vous êtes champion. Comment ça va, les gars?
5: Je peux encore rentrer
4: dans le bus.
3: Ah ouais?
4: Je suis là parce que j'étais avec les copains là, depuis vendredi.
5: Bon, ouais.
4: Je peux encore rentrer. J'ai pas de nouvelles de ma femme. Elle m'écoute, j'espère qu'elle va bien. Si elle m'écoute, je suis encore à Lens.
3: Bah, j'espère qu'elle nous écoute. Bon, sinon, vous avez vu le maire de Lens, il faut que le 22 mai devienne jour férié.
4: Bah ouais, alors ça, je vais te dire, on rigole pas avec ça, nous. Hein. Avec Michel, qui bosse, pas comme si il n'avait pas assez au mois de mai.
5: Jour férié,
4: on aurait bien fait de le mettre au mois de juin. Le mois de juin de férié, en notre chier.
3: Non,
4: encore se remettre de la fête parce que ça a tapé sévère quand même. Hein.
5: Non, mais on est plein comme des cartables de 6e depuis vendredi.
3: Vous bossez pas?
4: Si, j'ai une friterie. J'ai une friterie, mais vu le temps là, elle cuise toute seule. On n'a pas besoin de bosser, du coup, je m'hydrote, je bois.
5: Bah, on bigole.

0: Pipi, bière, c'est notre duo, on prépare ça pour l'Eurovision.
1: Ouais, doucement sur l'alcool quand même, les gars. L'abus d'alcool est dangereux pour la santé.
0: Ouais, bien sûr.
1: Parce que vous y êtes depuis vendredi dernier quand même. Faut boire avec modération.
2: Je connais pas.
0: Je connais pas modération.
1: Si c'est pas modération.
2: Il doit être de Nice.
0: C'est un niçois.
1: C'est un défenseur.
0: Pas d'ici, modération. Ça sent le défenseur niçois.
2: Arthur modération.
0: On vous laisse parce que faut que j'aille changer le fût.
2: Ah oui,
0: parce que j'en concorderai. Si vous voyez une femme, d'ici que je rentre.
1: D'accord, on lui dira.
0: D'accord, je rentre tout de suite. Faut qu'elle mette le maillot.
2: Sotoko. Ah, Sotoko, le
0: mec. M'excite, genre là, c'est comme ton vin. M'excite, lui. Il sent le parking Indigo. Vous savez, hein, le truc, quoi. Allez, bisous, les
2: gars. Allez,
1: lance. Oui, on a compris. Oh là là.
0: C'était gros. Je vois qu'on rentre.
1: Il va falloir y retourner, les gars.
2: Je vois qu'on rentre.
0: Ah, mais enfin, c'est longtemps, je vais te rechercher. Je vais pas rentrer. Sabine, je t'attends. On est au bar. J'ai oublié.
1: Voilà, on passera le message. On passera le message.
0: On va passer le message.
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2: Pour frimer à la machine à café, qu'est-ce qu'un break?
3: C'est une grosse bonne, grosse voiture.
4: Ouais, non, c'est quand tu prends un Kit Kat.
3: Voilà, puisque
5: pas du tout. Ça se passe pas trop bien avec ta meuf. Ouais. Tu fais un break.
2: Non, break. C'est le jeu qui est remporté par le joueur qui n'est pas au service.
3: Ah oui, c'est vrai, c'est ça.
2: Qu'est-ce qu'un passing shot pour frimer à la machine à café?
3: Quand tu passes au bar, un shot à ton pote.
6: Tu vas passer, faut le prendre.
2: Dès que tu vas passer un shot, passing shot. Allez, bien sûr.
3: Non, c'est quand l'autre il est à la volée et que toi t'es en fond de cour et que tu lui fais passer sur le côté.
2: C'est pas mal. Coup frappé en direction d'un côté pour contrer l'adversaire, très bien.
3: C'est ça.
2: La demi-volée, c'est quoi?
5: Ça, c'est au bar quand t'as plus de thunes et tu as un demi. Du coup, je vais devoir me barrer en courant.
4: C'est quand ton fils a été à moitié sage.
3: Ouais, tu mets une demi-volée.
2: Je vais te mettre une demi-volée.
3: Non, mais ça doit être un 6-3, parce que si une grosse volée, tu prends 6-0, 6-3, c'est une demi-volée.
5: Ah oui.
2: Une demi-volée, c'est un coup de raquette réalisé dès le rebond de la balle.
5: D'accord.
2: Dès le rebond de la balle, bam, demi-volée.
4: D'accord.
3: Ah ouais?
2: Voilà. Bon, allez, on reste dans le sport. Est-ce que vous savez ce que c'est que les Unanswered Games?
3: Ouais, j'ai vu ça.
2: Unanswered Games.
3: Ça fait longtemps qu'ils en parlaient et là, ils l'ont fait.
2: Ils appellent ça les JO du dopage. C'était dimanche à Las Vegas, ce sera interdit chez nous. Le concept est très controversé. Prendre des athlètes, les autoriser à prendre des produits dopants, sous contrôle de médecins, évidemment, sous supervision médicale, pour voir s'ils vont battre des records.
3: Le concept, à la base, il n'est pas si idiot. Oui. On va voir comme ça si vraiment les mecs, ils sont plus forts.
2: D'accord. Les organisateurs promettaient des records du monde, une révolution, mais l'événement s'est finalement été considéré comme une déception par beaucoup. Sur la dizaine d'épreuves organisées, un seul record du monde a été battu, celui du nageur grec Christian Grugumif, sur 50 mètres nage libre. Aucun autre élément, record. Si ce n'est que plusieurs athlètes qui affirmaient ne pas être dopés ont remporté leurs épreuves face à des concurrents qui étaient augmentés.
5: Oui.
2: Donc en fait, ils se sont rendus compte que finalement, ceux qui n'étaient pas dopés, face à ceux qui étaient dopés, continuaient de gagner quand même.
5: Oui, mais logique. Regarde, mets-moi dans la piscine avec Léon Marchand, un doigt dopé.
3: Oui.
5: Bah, forcément,
3: oui,
5: je
3: perds aussi. Les mecs, ils étaient déjà dans le... C'était déjà des sportifs. Mais ils n'avaient pas le niveau des champions du monde.
2: Oui, et en plus, beaucoup de spectateurs, des audiences jugées faibles, malgré une grosse campagne médiatique. Il y a eu 700 000 spectateurs en cumulé sur YouTube. Pour un truc mondial,
5: c'est pas non.
2: Mais ça a été aussi déceptif en retombées économiques qui étaient autour. Les athlètes du monde entier n'ont pas utilisé de transport, ils sont tous venus en courant ou à la nage. Ils n'ont pas pris l'hôtel vu qu'ils ne dormaient pas pendant 4 jours. Et ils ont mangé tous les feux tricolores de la ville. Ils ont pollué les rivières avec leur urine, puisqu'il paraît que maintenant les poissons volent autour de Las Vegas.
5: Trop bien.
2: Et ils auraient provoqué des dizaines d'incendies à chaque fois qu'il y en a un qui pétait. Conclusion, peu de chance que l'événement revienne l'année prochaine. Et puis si vous voulez vraiment regarder des athlètes dopés à la télé, je vous le dis, il y a le Tour de France.
3: Non.
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2: Champion du monde de l'actu, le premier s'appelle Tyrone Alexander. Vous ne le connaissez pas ?
3: Pas
4: non,
3: du tout.
4: Non.
2: Il est floridien. Ça veut dire qu'il vit en
3: Floride.
2: Ah bien. Ah bon. Il a 35 ans. Il a voyagé gratuitement dans plus de 120 vols en 6 ans en se faisant passer pour un membre de l'équipage. Extraordinaire. Faux documents, numéro d'identification inventé, identité volée à des vrais employés. Et à chaque fois, il a réussi à passer les douanes et les admissions des pays.
4: C'est ouf. C'est
2: énorme. Il avait réussi à perner pas moins de 7 compagnies aériennes différentes.
5: Bah là, du coup, il est foutu, il ne peut plus rien faire.
4: Bah là, il est cramé, là.
2: Il risque gros, surtout.
5: Ah oui, oui.
2: Vous savez comment ils l'ont grillé ?
5: Non.
2: C'est à un moment donné, ils ont fait demander de faire les gestes, tu sais, les gestes. Ils ont dit, bah, allez-y, Michel, faites la démo. Bon, bah, qu'il a fait la SketchUp. Et ça marche aussi. Macarena. Ils se sont dit, non, il y a un souci. Deuxième champion, Goldwyn Baguma, il est ougandais. Il a réussi l'exploit de rater ses propres funérailles en étant encore vivant. Je vous explique.
4: Quoi ?
2: Porté disparu depuis plusieurs semaines, sa famille a identifié un corps en décomposition comme étant le sien. Les funérailles arrivent, font son deuil. Le mec réapparaît le lendemain des funérailles. Tranquillement, il était endormi chez un ami. Il n'avait pas vu le temps passer. Les proches ont d'abord ignoré les rumeurs qui disaient qu'il était vivant. Après de se précipiter pour constater l'incroyable, la police en a même profité pour rappeler. Qu'identifier un corps en décomposition méritait peut-être un peu plus de rigueur.
3: Oui, avant de pousser, quoi.
4: Oui.
2: C'est vrai. L'occasion, ils ont peut-être enterré une côte de bœuf maturée. Parce que tu sais, ça peut ressembler, tu vois.
4: Oh, oui. C'est le gâchis. Il soulève le drap, il voit une côte de bœuf. Oh. Oui, c'était Michel.
5: Ça, ça, c'est lui, ça se reconnaît.
2: Un peu plus petit que le vrai, mais bon. Et enfin, la championne du jour est une américaine de 37 ans. Écoutez cette info. Qui a été arrêtée pour avoir prétendument poignardé son compagnon, d'après vous, pourquoi ?
4: Tromperie,
3: oui.
2: Et non.
3: C'est ça.
2: Et non.
5: Ah mais parce qu'il a pas fait une tâche.
2: Non. Bah, oui, genre, tu imagines, fais la vaisselle, tu l'as pas fait.
5: Bah, ça,
4: il
5: ça
4: a gagné au loto, il lui avait pas dit.
2: Non.
4: Il a tout gardé pour lui.
2: Non.
3: Il était violent.
2: Non.
5: Par rapport aux enfants.
2: Non.
4: Il lui a pété dessus.
2: Il lui a pété dessus.
3: Ah. Mais non.
4: Je sais pas.
3: Mais c'est pas.
2: Ah, attention, il lui a lâché un P au visage. La dispute a dégénéré. La dame s'est emparée d'un couteau de cuisine de 20 cm, lui a laissé dessus alors qu'il tentait de partir. Blessé à l'estomac, il a été hospitalisé. Ses jours ne sont pas en danger.
4: Ah,
2: la dame a été inculpée de coups et blessures volontaires avec arme blanche. En même temps, d'où on pète sur le visage
4: bah,
3: non, on fait pas ça.
2: Mais enfin, elle a été condamnée à 10 ans quand même. Ah, bah ouais.

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2: Voici la compile de la canicule, parce que nous avons décidé de vous rappeler qu'il faut boire beaucoup, il faut s'hydrater, ne faites pas de sport aujourd'hui, arrêtez de vouloir courir là par 35 degrés.
3: Ou alors à 5h du matin. Quoi.
2: Mais voilà, j'en ai vu ce matin qui court, ils l'ont fait à 6h, c'est malin. 6h, il fait 22, 23, voilà, tu cours. Mais pas le faire dans la journée, c'est idiot. Ouais. Voici la chanson dans la compile pour la France en général ce week-end.
4: On a chaud.
2: Ouais. La chanson de tous les Français également ce week-end.
5: Chez moi, il fait beau.
2: Même la chanson des Bretons.
6: Qu'est-ce
2: que c'est que cette température?
3: C'est quoi ce truc,
2: les thermomètres en théorie sont vendus, ça dépasse rarement les 20. Et là,
6: Ah mais ça existe les parasols.
2: Dans la compile de la canicule, il y a la chanson des habitants d'Aurillac.
7: Il fait 10 et plus 0.
8: C'est très très chaud.
7: Il fait 10 et plus 0.
8: Bah, limite canicule là.
7: Il fait 10 et plus 0.
8: Il est où le pingouin?
7: Il fait 10 et plus 0.
8: Il y avait un pingouin là.
2: La chanson des thermomètres.
3: Ah ben là ça monte.
2: Dans la compile de la canicule, il y a la chanson des EHPAD.
9: Allez,
10: papy, lève-toi.
9: Pourquoi je danse là-dessus, moi?
2: C'est vrai que t'as dansé quand même.
3: Oui.
2: Il y a aussi la chanson des pelouses. On va cramer, il a été tellement bien chanté là. La chanson pour les piscines Intex.
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12: tu vas prendre.
11: Oui,
12: tu vas prendre.
2: Et vu qu'il fait chaud, faut arroser le terrain à Roland-Garros. Du coup, ça glisse et nos Français passent leur temps par terre. Voici la chanson des Français.

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2: Oui, et juste avant de faire mon top, j'ai un message live sur YouTube qui vient d'arriver. C'est pour Corentin, comme ça, ça va lui faire plaisir. En plus de ses talents d'auteur et d'imitation, Corentin est top dans ses interventions, zen et efficace. Le garçon est de belle facture. Bravo pour votre bonne humeur.
3: C'est ChatGPT qui a écrit.
2: Le top 5 des choses que l'on n'aime pas faire quand il fait chaud. On va commencer avec monter dans une voiture garée au soleil. Le volant brûlant, la ceinture aussi. Et puis t'es en sueur déjà dès que t'arrives dedans.
4: Les sièges en cuir.
2: Quand tu dois mettre tes... En plus si t'es une nana et que t'es même en short un gars. En short ou en jupe.
3: Et t'as oublié les sièges en cuir.
5: Ça pour le coup les voitures électriques maintenant tu peux les pré-régler à l'avance.
3: Il n'y a pas que les voitures électriques.
5: Ouais mais après c'est les voitures très haut de gamme.
2: Attends,
5: à 307 de piètre, il peut le faire, mais
3: il s'en fout. Elle s'autorégule, moi. Elle réfléchit tout seul, moi.
6: Il s'en fout, il a les sièges anticipés.
3: Elle anticipe.
4: Voilà. Elle réfléchit tellement qu'elle fume beaucoup.
3: Voilà.
2: Autre chose qu'on n'aime pas faire quand il fait chaud, c'est cuisiner. Donc allumer les feux ou le four quand il fait 35 degrés, t'as pas très envie en fait.
3: Là, et même manger chaud.
2: Voilà, t'es plus sur des salades. Hein.
6: J'ai une pensée pour les gens qui bossent dans les pizzerias, les boulangers, tous les gens qui sont à côté des fours, les traiteurs et tout. Courage à vous, les cuisines des restaurants.
5: Même
6: c'est
5: leur
6: l'enfer.
5: Passage. Même leur passage. Hier, j'allumais le fer, il faisait chaud. Tu te dépêches de repasser.
6: Ah, ça se voit d'ailleurs.
2: Autre chose qu'on aime pas faire.
3: C'est mal repassé.
6: Prochaine fois, prends un peu plus de temps.
2: Encore autre chose qu'on aime pas faire quand il fait chaud, c'est serrer des mains ou faire la bise aux gens. On n'a pas envie d'un contact
3: physique.
2: Dès que
3: ça suinte en fait.
2: La main moite, le contact physique avec quelqu'un que tu trouves chaud, non, t'as pas envie.
6: Qui te prend dans ses bras et tu dis ah là, nom de Dieu. Tu sens que ça coule et tout, c'est chaud, la chemise elle colle. Pourquoi j'ai fait ça?
2: On n'aime pas non plus utiliser son téléphone au soleil. T'as l'écran qui est généralement illisible. Avec le soleil dessus, le téléphone qui commence à chauffer, lui aussi, il n'est plus d'accord.
6: Ouais. Mais en fait, on n'aime plus faire grand-chose au soleil.
2: Il se met en sécurité thermique, en fait, il y a des fois aussi.
6: Hein? Quand il fait trop chaud,
2: t'as pas vu ça? Ton téléphone qui se met en sécurité thermique.
6: Bien sûr. Non, mais moi, au soleil, on se rend compte qu'on n'aime plus faire grand-chose. Si, le soleil de printemps, il est sympa, t'es bien, t'es en terrasse. Soleil et très grosse chaleur.
3: Et surtout quand t'es pas habitué, que tu viens du froid et que tu te prends un gros coup de chaud, là, t'es plus bon à rien.
2: Évidemment.
3: On est encore en train de se plaindre.
6: Tu dis ça à un picard.
2: En numéro 1, évidemment, c'est faire le moindre effort physique. Monter plein d'escaliers, porter des courses, faire du sport, même des fois...
6: faire l'amour.
2: Voilà.
6: Faire l'amour quand il fait très chaud, vous avez envie, vous?
2: Y en a qui aiment bien, mais...
6: Mais franchement...
2: Ou faut être avec la clim, quoi.
6: Ouais. L'amour quand il fait très chaud, vous avez envie, vous?
4: Matin, du coup, à la fraîche.
5: Plein cagnard, là, 40 degrés, j'aime bien. Au-dessus du barbecue.
6: Ah ouais, bon.
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1: Direction le son des réseaux, on est tombé sur une vidéo d'un couple qui se filme pour adresser un message à leurs haters. Alors, il faut que je vous définisse quand même l'image. Ouais. Bon, ça sent le couple qui fait du diabolo au coin de ta rue en buvant des litres. Ouais. Quoi. On va gagner du temps. Okay. Et la dame a une particularité, c'est qu'elle n'a plus... Alors lui, il n'a plus beaucoup de dents, mais elle non plus. Ah, tiens, elle a les quatre de devant, elles sont plus là. Elles sont parties en week-end, je pense.
2: La petite souris a fait un hold-up.
1: Elles étaient coincées dans le TGV qui est resté 6 heures. Visiblement, les dents ne sont plus là. Alors, il laisse un message aux haters.
3: Voilà.
4: Et je me suis bien maquillée.
3: Et voilà, il y a un petit message pour ceux qui disent de la merde sur Internet. Les drogués ou je sais pas quoi, ben tenez, nous on va rien, hein, bébé.
1: Voilà, bon là il a fait un petit doigt. Hein, voilà,
5: juste pour ça quoi, une petite vidéo.
1: Une petite vidéo pour dire à tout ça. Alors, la vidéo est reprise par un compte qui s'appelle Comme Chante. Et alors, ils ont repris les messages que les gens ont laissés en dessous, ils en ont fait une chanson. Écoutez bien, chaque phrase, c'est un commentaire. Moi, ça m'a refait mon week-end.
6: Je vous

0: Fion.
1: Ça m'a fait mon week-end.
2: C'est drôle. Bien.
3: Voilà. Mais reste en tête en plus.
1: Ah là, bravo. La la la. La la la.
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1: Voici Jean-Quête Exclusive qui a décidé de bosser sur la semaine de la chaleur.
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1: C'est tellement vrai, c'est tellement vrai qu'il y a 6 jours.
2: C'est vrai, il y a vraiment une semaine, mes parents...
4: Mais le poil, oui,
2: le poil
4: ouais, j'avais le poil allumé, moi aussi.
1: Voilà, c'est comme ça, merci Jean-Quête Exclusive.
2: De rien, Sébastien.
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2: Il fait très chaud dans toute la France, notamment dans l'ouest du pays. Ça dépasse celle de mai 1922. Il faisait déjà très chaud en 1922.
3: C'est fou, hein. Comme quoi.
2: Et on a regardé un truc qu'ils m'ont montré tout à l'heure sur Internet, la différence entre les années 70 ou 80 en France.
3: Oui, c'est ça.
2: Et
3: ça,
2: la météo.
3: Oui.
2: Même température, il disait quoi?
3: Il disait très beau temps à venir, très belle semaine à
4: profitez-en.
3: Venir.
4: Profitez-en.
3: Avec les mêmes températures, 30-35.
2: Ça, c'était dans les années 80. Ah. Et aujourd'hui,
3: avec la France était jaune. Et aujourd'hui, maintenant, t'as la même chose. La carte, elle est rouge fluo.
4: Ouais.
3: Et il y a marqué, on va tous mourir.
2: Ouais. c'est vrai. Il y a quand même une différence. On ne voit pas le temps de la même façon. Les températures maximale dépasse fréquemment les 30 et les 32 degrés. Encore aujourd'hui dans toute la France, des pointes locales à 35 degrés. Température en plein été, tout le monde dit qu'on va effectivement mourir, c'est pas possible. Appelez-moi le président, voir si quand même tout va bien.
4: Canicule en Bretagne.
2: Appelez-moi Macron.
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6: Il y a du soleil et des nanas, la la
2: la la la,
6: en avant les deux houdens, la
2: la la la la,
6: on va s'en fourrer jusque là,
2: la la la la la,
6: et la néoline,
2: la
6: la la la la. Comment ça va, multiloulou d'Europe 2? Est-ce que vous êtes en forme?
2: Mais oui, monsieur le président, il fait beau, il y a un petit côté vacances d'été quand même avant l'heure, non?
6: Ça, vous l'avez dit.
2: Bah ouais.
6: Il fait tellement chaud que j'ai dormi à poil en étoile de mer, dans le lit. La clim sur les valseuses.
2: Ouais.
6: Oh là là, quel bonheur, c'était royal.
2: Monsieur le Président, laissez-moi vous rappeler que nous sommes à l'antenne.
6: Oui, c'est vrai.
2: Voilà.
6: Mais à un moment donné, il faut dire les termes. La clim, c'est la vie.
2: Oui, bah alors...
6: Et j'irai jusqu'au bout. Parce que c'est notre projet, la
2: oui.
6: clim.
2: Oui, non.
6: C'est notre projet.
2: Oui, oui, je suis d'accord.
6: Oh, excusez-moi, je me suis un peu enflammé.
2: Oui, on ne peut pas dire trop ça. En ce moment, la clim, c'est pas quand même tendance. Alors, les Français, notamment les Bretons, aujourd'hui, doivent faire attention à l'alerte canicule. Hein.
4: Oui.
6: Eh bien, écoutez, monsieur Coé, c'est là que je me rends compte que j'ai foutu la France dans la merde.
2: Ah oui ?
6: Le carburant n'a jamais été aussi haut. Et en plus de ça, la canicule est en Bretagne. Il est temps que je parte, hein.
2: Ouais.
6: J'étais en train de me poser la question hier soir en dormant. Peut-être temps se barrer, là.
2: Oui, mais monsieur le Président, la météo, c'est pas votre faute. Vous êtes pour rien là-dedans.
4: Ouais.
2: Un petit conseil d'ailleurs pour les fortes chaleurs.
6: Restez chez vous.
2: Ouais.
6: Fermez les volets, brumisateur, ventilo et surtout, comme tu le dis si bien, mon petit Coé, mamie clou-clou.
2: Eh oui! Eh oui, c'est important. Mamie Glouglou, bien sûr, évidemment.
6: Oui, et c'est ce que je dis tous les jours à Brigitte. Mamie Glouglou. Après, mon Coé, toi qui es au Touquet,
2: oui.
6: Si un petit viager t'intéresse là-bas, avec vue sur mer, tu me dis, et je stoppe le Mamie Glouglou.
2: Ah oui, c'est vrai, il habite là-bas, lui.
6: Ça reste entre nous.
2: Oui, monsieur le Président.
6: Je peux me faire de la thune, ça m'arrange.
2: Non. Je vous entendais. Vous pouvez pas dire ça, monsieur Macron, vous pouvez pas dire ça.
6: Ça va, détendez-vous. Mais pétez un coup. Bam, 15-0, service Macron. Oh mince. Oh putain. Oh merde.
2: Président. Qu'est-ce qu'il y a, monsieur le Président?
6: Bah, je crois que j'ai de la terre battue au fond du slibard.
2: Oh, non.
6: Je vous laisse. Pardon. Caca-culotte. Pardon. Oups, pardon, j'avais pas raccroché. Vous avez rien entendu.
3: Non.
6: Bisous les loulous. Votre radio.
2: On avait rien entendu. Non, on n'avait pas entendu. Caca-culotte.
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4: En Russie, un chat de 17 kilos qui s'appelle Grochik. Ça va pas.
5: Krochik.
4: Ce qui veut dire miette en français. Bah, putain, tu parles de miette.
6: Grosse miette là.
4: 17 kilos le chat a tenté de s'évader du centre d'amaigrissement où ses maîtres l'avaient envoyé, puisque oui, il y a des centres d'amaigrissement pour chats. Sauf que Krochik n'a pas le profil du fugueur, il s'est retrouvé bloqué au bout de quelques mètres. Bon, visiblement rattrapé par sa taille. Les vétérinaires l'ont retrouvé furieux, mais une petite simple portion de nourriture aurait suffi pour le calmer.
5: Oui. Ça fait quoi un chat furieux?
4: Ah bah c'est pas content. Et il paraît que tu donnes à bouffer à Krochik et voilà.
6: Il est content.
4: On change pas un chat obèse. Hein. La bouffe, oui, c'est la bouffe.
7: Ah, on a le chat justement, on a Krochik avec nous. Bonjour.
8: Bonjour.
7: Oula, bah oui, il est russe.
8: C'est Krochik. 17 kilos. Je suis plus chat. Je suis pouf.
5: Pouf.
8: Sans pattes.
9: Qui me roule.
6: C'est ça.
7: Bonjour Krochik, dites-nous, il s'est passé quoi pour vous là?
8: Mes maîtres m'ont mis dans un centre amaigrissement.
7: Ouais.
8: J'ai essayé de vader moi.
7: Ouais.
8: J'ai dit, essayez.
7: Pourquoi?
8: J'ai couru 3 mètres. Et mon corps a dit, c'est bon champion, on a vu dehors, tu peux rentrer. C'est fabuleux, corps qui parle à moi. Je me suis coincé dans le couloir.
7: Ouais.
8: Les vétérinaires ont cru qu'un gros morceau de jambon avait glissé du buffet.
7: Bah oui, en effet, ouais. Vous faites 17 kilos aussi, c'est pas commun pour un chat.
4: C'est énorme.
8: Oui. Bah, oui, après j'ai lu ce que vous avez dit, ont dit chat furieux. Oui, j'étais furieux.
7: Mais pourquoi?
8: Tu retires croquette, gros chat.
7: Ouais.
8: C'est comme enlever Internet à adolescent dans sa chambre.
7: Ah ouais.
8: Ça devient documentaire animalier intitulé « Les chats sont-ils des gros bâtards ?» comme vous dites chez vous.
7: Et ils vous ont fait quoi, du coup, après vous avoir rattrapé?
8: Ils m'ont calmé avec nourriture.
7: Ouais.
8: Même pas un steak.
5: Ah bon?
8: Une petite gamelle grosse comme ça.
6: Ah, les raclos.
8: Moi, mon cerveau, c'est clé USB. Tu mets poulet. Tout le débat.
6: Ah oui, c'est bien, c'est pratique.
7: Mais en Russie, c'est strict habituellement. Enfin, bon, le principal, c'est que vous alliez bien.
8: Oui, ouais. Mais moi, là-bas, je suis les poutines de chat. Ouais. Je suis les chats tout puissants.
7: Bah oui, 17 kilos.
8: Truc qui ne va pas et...
4: Boum.
7: Ah ouais, vous avez
8: vu comme j'ai fait respect autour de moi.
7: Ouais.
8: Alors, il faut attention.
7: Okay.
8: Je vous laisse, il faut que j'aille pisser dehors.
7: Oui.
4: Qu'est-ce qui se passe?
7: Qu'est-ce qu'il y a?
8: Je suis coincé dans la chatière. Excusez-moi.
5: Oui.
8: Vous m'entendez toujours?
7: Oui.
8: Radio France?
7: Oui.
8: Les gens qui étendent là?
7: Oui.
8: Quelqu'un pourrait-il pousser à mon cul, s'il vous plaît?
7: Moi aussi, vous êtes armé.
8: Je suis. Non, je dépose les armes, mais je suis coincé.
7: Ok.
8: Quelqu'un.
7: Allez-y.
5: Toujours... Ça passe pas.
8: Pousse au cul.
5: Ça passe pas.
8: Toujours coincé.
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4: Championne de l'actu, une fignette de 11 ans dans la Sarthe. Elle a déjoué un braquage armé. Elle a reconnu le voleur malgré sa cagoule.
7: Oh. Ah.
4: Seule derrière la caisse de la supérette de son père, elle a supplié le monsieur de ne pas lui tirer dessus. C'est en entendant la voix du gars qu'elle lui a dit « Tu peux retirer ta cagoule, je sais qui tu es. »
5: Oh.
4: Le voisin, c'était le voisin de la jeune fille, 26 ans le voisin, et il a rendu son arme. Et là, il s'est rendu sans résistance, il a écopé de 2 ans de prison ferme.
6: Ah, c'est beau pour la petite. Hein, c'est,
4: ah oui, mais c'est ça le problème quand tu gardes les fringues de colo, tu sais, avec le prénom dessus.
6: Ah, pour les inventaires.
4: Jean-Michel? C'est Jean-Michel?
10: Non, c'est pas Jean-Michel.
6: Mais si, c'est marqué, regarde.
4: C'est écrit Jean-Michel. Deuxième championne du jour, une Anglaise, sans emploi. Alors elle est lunaire, depuis l'âge de 19 ans. Elle demande au gouvernement de financer son mariage de conte de fées à hauteur de 100 000 euros, estimant que se marier est un droit humain fondamental et que le gouvernement doit y participer. Au programme, elle veut un château, une robe de créateur, une calèche, une lune de miel au Mexique, tout ça aux frais de l'État. Eh bien, écoutez, bonne nouvelle, l'État lui a dit non.
7: Ah, ouais, tu m'étonnes.
4: C'est vrai, alors c'est dommage, mais on peut lui présenter quelqu'un qu'on a chez nous.
11: J'organise l'anniversaire, j'organise les mariages.
4: Les mariages.
5: L'anniversaire
4: de mariage.
6: Non, mais même plus, parce qu'elle a changé, je crois, cette dame. Ouais, elle fait plus les mariages.
4: Bah, elle fait quoi?
7: Elle fait des fleurs, on en a parlé. Là,
4: les fleurs de mariage, les fleurs pour l'anniversaire. Elle est la championne du jour, elle s'appelle Carly Belmer. Elle est créatrice. Non, mais attendez.
6: Rien à voir.
4: Ça n'a rien, aucun rapport. Elle est créatrice de TikTok. Elle a 27 ans. Elle a déclaré qu'elle était épuisée, longue journée. Alors, elle se prépare à aller au lit. Quand elle a accidentellement confondu sur sa table de chevet un petit bout d'ibuprofène avec son petit AirPod.
7: Ouais, enfin quand même.
6: Du coup, qu'est-ce qu'elle a fait?
4: sans s'en rendre compte, elle a avalé l'AirPod.
3: Mais non.
4: En une gorgée. Et elle a vu que quelque chose n'allait pas. Elle s'est dit, c'est un petit peu gros. Elle a tout essayé pour l'air craché, mais le petit appareil était déjà bien parti. Alors les choses sont devenues encore plus surréalistes parce que quand Carly a attrapé son téléphone pour envoyer un mémo vocal à une amie, c'est son iPhone qui s'est connecté à l'AirPod qui était avalé.
3: Mais non.
4: Toujours dans son ventre. Au lieu d'enregistrer clairement sa voix, le téléphone a capté des bruits qui faisaient des. Et puis des.
6: Ah, les bruits qu'il y a à l'intérieur de son estomac, en fait.
4: Elle entendait tout. Elle s'est précipitée à l'hôpital. Les médecins ont confirmé par les radios que l'AirPod était à l'intérieur de son système digestif. Heureusement, le dispositif est passé naturellement, vous l'aurez compris, après quelques jours sans chirurgie à la sortie. Voilà.
6: Ah oui, d'accord, oui.
4: C'est beau, non?
3: Oui, je l'ai.
4: C'est beau. Alors, il a fait un beau voyage, chérie. Hein. Il a fait un beau voyage.
7: Ah là, oui. Oh là.
4: Il a fait un beau voyage. C'est la fin que j'aurais pas voulu voir.
7: Ouais.
4: Tu vois, le début du voyage,
6: ça va. L'estomac,
4: l'aventure intérieure, puis à la sortie, dis non, ce serait pas un petit bout de lumière que je vois là-bas? Tu vois, Siri, hein, on est d'accord?
9: Mais qu'est-ce que c'est que cette matière?
7: Oui,
9: mais c'est de la mer.
4: Oui, bah voilà, on est d'accord. Oui.